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1: Un invité dont je sais que, dès que vous entendrez le nom, une musique mystique démarrera dans votre tête. Le nom de mon invité, c'est Héra. Et la musique, c'est ça. C'est l'œuvre d'un homme, compositeur et producteur, Eric Lévy, dont le parcours commence avec le rock, le hard rock, passe par les États-Unis, croise le pape Jean-Paul II et jacouille la fripouille. Et au milieu de tout ça, Héra, donc un succès énorme et un huitième album qui vient de sortir et qui va vous surprendre. Bonsoir Eric Lévy.
2: Bonsoir.
1: Je suis ravie de vous accueillir dans Décibel. Je le disais tout à l'heure, j'ai vu que ça vous a fait sourire. On entend le mot Héra et tout de suite on entend... Incroyable la marque laissée par cette musique.
2: Oui, c'est
1: Ameno.
2: Vrai. Oui, oui.
1: D'ailleurs, votre prochaine tournée s'appelle Ameno Tour.
2: Oui.
1: Elle est toujours donc au cœur de vos concerts.
2: Oui.
1: Est-ce que vous pouvez me raconter si au moment où vous avez créé Ameno, qui n'est pas juste une musique, mais aussi une création linguistique,
2: oui.
1: Est-ce que vous sentiez que vous teniez quelque chose de particulier?
2: Absolument. J'étais assez sûr de moi, je dis ça en toute humilité bien sûr, mais depuis ma jeune enfance, j'ai toujours aimé tous les grands tubes, quels qu'ils soient, du classique, du hard rock, de tas de musiques différentes. Donc j'ai une oreille assez, quand j'aime, vous savez, j'entends les choses qui
1: vous
2: marchent bien.
1: Vous entendez ce qui marche.
2: J'ai une bonne oreille,
1: ouais,
2: pour ce qui marche. Et j'ai réussi. Alors, j'ai eu cette oreille pour moi-même, donc c'est un peu bizarre à dire, mais... Voilà, donc j'étais persuadé que ça allait bien marcher, mais pas dans ces proportions-là. Mon rêve, c'était de faire 500 000 albums. Je me rappelle, je me dis, je fais 500 000 albums entre l'Allemagne, les pays de l'Est, parce que je sais qu'ils sont assez friands de dramatique, de l'épique, de ce qui est un peu opératique comme ça. Non. Et voilà, on a fait 10 fois plus. Donc
1: ouais, vous avez vendu 15 millions d'albums en
2: oui.
1: tout, hein, avec,
2: oui, entre tous les albums.
1: Ouais,
2: voilà, ouais.
1: C'est ça. Et alors, vous parliez d'oreille, cette oreille du tube que vous avez. Les patrons de maisons de disques et les programmateurs radio, à l'époque, l'ont pas eu, en fait. Hein.
2: Oui. On va dire même pas du tout.
1: Ils ont dit, mais non, ça ne marchera jamais.
2: Oui, on me l'a carrément dit, oui, ça ne marchera pas. J'ai eu droit à tout. Enigma, c'était il y a 20 ans, il y a 10 ans. Enfin, bref, et puis, bon, je crois que je ne suis pas le seul à qui ça arrive, honnêtement. Mais là, c'était particulièrement général. Quoi. Je crois que j'ai fait tous les labels, tous les gros labels, on ne va pas les nommer. Et voilà, c'est une personne, en fait, dans un label, aux éditions... qui m'a dit « Ah, ça c'est vraiment très bien ». Et voilà, après...
1: Et la suite vous a donné raison, à vous et à lui d'ailleurs.
2: Oui, exactement.
1: Exactement. J'aimerais qu'on explore votre parcours, Eric Lévy, parce qu'avant Héra, il s'est passé plein de trucs intéressants musicalement pour vous. Ça commence par le rock, je le disais, le hard rock.
2: Oui,
1: et le groupe Shaking Street.
2: Absolument.

0: groupe Shakin' Street et la chanteuse Fabienne Shine.
1: Absolument.
0: C'est ça. Ça, c'est vos débuts sous votre nom à vous,
1: oui,
0: en fait. D'abord, vous jouiez un peu avec Higelin.
1: Non, Higelin, c'est vraiment, c'est même pas, c'est une petite parenthèse qui a duré quelques soirs.
0: D'accord.
1: Parce que j'avais rencontré, sa femme m'avait arrêté dans la rue en me disant, moi, si j'étais musicien, j'avais une guitare à la main, donc c'était un peu vilain. Et elle m'avait dit, je vais te présenter mon mec, elle me dit, et je vois un type, les mains couvertes de cambouis jusqu'au coude, il était en train de réparer son moteur, il avait une espèce de camionnette, vieille camionnette, et il me dit, voilà, je joue à la Pizza du Marais ce soir, je cherche un musicien pour m'accompagner, voilà.
0: Donc, le soir la même, Pizza du Marais qui est devenue après le théâtre des Blancs-Manteaux.
1: Possible.
0: Oui, c'est ça, après. C'est pareil.
1: Et c'était, il y avait 40 personnes, vous voyez, au sous-sol.
0: Ouais.
1: Et voilà, j'y vais quelques soirs avec lui. Après, on est resté amis un certain temps, mais avec tout le respect que j'ai pour lui, c'était pas du tout ce que ma direction musicale, vous voyez.
0: Ouais. Oui, vous, c'était pas le hard rock. Hein.
1: Oui, absolument. Donc j'étais très loin de ce que voulait faire Jacques en même temps. Mais bon, on a sympathisé, il a trouvé un gars qui voulait l'accompagner ce soir-là, voilà, c'est fait comme ça.
0: Et quand on pense que le seul groupe français qui a été remarqué par les Américains, c'est Trust, alors c'est vrai, Trust a été remarqué, aimé par les gros groupes internationaux, mais c'est le cas aussi de Shakin' Street, parce que vous avez tourné aux États-Unis.
1: Oui, oui, absolument. Vous saviez, à l'époque, il n'y avait pas les réseaux sociaux, il n'y avait même pas MTV, donc c'est pas du tout, mais je crois que s'il y a le seul groupe vraiment qui a vraiment fonctionner au niveau des tournées, au niveau où on était, c'était Shakin' Street, en fait. Parce qu'on a tourné avec des gros groupes, Black Sabbath, Blue Oyster Cult, AC/DC, on a fait des grosses tournées. Et c'est vrai que pour des petits Français qui débarquaient, on est passé du, vous voyez, ça a été très, très vite.
0: Bah oui.
1: Oui, ça a été très rapide, tout ça.
0: C'est un parcours dingue, quand même.
1: Oui, mais c'est une belle époque, parce qu'à l'époque, il y avait à la fois Trust, Téléphone, on se connaissait tous, hein. Dans Shakin' Street, j'avais la moitié de Téléphone. Au départ, il y avait Louis Bertignac. Et pareil, très vite, on a vu que, voilà, on n'était pas partis dans les mêmes directions.
0: Il y avait
1: en toute amitié, il y a eu, tout s'est passé très bien. Et Trush, je connaissais très bien Nono, le guitariste à l'époque. Enfin,
0: oui.
1: On se connaissait tous, et finalement, on a réussi ces trois groupes-là. Eux, ils ont choisi de faire du français. Donc, forcément, ils étaient, voilà. Et moi, j'ai choisi un parcours qui était autre. Donc, et le fait qu'il n'y ait aucune communication via les réseaux sociaux qui n'existaient pas, la presse, on n'en parle pas. Donc, si vous voulez, on a eu un parcours un peu discret.
0: Ouais. Ah oui, moi, j'ai appris la connaissance de Shakin' Street en préparant notre interview.
1: Oui.
0: Et j'ai vu les salles que vous avez faites aux États-Unis.
1: Oui,
0: les tournées.
1: C'est vrai que, voilà, donc c'est une belle expérience. Et ça forme après, voilà.
0: Alors vous vous demandez peut-être, les amis, comment on passe de Shakin' Street, que vous avez entendu, ton groupe de hard rock français, à ERA. Eh bien, ça passe par des musiques de films. Que trépasse si je faiblis.
1: Oui, c'est ça.
0: Les visiteurs, c'était pas votre première musique de film, puisque le réalisateur Jean-Marie Poiré vous avait demandé avant de faire la musique de l'opération Cornet de Bif.
1: Absolument.
0: Ouais. Et vous vous sentiez l'âme d'un compositeur de musique de film.
1: Je vais être très honnête avec vous, j'ai toujours pensé que la musique de film, c'était beaucoup plus facile à faire que l'exercice d'un artiste qui parle.
0: Parce qu'il n'y a pas de parole.
1: Non, parce qu'on fait une musique de film, on a un support image.
0: Oui.
1: Donc on n'a pas à se soucier de comment ça commence, comment ça termine. Ça coupe directement.
0: Okay.
1: Déjà, voilà, à moins d'avoir aucune inspiration, je pense que n'importe quel compositeur digne de ce nom, si on lui donne un bon film, vraiment d'être vraiment mauvais, c'est un exercice relativement facile. Le plus dur dans la musique de film, c'est pas de faire la musique, c'est d'entretenir les relations avec les réalisateurs, les producteurs. Ça c'est autre chose.
0: Ouais.
1: C'est une il faut un profil psychologique particulier. Vous voyez ce que je veux dire? Mais au niveau de la musique même, c'est un peu un cadeau. Un bon film, c'est un cadeau, vous voyez, pour moi.
0: Ouais. Et en tout cas, Jean-Marie Poiré, il a tellement aimé le travail que vous avez fait donc sur l'opération Cornet de Bif, qu'il vous confie la musique des visiteurs. Et là, vous avez cette fulgurance qu'on retrouvera après dans ERA. C'est cette ambiance, évidemment, du Moyen-Âge qui est dans le film. Et vous créez ce générique des visiteurs qu'on a encore tous dans l'oreille aujourd'hui.
1: Voilà.
0: On voit Jacques Couille, la fripouille, non mais c'est fou.
1: Ouais. Oui, et puis ça donne un côté, ça grandit les personnages.
0: Oui.
1: Parce qu'au départ, Jean-Marie m'avait demandé par réflexe, fais-moi une musique à la Robin des Bois, un truc un peu, voilà. Et puis, entre vous et moi, la musique moyenâgeuse, il n'y a rien de plus embêtant, quoi. C'est assez ennuyeux, même ouais. très ennuyeux. Après, si on, après les musiques de films, Romain des Bois, bon, tout ça, c'était pas très, c'était un peu facile, je sais pas comment vous dire. Donc, comme je voulais faire Hera déjà en amont depuis quelque temps, c'était le bon timing, c'est le hasard en fait. Ouais. Hein. Et je lui proposais donc cette, ce morceau que vous venez d'écouter, qui s'appelait Ena e Volare. Et tout de suite, bien sûr, bon, ça lui a plu, c'est normal. Et bon, je l'ai dit plusieurs fois déjà depuis quelques temps, mais c'est vrai que le film est bien sûr génial. Hein, avant même que j'arrive, les dialogues, les acteurs, tous les personnages, le scénario. Mais disons que la musique a amené ce côté mystique.
0: Oui, oui, qui aurait manqué autrement.
1: Épique.
0: Oui.
1: Oui, oui. On n'était pas dans une musique de comédie. Vous voyez, ça donnait un peu de le personnage. Voilà, Godefroy de Montmirail. Ça devient un grand personnage avec la musique, vous voyez ce que je veux dire?
0: Oui, et ça donne, un cachet historique un peu aussi.
1: Oui,
0: on
1: oui,
0: se dit,
1: voilà.
0: Ah, c'était comme ça le Moyen-Âge. Enfin, oui, c'est oui, fou oui, comme c'est... la musique a et ce pouvoir. Hein. Ouais.
1: Voilà, donc elle est indissociable du
0: oui,
1: film.
0: Complètement.
1: Du succès et du film.
0: Alors, d'où vient cette idée, Éric Lévy, pardon, mais il faut nous expliquer.
1: Oui.
0: C'est ce langage, alors qui n'est pas du grec, mais qui pourrait ressembler un peu à du grec, mais en même temps, c'est une langue inventée. Et je pense que c'est la langue du morceau des visiteurs qu'on a entendu, mm-hmm. et qui est la langue d'Ameno aussi.
1: Oui, oui, c'est pareil. Enfin, oui, c'est. J'essaye de trouver des sonorités qui correspondent aux émotions projetées par la musique. Vous voyez ce que je veux dire ?
0: Mm-hmm.
1: Pour être simple. Parce qu'en fait, la raison pour laquelle, si vous dites pareil, j'apparais pas sur les pochettes.
0: Ah non, c'est comme Daft Punk. Hein. Vous ne connaissez pas le visage
1: oui,
0: de Hera.
1: Daft Punk, ils avaient leur casque et tout.
0: Donc,
1: il y avait un côté un peu branché, futuriste et tout, qui était parfait d'ailleurs.
0: Ouais.
1: Mais Hera, il n'y a carrément personne.
0: Ouais.
1: Et il n'y a pas non plus de texte en donc les gens si vous voulez ils peuvent pas écouter une musique qui leur plaît avec un des phrases qui donnent un sens à la chanson. Il reste que les émotions de la musique.
0: C'est ça.
1: Donc on part chacun part un peu dans ce qu'il veut. Après bien sûr, j'ai des textes en anglais qui accompagnent aussi les entre les passages de chorale. Sont sur un peu sur les thèmes du
0: oui,
1: bien.
0: Oui, on entendra ouais. tout à l'heure d'ailleurs sur le 8e album, il y en a.
1: Oui, ouais. voilà. Oui, ouais. voilà.
0: Donc, en tout cas, l'idée est dingue et c'est vrai que ça fonctionne parce que comme personne ne comprend, ça parle à tout le monde.
1: Oui, c'est un peu ça. Ça donne la place, la musique prend toute la place.
0: Comment ça se fabrique votre musique? Je parle de la musique de Hera. Quand on entend ces chœurs et ces orchestres, etc. Racontez-moi, Éric Lévy, comment ça se fabrique?
1: J'aborde ça. Enfin, on parlait de film tout à l'heure. Pour
0: ouais.
1: moi, comme si je faisais la musique d'un film, en fait. Sauf le film, on va dire, il est un peu dans ma tête. Il est pas. Voilà, c'est un film qui n'a pas été écrit ni réalisé, mais c'est vraiment une musique de film pour moi. Les thèmes de chorale. Après, il y a toute une production. Ou bien sûr, j'ai des batteries, des basses. Enfin, vous voyez, il n'y aura pas dans un film forcément.
0: Ouais.
1: Mais tous les thèmes de chorale, les thèmes de voix, j'aborde ça comme ça. Ouais, c'est comme une saga. Vous voyez, le premier
0: D'accord.
1: album, deuxième album. Il y a toujours un lien entre les albums après.
0: Donc les fans après. Peuvent suivre en fait l'histoire.
1: Oui,
0: des
1: il y a un fil conducteur vraiment.
0: Au fil des albums.
1: Oui, voilà. Après l'inspiration, il n'y a pas d'explication. Vous savez, ça reste, c'est un mystère. On ne voit pas.
0: Ah bah si on savait comment ça marche.
1: Oui.
0: Ah oui,
1: oui,
0: évidemment, on en ferait des pilules.
1: Oui.
0: Mais ça n'est pas possible. Alors, si vous connaissez de Hera, notamment Ameno, vous vous dites, ah bah je sais, l'influence principale, c'est Carmina Burana, par exemple. Alors, quand vous écouterez Hera 8, vous ne serez pas dépaysé. Il y a, effectivement, ces influences que vous aimez, ces chorales et ces musiques épiques qui sont toujours là.

0: Mais arrêtez-moi si je me trompe, Eric Lévy, il y a aussi plein d'autres choses dans ce 8e album, plein d'autres influences.
1: Oui, oui, il y a toute la partie aussi un peu, j'irais dire, nostalgie, romantisme. Il y a du romantisme avec Saint-Pierre et Déo. Il y a une très belle voix de ténor, une mélodie de cœur. J'ai fait aussi une reprise dans tous les 8 albums derrière. J'ai fait une fois une reprise et là, c'est la deuxième fois. J'ai fait Everything's Gonna Be Right.
0: Mais oui, incroyable.
1: Mais il y a la voix du pape Jean-Paul II au début et dans le morceau. Pour moi, c'était comme une espèce de boucler la boucle avec, vous savez, quand j'ai écrit le I Believe pour la venue du pape à Paris.
0: Ah oui.
1: Donc c'est une manière de, voilà, juste un peu fermer le truc. Mais
0: faut qu'on parle de cette histoire-là. On est en 1997. Oui. Donc vous avez cartonné avec la musique des visiteurs. Vous avez été nommé au César, etc. Ouais. Et donc le chef d'orchestre Myung Moon Chung, qui est en charge du programme musical du Vatican, prévoit évidemment la musique pour la venue du pape Jean-Paul II.
1: Oui, voilà, exactement.
0: En France, non mais c'est The Pape quand même, Jean-Paul II.
1: C'est celui qui nous a tous marqué, plus que les autres. Il avait un côté star.
0: Et puis il avait un tel visage de gentil.
1: Oui,
0: enfin,
1: oui.
0: C'était incroyable.
1: Et puis il a une voix incroyable.
0: Et on vous a demandé d'écrire un morceau.
1: En fait, Michon, nous vous parlait, ne voulait pas reprendre une œuvre du classique, il voulait une œuvre originale. Alors au départ, ils ont fait un appel d'offres, hein, comme on fait. Un peu les habitués, Vangelis, Jean-Michel Jarre, on m'avait dit, peut-être deux, trois autres. Et on m'a raconté, alors, je sais plus qui m'a dit ça, mais ça plaisait pas trop à Chung. Et il a écouté, il entend une musique à travers la porte. Il avait un fils qui écoutait la musique, il dit, ça, c'est quoi ça? Il a dit, c'est quoi? Il a dit, c'est R.A. Et donc, c'est comme ça que j'ai été contacté.
0: Ah, d'accord.
1: Et donc... voilà. Et
0: cette musique
1: vrai
0: a été jouée, voilà, en
1: oui,
0: présence du pape.
1: Oui, c'est une belle musique en plus, parce qu'elle est rentrée un peu dans le répertoire des ténors, et elle est jouée dans... Elle est quasiment rentrée dans le répertoire classique, enfin, moderne, classique, je ne sais pas comment on appelle ça. Il y a plein de ténors qui l'ont repris. Il y a Catherine Jenkins, je ne sais pas si vous connaissez.
0: Oui.
1: Qui a même appelé son album I Believe. Donc c'est un morceau qui a beaucoup circulé, et il a été chanté par Didier Bridgewater et Andrea Bocelli le jour de l'événement.
0: Devant 900 000 personnes, parce que quand Jean-Paul II faisait un concert, croyez-moi, ça faisait des dizaines de stades de France.
1: Lui, il fait directement 10 stades de France. Et en plus, ce qui était très bien, il y avait une très très belle énergie, puis il n'y a que des jeunes.
0: Ouais.
1: Donc c'est 900 000 jeunes quand même, c'est assez incroyable. C'est
0: magnifique.
1: Oui.
0: Vous aviez pu lui parler à Jean-Paul II
1: Non, je vous dis, lors de cette occasion, il était fatigué à cette époque-là. Donc, à un moment, j'étais sur scène, il était, voilà, mais il est impressionné. Enfin, comme le cardinal Lucigier ou le pape Jean-Paul II sont des gens, on est impressionné, pas forcément parce que c'est le pape, mais il n'y a pas de hasard, vous voyez.
0: Jean-Paul II, on leur a pas donné le job en se disant, ça fera l'affaire.
1: Ils ont un charisme incroyable. Ouais, enfin, ces gens, on sent quand même que c'est pas une opération de marketing. Quoi.
0: Non, mais c'est dingue, vous avez vraiment croisé des
1: oui,
0: figures,
1: c'est intéressant parce qu'on passe de Black Sabbath au pape, tout ça, c'est assez. C'est ce qui est bien dans la musique, c'est.
0: Moi, j'ai hâte de lire votre bouquin de souvenirs. Hein. Il y a dans l'album plein d'influences. Il y a par exemple le hard rock. On a compris que ça c'était vos racines. Et ça c'est hyper important. Je pense à la chanson Freedom.

0: ça pourrait être du Black Sabbath.
1: Oui, oui.
0: On en parlait tout à l'heure.
1: C'est vrai. Ah bah oui.
0: Ah, oui. Avec un petit côté aussi Ronnie James Dio.
1: Ouais, oui, enfin, absolument. Dans la voix. Ouais, ouais. Ouais, vraiment, c'est ça, absolument.
0: On y est. Hein.
1: On y est.
0: Donc, quand on commence avec le hard rock à l'adolescence, de toute façon, on l'oublie jamais.
1: C'est pour la vie.
0: Et il y a aussi des moments acoustiques.

0: for the Braves.
1: Oui.
2: Ça, c'est votre petit côté hippie, un peu.
1: Hippie?
2: Non, je sais pas. Un peu hippie,
1: si vous voulez, il y a la version acoustique, mais juste après, il y a la version symphonique, pour les braves, justement.
2: Pour les vrais braves.
1: C'est pas pour effrayer les gens tout de suite, il fallait un peu les amener doucement.
2: D'accord.
1: La vraie version.
2: Donc en fait, vous les préparez avec la version acoustique et
1: exactement.
2: Ensuite vous envoyez les guitares électriques.
1: Oui, enfin, c'est plutôt une formation symphonique assez puissante. Voilà.
2: Et le sens de ma question, c'était aussi, en fait, avec ERA, vous ne vous refusez rien, même si vous savez que les gens ont Ameno dans la tête et donc un canevas assez précis de ce qu'on va entendre.
1: Oui.
2: Vous, ça vous amuse finalement d'aller sur d'autres territoires?
1: Oui, tant que les voix sont belles, si vous voulez, pour moi, la base, voilà, faut toujours des belles voix, des belles mélodies, la puissance des voix, voilà. Oui, c'est un peu le. Ouais. Tant qu'il y a ça, ça va.
2: Comment vous organisez vos castings de voix?
1: Alors, les castings de voix, écoutez, sur YouTube. Je n'organise pas, je vais chercher tous les chanteurs que j'ai eus, j'ai trouvé sur YouTube.
2: Ah, incroyable!
1: Oui. Et tout ce qu'on m'a proposé via les canaux pro, c'était toujours une catastrophe. Mais on m'a posé. Non, mais donc YouTube, on trouve tout. En fait, c'est génial. On contacte les gens. J'ai un ténor qui vient d'Australie. J'ai une soprano qui vient du Canada. C'est vraiment le. Je passe du temps sur YouTube et voilà.
2: Et vous après, écoutez les voix.
1: Oui, j'écoute. Oui.
2: C'est beau. Et la chorale. Alors
1: la chorale, c'est particulier parce que faut que je trouve des gens qui soient ouverts à. Faut un peu casser les codes de tout ce qu'ils ont appris. Oui, déjà, faut savoir chanter sans vibrer. Parce que les trois quarts des gens dans le classique, ils chantent, en fait, c'est un trémolo, un vibrato. Ouais. Et, ce qu'on a, c'est pas très un peu ennuyeux ce que je vous dis, mais il y a très peu de gens qui savent chanter,
2: droit
1: sans, dans ERA, il n'y a pas un vibrato. Si vous écoutez bien n'importe quel titre, il y a zéro vibrato. Imaginez une seconde Ameno avec un vibrato, ce sera assez. Terrible.
2: On y croirait pas.
1: Ouais, c'est horrible, je pense.
2: Donc, désapprendre certaines techniques.
1: Non, ils le savent déjà, au départ, ouais. Donc, ça réduit considérablement le. Voilà. Et puis, au fil du temps, j'ai réussi à créer une équipe, ce qui compte pour moi, c'est les qualités aussi souvent humaines des gens avant, voilà. Pour que ça se passe bien, vous voyez.
2: On a appris plein de choses depuis le début de cette émission. ERA, c'est Eric Lévy. Et si vous connaissez bien sûr par cœur... Déjà, dites-vous que vous n'êtes pas les seuls, hein, puisque ERA est 12 fois platine en France, mais 7 fois en Argentine, triple platine en Italie ou encore aux Pays-Bas. ERA, c'est le deuxième artiste français le plus vendu à l'étranger en 2024. Parce que s'exporter, c'est important. 15 millions d'albums vendus à travers le monde. Ça aussi, c'est très important comme chiffre. Les streams et YouTube, parce qu'on peut dire, oui, ok, mais c'est du passé. Pas du tout. Vous avez dépassé le milliard de streams sur les plateformes de streaming et 3 milliards de vues sur YouTube. Donc, c'est encore complètement d'actualité.
1: Oui, c'est intemporel, en fait.
2: C'est intéressant comme statistique.
1: Oui, c'est vrai.
2: Vous regardez ça? Vous faites attention
1: pas
2: à
1: vrai,
2: ça?
1: Pas vrai. Ça m'intéresse, mais je regarde pas trop, non.
2: Non.
1: Non.
2: Il y a des gens pour vous qui font ça très bien, j'imagine.
1: Non, ça me fait plaisir, bien sûr. Et le côté intemporel, je m'en aperçois par rapport au public qui rajeunit. Au fur et à mesure que le projet vieillit, le public rajeunit. C'est-à-dire qu'on a plus en plus de, vous savez, vous regardez les statistiques, tranches d'âge, je crois qu'on a de plus en plus de 18-25.
2: Qui écoutent en streaming. Oui, et qui viennent au concert.
1: Oui, de plus en plus, oui.
2: Ah, c'est génial.
1: Parce que vous savez pourquoi? C'est tout ce monde du Seigneur des Anneaux jusqu'à Game of Thrones, tout cet univers qui est devenu les jeux vidéo, qui plaît beaucoup. Et c'est vrai que ERA, c'est pile la musique qui va bien avec cet univers, oui. Donc, ça leur plaît.
2: Eric Lévy, c'était un plaisir de
1: pour
2: vous
1: moi
2: avoir
1: aussi, dans merci beaucoup.
2: Merci beaucoup.
1: Merci à vous.
2: On se quitte en écoutant Will You Call My Name, qui est tiré de ERA 8. À bientôt.
1: À bientôt.
2: Merci beaucoup.
1: Merci.

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2: Jackie, Benji, les Nègres Marrons, bonsoir.
3: Bonsoir. Bonsoir.
2: Ah, je suis contente de votre actualité parce que ça me permet à chaque fois de vous inviter à nouveau.
3: C'est vrai.
2: Dans décibels.
3: C'est toujours un plaisir pour nous de te revoir, Émilie.
2: Merci.
3: C'est cool.
2: 30 ans d'amour. Vous êtes ma relation la plus longue depuis ça.

0: Casnègre, premier album de Nègre Marron. Avec ses quasi 30 ans de carrière, arrive ce chiffre canon de 1 million de disques vendus. Mmh. Félicitations.
1: Merci.
0: Bravo messieurs, et bravo pour la longévité aussi, parce que on sait que c'est pas forcément évident. Alors, dans la chanson, on dit on fait le bilan calmement, mais si vous faites le bilan posément, est-ce que vous vous dites qu'effectivement c'était pas un long fleuve tranquille ces 30 dernières années?
1: Ouais, c'est vrai qu'on peut dire que c'est pas un long fleuve tranquille, mais c'est aussi ça, le charme et la magie de la musique. Et c'est, il y a des périodes où tout va se passer très bien, il y a d'autres périodes où ça va être un petit peu plus compliqué. Comme on dit, il y a les hauts, il y a les bas, mais l'essentiel c'est de garder toujours cette envie. L'envie de retrouver le public, l'envie d'aller en studio, l'envie de créer. Tant qu'on aura toujours cette envie en nous, on pourra dire que tout va bien malgré tout.
0: Et entre vous alors, parce que moi je le dis, c'est une histoire d'amour sans nuage entre vous et moi depuis 30 ans, mais c'est normal, vous ne m'avez pas sur le dos tous les jours. Vous en revanche, vous avez passé énormément de temps ensemble, vous êtes sans doute la personne qui connaît le mieux l'autre sur Terre. Est-ce que ça c'est une relation qui s'entretient d'une manière particulière?
2: Il y a de fortes chances effectivement.
0: Ouais, hein. Que...
2: Ben écoute, franchement c'est assez naturel. Ce qui est intéressant aussi, c'est qu'au-delà de la musique, on a surtout des liens d'amitié qui sont très forts.
0: Ça a commencé par ça.
2: Tout à fait, ça a commencé par l'amitié d'abord, et puis la passion est venue consolider tout ça. Et aujourd'hui, on a des vies de famille, on est des darons, donc pour le coup, les enfants aussi sont proches, et donc toutes sortes d'occasions et de célébrations sont bonnes pour qu'on se retrouve ensemble, bien au-delà de la musique en fait. Et donc, oui.
0: Vous diriez que ça ressemble à une relation de frère ou c'est encore autre chose?
1: Bah oui, c'est une relation familiale, une relation frère, une relation de couple. D'une certaine manière.
0: On
2: était au bord du divorce il n'y a pas longtemps.
1: Donc ils font des concessions, des consensus.
0: Ouais, c'est ça, ouais.
1: Mais après voilà, tout ça ne tient pas s'il n'y a pas une réelle fraternité entre nous, une réelle amitié. Et c'est vrai que Benji, je le vois plus que ma femme carrément, quasiment, parce que entre les studios, les concerts, le travail, il y a tout plein de choses qu'on fait ensemble. Mais en fait, je pense que ce qui continue de nourrir cette amitié, cette fraternité, c'est justement le fait qu'on se voit pas uniquement pour le boulot, quoi. On va s'appeler pour aller voir un match de foot, on va s'appeler pour aller manger au resto ensemble, on va s'appeler pour aller dans une soirée, on va s'appeler comme il disait Benji, quand il y a des événements familiaux, mariage, baptême. Donc tout ça fait que ça va au-delà de juste de gars qui travaillent ensemble. Non, on est des frères pour de vrai, quoi.
0: Il faut qu'on parle de cet énorme tube qu'on passe régulièrement ici dans cette émission dès qu'on a envie de se réconforter avec un petit peu de nostalgie, mais de la nostalgie douce et lumineuse.

0: c'est une chanson que tout le monde a dans ses playlists, que plein de gens qui n'iraient pas au même concert ont quand même en commun. C'est des chansons comme ça qui font un peu ciment pour pas qu'une génération, d'ailleurs pour plusieurs. Quand elle est née, cette chanson, est-ce que vous vous êtes rendu compte que vous étiez en train de créer un truc à part qui allait durer vraiment?
1: En fait, je me rappelle bien du jour de l'enregistrement de ce titre. Dans le studio, il planait une atmosphère assez particulière, une forme de mélancolie, quelque chose de très touchant et d'assez sincère. Mais on était loin de s'imaginer quand même que ce morceau traverserait le temps, les années, les générations à ce point-là. Ouais. Par contre, ce qui est intéressant, c'est que à chaque fois que des gens nous rendaient visite en studio et que les gens l'écoutaient, il y avait toujours des réactions de surprise. Les gens étaient vraiment touchés par le propos, par l'histoire, par le côté authentique en fait aussi de cette chanson et de notre histoire. Donc ouais. Sentait qu'on tenait quelque chose d'intéressant, mais de là à prédire ouais. que ça allait voyager, traverser le temps à ce point-là, franchement, on n'y était pas vraiment.
0: Et c'est fou quand même d'avoir, parce qu'à l'époque, c'est que le deuxième album de Negmaron, on est en l'an 2000, vous êtes encore très jeune, et pourtant déjà, donc très, oui, tu parlais de mélancolie, très nostalgique, et en fait, j'ai l'impression que c'est un truc qui est vraiment partagé par tout un tas d'artistes. Je sais pas si vous écoutez de temps en temps, par exemple, les albums de Big Flo et Oli, dès qu'ils ont eu 22 ans, ils commençaient à faire des chansons sur la nostalgie de leur adolescence, etc. Comment vous l'analysez, ça? De chérir des moments qui viennent à peine de se passer?
2: Parce que déjà, faut rappeler le parcours des Negmaron. Nous, on a grandi à Gare Charcel, banlieue parisienne, dans le 95. Et on n'était pas prédestinés à faire cette carrière. Nous, la musique, on a toujours fait de la musique, mais c'est vrai que ça, pour nous, ça a été très vite.
0: Oui, il fallait les défoncer, les portes. En tout cas, elles n'étaient pas ouvertes pour vous.
2: Justement, nous, non.
0: Ah ouais?
2: On n'a pas trop eu à les défoncer parce que c'est voilà, il y a eu un film qui a été tourné à Garges, le film de Thomas Gilou, le film Rail. Ouais. Et donc il y avait
0: la monnaie. Dedans.
2: La monnaie, ouais. Voilà, la qui est sortie sur dans la BO du film. Et c'est vrai que tout s'est accéléré, tout s'est enchaîné très vite. Sortie du single, ensuite on sort un album assez rapidement. Ensuite il y a un projet Bisson à Bisson. On crée le label Première Classe. En 4-5 ans, il y a un énorme changement dans notre vie. De rien, de amateur, on passe au statut de professionnel. Il y a tout plein de choses qui se passent. Et c'est vrai que... Et c'est à ce moment-là qu'on a l'idée de faire ce titre, le bilan, pour raconter tout ce qui se passe en 4-5 ans. On vit peut-être ce que d'autres personnes peuvent vivre en 20 ans. Quoi.
0: C'est ça. Et en écrivant justement cette chanson, les paroles, et en se rappelant de tout ça, en le remettant dans l'ordre, est-ce que vous avez réalisé que vous en aviez profité, ou bien est-ce que c'était tellement rapide que vous n'avez peut-être pas tout kiffé au maximum?
1: Non, quand même, je pense qu'on était quand même conscient d'avoir vécu des moments extraordinaires, d'avoir bien profité. J'ai même envie de dire d'être un peu des privilégiés quelque part. Parce que on a signé nos contrats en maison de disque, on avait 18 ans, on sortait du lycée, on était, comme le disait Jackie, on était super jeunes. Et on était encore à l'époque où, je dis bien entre guillemets, le show business, il se passait beaucoup de choses, tout ce qui est vraiment des moyens dans la musique, des budgets. Donc on a mis tout ça à notre disposition pour qu'on enregistre dans des super bonnes conditions, pour qu'on ait un environnement assez sain. Donc on se rendait bien compte qu'on vivait des choses assez magiques pour notre jeune âge, tu vois.
0: Les Negmaron qui préparent, l'air de rien, un nouvel album, il faut qu'on en parle. La dernière fois, on s'est vu pour un peu de temps,

0: l'écouter en entier tout à l'heure, ne m'engueulez pas, mais je voudrais qu'on en parle avant avec Jackie et Benji des Negmarrons qui sont avec nous. Le mot diaspora, ouais, qui peut rappeler évidemment plein de thématiques de l'album Exodus de Bob Marley. Et puis le petit clin d'œil aussi à Alpha Blondy, Brigadier Savali. Voilà, donc il y a vraiment plein de trucs qui se passent dans cette chanson. Racontez-moi comment elle est née.
1: Alors Jackie, je te...
2: comment elle est née? Elle est née lors d'une création, une séance de création au studio.
0: Ça ressemble à quoi, vos séances de création?
2: En fait, on est là, on écoute différentes musiques. Et c'est vrai qu'on avait dans un petit coin de la tête de reprendre ce morceau d'Alpha Blondy. Donc. Et ce jour-là, on était en studio et on s'est dit, on n'avait pas l'idée de reprendre le Alpha. Vas-y, on va se l'écouter maintenant. Et du coup, on a joué quelques accords du morceau et puis on s'est mis à faire un buff autour de ce titre-là et c'est comme ça. En fait, ce morceau, il n'a pas vraiment été trop pensé, il est vraiment venu de manière assez naturelle.
1: Spontané, ouais.
2: Très, très spontané, c'est vraiment la musique qui nous a inspiré la thématique. Des fois, c'est en sens inverse, on a une thématique et on va chercher la musique qui va avec. Là, c'est le morceau qui nous a inspiré cette thématique et puis on est parti sur le mot diaspora, enfin... On avait cette idée de parler de la communauté, de parler du pays, etc. Et c'est comme ça qu'est né ce titre.
0: Alors, c'est sûr que il faut voir le clip qui va avec cette chanson. Moi, je viens de le découvrir là, juste avant le début de l'émission. Il est magnifique. Il vient de sortir, tourné en Côte d'Ivoire.
2: Exactement. À Abidjan, oui.
0: Racontez-moi pourquoi là-bas, d'ailleurs, et ensuite comment ça s'est passé.
1: On a fait le choix de tourner à Abidjan parce qu'on voulait tout simplement retourner à la source. Comme tu l'as si bien indiqué, c'est une reprise d'Alpha Blondy, Brigadier Savary, et donc ce titre Brigadier Savary est né à Abidjan, et on s'est dit qu'il serait intéressant d'aller tourner là-bas. Et donc on a travaillé avec un jeune réalisateur qui s'appelle Mindsef, qui s'est bien approprié la chanson et a fait une très belle retranscription en images. Donc on est super content. L'idée c'était aussi de dire que aujourd'hui quand on parle de la diaspora, on parle de toutes ces personnes qui comme nous ont la double culture. Moi je suis né à Sarcelles, Jackie est né à Paris et c'est vrai qu'à la maison on a reçu aussi une éducation avec des valeurs africaines et aujourd'hui voyant le continent africain, l'Afrique émergent, on a envie aussi d'apporter notre contribution à l'émergence du continent et voir comment on peut apporter notre pierre à l'édifice et donc c'est aussi de ça dont on parle dans ce titre quoi.
0: La double culture, alors arrêtez-moi si je me trompe, mais pour toi Benji, Congo et pour toi Cap Vert,
1: exactement.
0: Jackie, est-ce que c'est quelque chose qui est à géométrie variable dans votre vie, par moment hyper important, hyper devant, par moment un peu plus en retrait? Maintenant, comme tu l'as dit tout à l'heure, vous êtes des darons, et surtout, comment vous transmettez ça à vos enfants?
2: Pour moi, c'est une chance d'avoir cette double culture, et surtout d'en être conscient et d'épouser les deux cultures, aussi bien la culture française que, pour ma part, la culture capverdienne. J'ai eu cette chance d'aller très très jeune au Cap-Vert, la première fois que j'ai mis les pieds au Cap-Vert, j'avais 2 ans. Donc mes parents, c'est vrai qu'ils m'ont toujours transmis les valeurs du pays. À la maison, ça parle capverdien, ça mange capverdien. J'ai grandi aussi dans le quartier avec plusieurs communautés. Et c'est aussi ça le message qu'on veut passer à travers Diaspora. Nous, on a eu cette chance, tu vois, pendant un certain temps. Je l'entends un petit peu moins maintenant, mais on a beaucoup parlé de diversité, etc.
0: Oui.
2: Et nous, en fait, tu vois, nous la diversité pour nous, ça a toujours été quelque chose de normal parce qu'on a grandi avec plein de communautés autour de nous, plein d'origines différentes. Donc, et aujourd'hui, c'est vraiment une force. C'est une force de pouvoir, tu vois, nous, on sait dire quelques petits mots en créole, on sait dire des petits mots dans l'ingala, là, tu vois, il y a plein de trucs. Le fait d'avoir grandi avec plein de cultures différentes, moi, je trouve que c'est vraiment une force, quoi.
0: Ouais. Mais alors, grande force, grande responsabilité. La génération suivante, comment vous transmettez ça?
1: C'est une vraie question parce que, effectivement, on a pu recevoir de la part de nos parents certains codes, parfois la langue, mais pas forcément pour tout le monde.
0: Ouais.
1: Et aujourd'hui, on a vraiment envie aussi que nos enfants connaissent une partie de leurs racines et puissent découvrir qu'ils ont aussi l'éducation française, mais il y a aussi historiquement d'autres choses auxquelles, et d'autres endroits auxquels ils sont liés. Donc je pense qu'il faut faire le travail, les emmener là-bas de temps en temps en vacances, leur en parler, leur lire pourquoi pas des BD adaptés aussi aux jeunes enfants avec l'histoire de pays d'origine, et puis voilà, faire le travail comme on peut, mais c'est important quand même. Et nous, ça nous impacte aujourd'hui, ce côté diaspora nous impacte tout simplement parce qu'on a vu nos parents arriver, venir d'ailleurs et mener certains combats pour s'intégrer, pour exister, pour élever les enfants dans de bonnes conditions. Et forcément, ça nous a impacté dans notre manière d'aborder la vie, tout simplement, ouais. Face à des obstacles, des difficultés, des choses à régler, voilà. Donc, même d'une manière inconsciente, finalement, c'est toujours là. Ce côté-là est forcément sous-jacent.
2: Si nous, des fois, on l'oublie, il y a les grands-parents qui sont là pour continuer à faire le travail.
1: Exactement.
0: Ça, c'est vrai. Non, mais du coup, des chansons ouais. comme Diaspora, ça fait aussi partie, finalement, enfin, c'est une manière douce et dansante, mais ne serait-ce que ce mot disparaisse pas.
2: Exactement, mais tu sais, nous, Diaspora, c'est la version 2026, mais en fait, on a toujours parlé de notre culture, toujours parlé de nos origines, toujours parlé de nos valeurs à travers nos albums, à ouais. travers différents morceaux, et puis aujourd'hui, en fait, on le retranscrit différemment. Mais c'est quelque chose qui a toujours été ancré en nous, ou même via différents projets, des projets comme le Bissona Bisso, des projets comme la MC Malcriado. Donc ça, c'est vraiment quelque chose qui est propre à nous, cette double culture, parler du quartier là d'où on vient, là où on a grandi, mais également parler de nos origines et de nos racines.
0: Alors il y a des doubles cultures évidemment qui sont beaucoup plus dures à porter que d'autres, difficiles et douloureuses. On en parlait il y a quelques semaines ici avec Abdelmalik et Matteo Falcone à propos des descendants d'esclaves, donc des africaines et des africains qui ont été arrachés à leur continent pour ce commerce de l'esclavage, le code noir, c'est fou, que la France avait mis en place à l'époque pour formaliser un petit peu tout ça, a enfin été abrogé, et c'est dingue parce que le code noir, c'était le cœur du film de Abdelmalik Fursi, Né libre. Il y a un album qui est sorti de chansons inspirées par l'histoire de Fursi, et vous êtes dessus avec cette chanson qui s'appelle Justice.

comme moi, hein, vous lisez les journaux et vous avez entendu la nouvelle, l'abrogation du code noir. Je vous pose la question parce que vous étiez à l'Olympia le 22 mai 98 pour célébrer les 150 ans de l'abolition de l'esclavage.

0: Alors, est-ce que c'est comme dans la chanson « Lève-toi, bats-toi » sur ces thématiques-là, encore aujourd'hui?
1: Ben, c'est bien sûr des thématiques qui sont très très importantes pour nous. Déjà parce qu'on s'appelle Nègre Marron et que c'est pas un nom anodin, c'est un nom qui est quand même lourd et chargé d'histoire.
0: Tu peux expliquer?
1: Ben, les Nègres Marrons, en fait, c'était les esclaves insoumis qui refusaient tout le système colonial, qui s'organisaient pour s'évader, pour reconstituer des communautés loin du colonisateur, loin de l'oppresseur. Et ce sont des esclaves, en fait, rebelles. Et donc, nous, on a choisi de s'appeler comme ça, étant très jeune, avec un certain nombre d'informations, parce qu'on était quand même assez renseignés aussi sur toute cette histoire, l'histoire de l'esclavage. Et là, en l'occurrence, de voir aujourd'hui que les choses avancent, ça fait plaisir. C'est le fruit du travail de plusieurs personnes. On voit des députés aussi qui ont porté ce dossier à bras-le-corps, ouais. qui n'est pas évident. Il y a effectivement le film aussi d'Abdelmalik qui a fait bouger un petit peu les lignes. Donc ça, c'est très important de poser des sujets comme ça sur la table. Et voilà, mais il faut pas que la France ait peur de regarder son histoire dans les yeux, en fait. Parce que tant qu'on fera pas ce travail de mémoire, il y aura toujours un gap entre certaines communautés, les gens qui nous dirigent. Il faut qu'on crève les abcès et puis ensuite qu'on aille de l'avant. Mais tant que tout ça ne sera pas finalement réglé, posé, inscrit dans les livres d'histoire avec tout le récit qui comment dirais-je, dans son intégralité, en fait.
0: Oui, parce qu'il y a ça, un vrai début, un vrai milieu, une vraie fin, des lois.
1: Exactement, il ne faut pas avoir peur d'en parler.
2: Modifier l'histoire, surtout.
1: Exactement.
2: La raconter telle qu'elle est.
1: Voilà. Et je mets le doigt sur quelque chose, mais c'est vrai qu'il y a de cela un ou deux mois, quand il y a eu le Conseil de sécurité de l'ONU et que la France n'a pas reconnu l'esclavage comme étant un crime contre l'humanité, voilà, il y a une partie de la population, en tout cas, qui a été vraiment heurté par ce manque de reconnaissance
0: et de réalisme
1: des faits historiques qui sont avérés, documentés, etc. Et donc là, de voir que le code noir est abrogé, c'est déjà un pas en avant, mais on a encore beaucoup de travail à faire.
0: Mais avant de se mettre au boulot, on danse, ça vous dit? Diaspora, Nègre Marron, c'est tout nouveau, ça vient de sortir et c'est déjà sur votre radio, ici.
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0: qui nous a quittés au mois de janvier. Tout jeune, il avait 53 ans. C'était un rappeur incroyable, notamment dans Arsenic. Un parolier aussi de génie pour plein d'autres gens, même des tubes de Asia. Elle est à toi. Ben, c'est Calbo quand même.
1: Qui avait écrit.
0: Voilà. Et pour vous, c'était aussi vraiment un ami, un proche. Est-ce que vous avez envie, je ne vais pas vous forcer parce que c'est triste et il est mort il y a vraiment peu de temps, mais de dire quelques mots sur lui?
1: Bah oui, Calbo, de toute façon, voilà, il sera toujours avec nous, on l'oubliera jamais, on lui rend hommage à chacun de nos concerts. C'est un frère qui nous a quittés trop tôt, malheureusement, mais son image, sa voix résonnera à tout jamais dans nos cœurs, à tout jamais dans le cœur des gens, parce que il a énormément apporté pour la musique avec son frère Lino, voilà, Arsenic, ce sont des légendes de la musique, et c'est ça aussi la chance qu'on a de pouvoir faire ce métier, c'est que on fait des choses qui resteront.
0: Et, même après vous.
1: Donc même après nous, et aujourd'hui, Calbo est parti, mais son œuvre restera toujours là, et quelque part, son âme sera toujours avec nous, à travers ses morceaux, à travers sa musique, donc il sera toujours là avec nous, quoi qu'il arrive.
0: Merci beaucoup, Jackie. Merci, Benji. Longue vie et belle vie au Negmaron.
1: Merci,
0: à bientôt.
1: Vraiment, merci beaucoup.
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4: Salut à toutes, salut à tous et bienvenue dans Décibels. J'espère que votre week-end se passe comme dans un rêve. Puis si c'est un week-end un petit peu pourri, bah dites-vous qu'on est à la moitié. Hein. Finalement, voilà, ça ne devrait pas durer très longtemps. Tété, t'es avec moi, ça va Tété?
5: Oui, et toi?
4: Bah très bien. Est-ce qu'on t'a déjà souvent demandé de faire le DJ, de choisir de la musique?
5: Souvent, non, mais ça arrivait. Du coup, comme ça garde le plaisir, ça reste spécial.
4: Génial. Et comme il a une vraie voix de radio, on va se régaler. C'est Tété qui s'occupe de vos oreilles jusqu'à 21h. Bienvenue. Mais puisque je t'ai sous la main, on va aussi parler de ton actualité. Hein, Tété, on est d'accord. Hein, on ne parlera pas que du boulot des autres.
5: Et comment?
4: Très bien, puisqu'il y a une nouvelle chanson, Vertige du Seum, qui annonce un nouvel album. Je tenterai d'en savoir un petit peu plus tout à l'heure. Mais alors là, ce qui m'a épatée, puisque évidemment, pour préparer l'émission, je t'ai demandé de m'envoyer une liste de chansons que tu avais envie de partager avec celles et ceux qui nous écoutent ce soir. Et je l'ai trouvée hyper surprenante. Pourtant, je te connais bien. Tété, je disais à la faveur de l'automne, c'est 2003, mais moi-même avant, dès l'ère de rien, en 2001, on a commencé à faire des interviews ensemble et tout. Donc ça fait un bail.
5: Un petit bail,
4: Bah, ça fait un quart de siècle, hein, mon ami.
5: Bah, on se bonifie, comme une bonne bouteille de vin.
4: Exactement. Et alors, il y a des choix à toi. Je me suis dit, non, Tété, il écoute ça. Donc, est-ce que ça veut dire que finalement, tout ce que tu écoutes ne se traduit pas forcément dans ta musique et que tu as un jardin secret musical?
5: Ouais, en fait, le truc qu'il y a, c'est que la musique, c'est un peu comme les vêtements. Par exemple, il y a des paires de bottes qu'on peut aimer.
4: Oui.
5: Qui vont bien aux autres, mais sur nous, c'est pas beau.
4: Je pense à une paire de cuissardes que j'ai vues là, au Festival de Cannes.
5: Tu dis, c'est canon, mais en fait, non.
4: Oui,
5: c'est un peu comme les sombreros que t'as envie de ramener de vacances quand tu vas au Mexique. Et les gens qui te connaissent quand tu descends d'avion, ils te disent, mais qu'est-ce que t'as fait? Ben, la musique, c'est pareil. Et par contre, du coup, ben, j'ai appris à essayer de me dire, ben, ça me va un peu pas trop mal, donc je continue ça, j'essaie de creuser. Et puis il y a des choses qui m'inspirent, que j'écoute à la maison, sur lesquelles j'aime me construire des souvenirs, et que j'écoute à côté. Mais je crois que c'est ça vraiment, c'est en ça que mon rapport à la musique a changé.
4: C'est ça, mais tu tenteras pas forcément toi de faire ça.
5: Je vais vous respecter.
4: Ceci dit, tu as participé à 2-3 albums de reprises, c'était bon camarade hein, quand on te sollicite, tu le fais. Tu as chanté du Renaud notamment si ma mémoire est bonne.
5: Alors Renaud, parce que je perds la tête. Renaud, je crois que je suis pas sûr. Non, moi j'ai fait Souchon, j'ai fait Nino Ferret. J'ai fait des choses comme ça.
4: Tu as fait Souchon dans l'air, pardon, je confonds avec Renaud.
5: Oui,
4: Souchon dans l'air, tu as fait Bidon.
5: Exactement.
4: Voilà. Ouais. Donc quand même, voilà, de la chanson française, il y en aura. Ça c'est sûr dans cette heure. Et alors on va commencer par une diva.
5: Ouais.
4: C'est Dalida. Ouais. T'as choisi Dalida. Et alors, pas une de ses chansons les plus rigolotes, hein, puisque c'est Mourir sur scène. Mm-hmm. Chanson, voilà, très théâtrale. Mm-hmm. Pourquoi cette chanson-là, Tété?
5: Bah écoute, déjà, moi, l'histoire que j'ai avec Dalida, c'est que moi, j'ai été élevé par une maman qui n'écoutait pas du tout de variété française. Elle écoutait que du jazz, les Beatles, très anglo-saxons. Et tant et si bien que, ben, pendant des années, moi, j'ai été un peu bête, j'ai été un peu snob, parce que je regardais tout ça un petit peu de haut. Tu te rappelles du débat à l'époque? Moi, je fais de la pop, je fais pas de la variété. Moi, je me prenais pour un autre. Et puis, j'ai pris en humilité. Pourquoi? Parce que la musique, qu'est-ce que c'est devenu pour moi? C'est pas juste un truc d'esthétique, c'est un truc sur lequel tu te construis des souvenirs. Et quand les gens qui habitent ta vie écoutent d'autres choses, bah tu commences à avoir un regard différent.
4: Oui.
5: Et en fait, j'ai redécouvert tous ces chanteurs, rien d'en parler, j'ai des frissons, tous ces chanteurs qui ont commencé dans les années 60-70. Et je me suis dit, mais c'est monstrueux, je suis passé à côté de trucs incroyables. Et moi, cette femme, elle me touche, elle me fait penser à Anna Magnani, cette espèce de tu vois, d'ultra-féminité avec une vraie force, une vraie faille.
4: Ouais.
5: Et je trouve qu'elle a une espèce de sincérité qui est tout à fait désarmante. Alors, mourir sur scène, c'est parce que pour moi, c'est un personnage qui est plus grand que la vie. Moi, personnellement, j'ai pas du tout envie de mourir sur scène.
4: Ah non.
5: Très clairement. Enfin, ni sur scène ni ailleurs d'ailleurs.
4: Ailleurs, oui. Très bien.
5: Mais je trouvais que cette chanson, elle avait un truc abyssal. Et c'est vrai que c'est ce que je dis un peu en ce moment. Je pense que quand t'es chanteur, quand t'es artiste, tu manipules des émotions et que tout doit être plus grand que la vie. Si t'es un peu triste et tu dis je ressens un inconfort léger à modéré, ça marche pas.
4: Ça fait pas une bonne chanson.
5: Tu vois, il faut que ce soit dingue. Et Dalida, je trouve qu'elle incarne vraiment ça.
4: C'est dingue, effectivement. Mourir sur scène. Je pensais pas commencer cette émission comme ça avec Tété. Et on ira de surprise en surprise jusqu'à 21h.

0: mourir sur scène. Et j'ai beaucoup aimé la métaphore des fringues utilisée par Tété. Effectivement, la robe à paillettes de Dalida, on va pas tous la mettre.
1: Non.
0: Voilà,
1: non.
0: Ça ne va pas à tout le monde.
1: Mais
0: voilà. Mais par contre, on peut l'admirer.
1: On peut l'admirer,
0: c'est
1: exactement.
0: Vraiment ce que
1: exactement.
0: Ça fait. Oh là là. Ravi de passer cette heure avec toi, Tété. On va écouter encore deux chansons en français avant de découvrir la tienne, la nouvelle Vertige du Seum. Là, c'est en français, mais c'est Made in Belgique. Et c'est un garçon qui a choqué beaucoup de gens. Ça va faire 15 ans bientôt. C'est fou. C'est Stromae.
1: Ouais.
0: Ouais. Tu te souviens, toi, comment tu l'as découvert? C'était Alors on danse, j'imagine?
1: Écoute, c'est un peu, il y a un vrai fil rouge, c'est-à-dire celui de ma cécité aux bonnes choses. C'est-à-dire qu'au début, quand Alors on danse est arrivé, je suis passé totalement à côté. Mais vraiment.
0: Ça me fait tellement plaisir, moi aussi.
1: Ah ouais, c'est
0: la honte de ma carrière. Tu sais, je faisais une émission de critiques musicaux, les mecs qui ont des goûts super pointus, et on nous passe Alors on danse, premier tube de Stromae, et moi, avec mon flair légendaire, je dis, ça marchera jamais, c'est à chier et tout. Vraiment, j'étais d'une violence. Alors, vraiment, j'ai eu vraiment un phénomène de rejet. Évidemment, maintenant, j'adore. Et donc, toi, ça t'a fait ça? T'as pas aimé?
1: Non, c'est que j'ai pas trouvé la porte d'entrée. C'est que si tu veux, tu sais, c'est un peu comme Dalida, pareil, moi l'électro, je suis venu sur le tard.
0: Ouais.
1: Et je me disais, c'est un truc, j'ai pas les codes, en fait. Puis tu sais, cette espèce de scansion qui revenait, et j'avais vraiment pas du tout écouté les paroles des couplets.
0: Ah.
1: Alors qu'il y a un truc existentiel, il y a un truc qui est totalement universel, qui parle de, tu vois, des vacuités qu'on essaie d'évacuer. Enfin, le texte est fou.
0: C'est magnifique.
1: Tu vois, c'est, et puis, j'ai vu le truc passer comme tout le monde. Et quand Formidable est arrivé, moi, je me suis fait avoir par le clip. On se rappelle, on a la rêve du clip.
0: Vas-y,
1: ou pas?
0: Raconte, parce que ça, c'est le deuxième album de Stromae, donc il est déjà star.
1: Ouais, c'est déjà une star.
0: Et on voit une vidéo sortir sur Internet.
1: Ouais.
0: Et on se dit, il est au fond du trou.
1: Qu'est-ce qui se passe?
0: Il est bourré dans la rue.
1: C'est ça, en état d'ébriété, mais touchant, t'as presque envie, en fait, de dire, mais t'as pas un ami qui va te prendre, je sais pas, sur qui va te soutenir. Et en fait, j'ai compris après coup que c'était juste un coup de com particulièrement bien orchestré. Et la chanson m'a vraiment mis une tarte formidable. Je pense que si je l'ai choisie là, c'est parce qu'elle fait vraiment le pont entre les choses modernes que j'aime et auxquelles on peut le rattacher, et ce que j'appelle la chanson éternelle. Il y a un truc qui est très Brel dedans, et puis c'est vrai que le texte dit des choses qui sont très dures, de l'usure de la vie, de l'usure du couple, de l'usure du couple, du combat que peut-être l'amour. Et c'est vrai que je me suis dit, mais quel courage il a, ce type, d'oser aller là, en fait. Et en même temps, c'est pas obscène, t'es touché, enfin, je trouve que c'est un coup de maître.
0: Et c'est Stromae, formidable, choisi pour vous, bande de vénards, par Tété.

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0: 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Elle est incroyable, cette chanson de Stromae, formidable. Alors c'est drôle parce que dans tes choix de chansons, je me rends compte, j'ai pas fait exprès en mettant dans cet ordre-là, mais on a trois artistes. Donc on a commencé avec Dalida, ensuite il y a eu Stromae à l'instant, et là on va aller vers Zao de Sagazan. Ouais. Trois artistes qui, à des périodes différentes et à des degrés différents, ont parlé de leur santé mentale. Même à l'époque, on disait pas encore santé mentale, mais Dalida, elle disait qu'elle traversait des grandes périodes de dépression. La pauvre, elle a mis fin à ses jours. Stromae, lui, il a dû deux fois arrêter des tournées parce que c'était too much. Et Zao de Sagazan, dans son premier tube, La Symphonie des Éclairs, elle parle de ça aussi, de son mal-être adolescent et de cette révélation qu'en fait, son tonnerre intérieur, ça allait pouvoir devenir la voix qu'elle allait la faire chanter. Tu t'es intéressé à ça, toi, Tété? T'as travaillé sur toi, sur ta psychologie? Ouais, parce que quand on est artiste, forcément, on se sert de sa vie pour faire des chansons. Alors, parfois, peut-être on dissèque un peu sa vie.
1: Écoute, j'ai fait des allers-retours. Je pense qu'à 19 ans, j'avais envie d'être un artiste maudit.
0: Ah.
1: Comme tous les artistes de 19 ans, je suis spécial, j'ai des fulgurances, et puis ensuite, je suis pas spécial, je suis juste moyen, et c'est là où ça devient intéressant, parce que c'est une porte d'entrée. Peut-être vers les autres, parce que comment parler des autres quand t'as l'impression d'être mieux qu'eux? Déjà,
0: ouais,
1: ça marche
0: vrai.
1: Pas. Après, quand ce terme santé mentale est arrivé, j'ai pris ça pour un élément de langage, de plus. Tu vois, j'ai dit oui, bon, d'accord, ok. Et puis, tu sais, c'est arrivé, on a beaucoup parlé de ça chez les artistes, mais en fait, quand c'est arrivé, je faisais déjà ça depuis 20 ans. Et c'est vrai qu'au début, tu comprends pas, parce qu'en fait, tu dis, je sais pas, moi, ça fait 20 ans que je fais comme ça, il y a des moments qui étaient un peu plus durs, mais vu qu'on m'a jamais posé la question, j'ai continué.
0: Oui.
1: Et puis, je t'avoue qu'en fait, ensuite, j'ai été diagnostiqué TDAH, suspicion TSA, etc., etc. Le prisme des enfants, tu t'intéresses à ça aussi. Et tu
0: quand tu deviens parent toi-même,
1: forcément. Et moi, ce à quoi ça me renvoie, c'est les injonctions, les assignations. C'est que je trouve qu'on vit dans des sociétés un peu d'experts, des types qui te disent, t'as un enfant, il faut le tenir comme ça, il faut qu'il mange ça, il faut qu'il se couche à quelle heure, à telle heure, il faut que tu fasses du sport, il faut que tu sois un bon amant, il faut que tu sois un bon mari, il faut que tu ailles en vacances loin, il faut que tu sois curieux, il faut que tu ailles dans la forêt, il faut que tu parles avec des écureuils, enfin, tu vois.
0: Il faut beaucoup de choses.
1: Il faut beaucoup de choses.
0: Les écureuils, c'était pas dans ma liste,
1: mais tu vois ce que je veux dire, c'est
0: oui, mais t'as raison.
1: Et moi, ça m'a épuisé.
0: Ouais.
1: À titre personnel, ça m'a épuisé et surtout ça m'a totalement coupé de mes envies, de ma spontanéité à un moment donné.
0: C'est fou parce qu'une de tes premières chansons, c'est Les Envies.
1: Mais exactement. Mais tu sais que c'est drôle, cet album, quand je le réécoute depuis 20 ans, je ne savais pas de quoi je parlais, mais tout était déjà
0: tout était déjà
1: écrit quelque part. Et donc oui, je pense qu'aujourd'hui, il faut. Enfin, tu vois, je commence mes phrases aussi par il faut, mais on nous force toujours à nous comparer à des modèles qui n'existent pas. À des espèces de modèles de vertu, tu sais, c'est Florence Foresti qui a un sketch qui a hurlé de rire dessus, la maman parfaite.
0: Ah, mon Dieu,
1: tu sais, qui ne crie jamais, qui est toujours coiffée, la maison, elle est toujours nickel, elle est,
0: à l'heure à l'école.
1: Mais tu vois, mais qui sont ces gens, j'ai envie de te dire. Et tu vois, quand on parle de santé mentale, moi, j'ai l'impression que la santé mentale, elle commence là, quand, à longueur de journée, avant, c'était les affichages dans la rue, t'étais exposé à des corps parfait. Donc en face d'eux, tu dis forcément, moi je suis un peu moins bien. Les trucs Instagram où tout le monde a une vie incroyable, etc. Et je pense que la santé mentale, ça commence aussi par juste avoir le droit de dire c'est pas la grande forme, c'est pas forcément un mélodrame pour autant, mais on a le droit d'en parler, en fait.
0: Ouais. Et La Symphonie des Éclairs de Zao de Sagazan, c'est une chanson qu'il faut, il me semble, il faut faire écouter aux ados. Non, mais c'est vrai,
1: bien sûr, bien sûr.
0: Parce que cette révélation-là, dire je suis différente, je suis à côté et tout, mais en fait, justement, c'est ça qui va me donner l'énergie, la force d'aller faire des chansons. Tu l'as rencontré, Zao de Sagazan?
1: Jamais. Jamais,
0: sur scène, pas encore?
1: Non plus. En fait, je t'avoue que déjà, moi, je la trouve époustouflante, mais j'ai envie de te dire un peu comme tout le monde. Tu vois, c'est vraiment une platitude que je viens de dire, parce que t'as des artistes comme ça que tout le monde aime.
0: Oui.
1: Tu vois ce que je veux dire? Mais moi, j'avoue, je me suis vraiment pris la tarte. Je sais que moi, quand j'ai un choc esthétique, je ressens pas forcément le besoin de rencontrer les gens. Parce que j'adore avoir l'impression de rencontrer une œuvre.
0: Ouais.
1: Tu vois ce que je veux dire, c'est et quand tu commences à être très marqué par une œuvre, tu plaques forcément des choses dessus. ça génère ça. Oh, je suis sûr qu'elle aime ça. Elle est forcément comme moi. Oh, je suis sûr que... Et puis, bah, des fois, quand tu te confrontes à quelqu'un qui est juste lui ou qui est juste elle, tu dis, ah bah, je suis un peu déçu. Je pensais qu'elle était un peu plus comme moi. Et en fait, bah non. Elle est comme elle est. Et
0: en
1: tu vois,
0: écoutant sa chanson, la Symphonie des éclairs, moi, j'imaginais du coup que c'était quelqu'un un peu torturé. Un peu. Ouais. En fait, la meuf est super sympa, super terre à terre. Ouais. Elle fait des blagues.
1: Ouais.
0: Tu vois, voilà.
1: Non, mais par contre, on sent que c'est un esprit vif, qu'elle va très très vite. Elle va très très vite. Et moi, vu que je suis un peu, t'as ça pour le coup, j'ai pas de second degré. Donc à chaque fois, j'ai toujours un pas de retard. Donc c'est vrai que c'est des gens dont je préfère écouter les chansons parce que sinon, j'ai l'impression de passer pour un crétin.
0: Allez, on écoute cette symphonie des éclairs, Zao de Sagazan, la délicieuse qui est sans doute en train de préparer son deuxième album, ou si ça se trouve elle prépare une blanquette, hein, je lui fous la paix.
1: Ah,
0: oui, c'est ça, on y va, Zao de Sagazan.

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1: Sacré début d'émission grâce à toi, Tété. Merci beaucoup.
2: Grâce à toi, merci.
1: Oh, Dalida, Stromae et Zao de Sagazan. Vous avez chanté, vous avez pleuré, peut-être même un petit peu. Ça fait du bien. À suivre ce que vous attendez. La nouvelle chanson de Tété, Vertige du Seum. On va parler de la chanson. On va parler aussi de l'album que cette chanson annonce. Et puis du clip, parce que c'est pas rien. À tout de suite.
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1: Et mon invité, c'est Tété. Oh, je suis contente que tu sois là.
2: Merci, merci d'avoir.

0: chanson évidemment poignante, triste. Triste, on peut dire qu'elle est triste, Vertige du Seum.
1: Je crois qu'elle est aussi triste que solaire. Enfin, je te laisse continuer ta phrase et je te dis après pourquoi.
0: Parce que oui, alors, déclaration d'amour à tes enfants, mais faire le deuil de la relation avec leur maman, en gros, c'est ce qu'on comprend dans la chanson, c'est... Je ressens plus qu'un inconfort certain suite à mon divorce. Et donc, je vais en faire une chanson. Ma vie a changé. Maintenant, c'est semaine A, semaine B. La semaine où j'ai les enfants, la semaine où je les ai pas. Enfin, oui, et moi, ça m'a... Oui, j'ai d'abord ressenti de la tristesse.
1: Alors, de la tristesse, il y en a forcément, mais je crois que...
0: La douleur.
1: Oui, bien sûr. Voilà. Mais je crois qu'en fait, la gamme des émotions humaines comprend tout ça. C'est comme quand tu fais à manger, je veux dire, on aime tous le sucre, ou pas forcément d'ailleurs, mais si tu manges que des trucs sucrés, hein, tu fais bon, il faut un peu du doigt mère, il faut du... Mais surtout, moi, j'appartiens à une génération où les adultes ne parlaient pas aux enfants.
0: Ah bah oui.
1: Tu vois ce que j'ai, je parle même pas de mon cercle familial. À moi, ça ne se faisait pas.
0: Ah bah si on a grandi dans les années 80, les adultes ne nous adressaient pas la parole. Bah, et nous, on n'avait pas le droit de leur parler, sauf si on y était invité, je me souviens.
1: Bah tu vois, c'était donc c'est il y avait ce côté-là. Et puis chaque fois qu'il y avait une espèce d'inconfort, mais tu sais, un inconfort sourd, c'est-à-dire que c'est une espèce de truc dans la pièce qui est tendue. Toi, t'as beau avoir 8-9 ans, t'as très bien compris ce qu'il joue. En tout cas, t'as très bien compris qu'il y a un truc qui est un petit peu bizarre. Mais tout le monde joue la comédie de « non, ça n'existe pas ». Et sinon, on peut en parler? Non. Et en fait, non. Et je crois que, encore une fois, le rôle d'un parent pour ce qui est des enfants, c'est de les accompagner. C'est de tenir un cap, d'être stable, mais aussi de dire, des fois, la vie, c'est pas tout le temps super. Mais quelque part, parce que sinon, un enfant, en fait, qui est un peu moins yes un jour, va commencer à se dire, le problème, c'est moi. Et en fait, non, je crois que c'est des signes de santé mentale, en fait, d'accepter cette amplitude, tu vois, tant que c'est pas de la bipolarité, tu vois, c'est, et je crois au contraire que la force, c'est justement ça, de pouvoir aborder ces sujets-là. Et pour moi, le côté solaire dans cette chanson, c'est justement le côté, moi, mon seul tube, c'est mes enfants. Et le rapport à la maman, moi, je me souviens que plus jeune, enfant, chaque fois que je faisais un truc que je me faisais mal ou que j'arrivais à grimper au sommet du ménage, j'étais regarde maman, regarde, tu vois, je suis un génie ou sois triste pour moi, etc. Quand tu commences à être adolescent, tu veux moins partager de choses parce que tu veux te prouver que t'es un grand, etc. Et quand tu arrives à l'âge adulte, tu ne peux pas parler des difficultés pour ne pas inquiéter. Non, moi, au contraire, je suis très content de pouvoir renouer avec ça, de pouvoir avouer à ma mère, voilà, il y a des moments, ça va pas forcément bien. Je crois que c'est un signe de santé mentale de pouvoir en parler, tant que je ne reste pas cloîtré au fond d'un lit. Et je vais te dire, ce qui m'a le plus surpris quand la chanson est sortie, c'est que j'ai reçu des centaines de messages de gens qui se livraient, d'hommes et de femmes qui se livraient, qui disaient, je viens de me séparer, j'ai reçu un message d'une femme qui me disait, j'ai abandonné mon mari et mon fils pour partir avec quelqu'un d'autre, je regrette, ça n'a pas... Enfin, des trucs d'une... Donc, il y a un moment donné, t'es obligé de mettre un petit peu de distance.
0: Ah ouais, mais parce que sinon, tu t'avales toutes les
1: parce que c'est hyper intense.
0: Autres,
1: c'est... Ouais, c'est vrai que moi qui suis un peu une éponge, mais par contre, ce qui m'a touché, c'est que je pensais pas que ça pouvait être une plateforme de libération de la parole. Et on revient sur le truc des experts. Et dire tout le temps, c'est super, j'ai une pêche de fou, là j'ai envie de courir à 25 km, ça n'est pas vrai. Et à force de répéter ça, les gens qui sentent cette petite envie fluctuer, des fois, sans qu'ils s'arrêtent de marcher pour autant, se sentent suspects. Et j'en suis sorti avec la phrase suivante. Tu sais, le fait de perdre pied, c'est un truc qui est tabou, il faut pas parler de ça. Il y a vraiment un interdit social très fort là-dessus. Mais en fait, un jour, je me suis réveillé là, il y a quelques semaines, en me disant, mais en fait, quand tu marches, marcher, c'est une succession de chutes successives.
0: Ah oui,
1: Si tu n'acceptes pas de perdre tant soit peu l'équilibre sur ton pied gauche, le pied droit n'avance pas et tu n'avances pas.
0: C'est vrai. Waouh, il a trouvé un truc là. T'as raison. T'as raison. C'est des micro pertes d'équilibre qui font qu'on avance. Alors. L'album, il va être comme ton emploi du temps maintenant de papa séparé, semaine A, semaine B. Donc Vertige du Seum existe aussi en version guitare-voix.

0: toutes les chansons seront dans les deux versions. Ouais. Une version plus orchestrée et une version plus dépouillée, guitare-voix. Alors du coup, la guitare-voix, ça correspond à la semaine où les enfants sont là ou ils sont pas là?
1: Oui, ils sont pas là. Et donc la première question, c'était de dire à mes enfants, effectivement, ça va changer, mais quelqu'un qui a vraiment des sentiments pour vous, ne vous aime pas qu'une semaine sur deux. Donc c'est une manière de dire, il va y avoir une continuité. Et ça soulève plein de questions, parce que tes enfants, tu veux toujours leur donner ce que tu n'as pas eu. Et moi, il y a un moment donné où je me suis dit, peut-être qu'en fait, mes nouvelles vies de chanteur, c'est de rester à domicile, d'arrêter les tournées, pour pouvoir rester dans leur vie, qui reste dans la mienne. Et l'idée m'est venue comme ça, en fait. Alors déjà, il y a eu la chanson Une semaine sur deux, qui a donné son titre à l'album. Et puis j'ai appelé mon tourneur, j'avais un peu peur de sa réaction, mais je lui ai dit, t'as déjà tourné avec un artiste en fait qui tourne qu'une semaine sur deux, donc le tourneur, pour les gens qui ne savent pas, c'est la personne qui organise mes concerts.
0: Qui organise la tournée, ouais.
1: C'est, voilà, et il m'a dit, oui, ça arrive des fois, c'est un peu plus compliqué pour ci et ça et ça et ça, et je lui ai dit, on va en parler, parce que je pense que ça va être ça le prochain, et en fait en déclinant, moi j'aimais beaucoup la dualité. Et la dualité, effectivement, de ces semaines où t'es full avec les enfants, où il y a un truc qui est génial, de présence totale, de les accompagner. Moi, j'ai la chance d'être un papa qui rigole beaucoup avec ses enfants, où on discute beaucoup.

0: cerveau qui fonctionne par impulsion. Et donc, en fait, bah, je suis en train de, je sais pas, de discuter avec quelqu'un, de faire la vaisselle ou quoi, et j'ai une idée de mélodie ou une idée de texte, et t'as envie de t'arrêter immédiatement pour la noter, parce que sinon tu vas la perdre. Et en fait, quand tu n'as pas ces phases-là de vide où tu peux vraiment laisser libre cours à ça, tu peux pas demander au monde de s'arrêter chaque fois que papa a une inspi.
1: Non, mais tu vois. C'est vrai.
0: Tu vois, c'est vrai.
1: J'imagine.
0: Voilà.
1: D'accord. D'où la semaine A, la semaine ouais. B, une semaine sur deux. On se reverra à la rentrée, hein, pour cet
0: sûr,
1: album, hein, c'est
0: sûr,
1: ça. On a une date officielle ou on a une période?
0: Il y a une période, c'est deuxième quinzaine de septembre.
1: Très bien, deuxième quinzaine de septembre. On va l'écouter, cette chanson Vertige du Seum, Tété. Avant, question indiscrète, mais forcément tout le monde se la pose. Tes enfants sont pré-ados, ouais. Jeunes ados. Ils ont écouté la chanson. Mm-hmm. Qu'est-ce qu'ils t'ont dit?
0: Bah en fait, c'est marrant parce que mes enfants, quand ils parlent de mes chansons, tu sais, ça me rappelle quand tu parles à un vieil ami ou une vieille amie et que tu connais depuis tellement longtemps que d'un coup tu dis mais en fait on se connaît depuis quand ? Et là vous regardez tous les deux, bah je sais plus quand est-ce qu'on s'est rencontré, une fois devant, peut-être. Et tout ça pour dire que mes enfants, en fait, quand les chansons arrivent comme ça, terminées et qu'elles sortent, eux ils ont entendu les maquettes. Pénible, laborieuse, ouais. Où papa note sur son dictaphone, où c'est la même phrase 50 fois d'affilée. Donc voilà, donc je crois que pour eux c'est une espèce de fond sonore. C'est pas forcément un truc dont on parle toujours, mais le petit indicateur c'est quand ils hochent la tête, quand ils tapent du pied, et surtout quand on essaie une mélodie, la plus grande récompense c'est quand un quart d'heure après je les entends siffloter dans la maison. Et là je me dis, je tiens un truc.
1: Vertige du Seum, c'est le nouveau Tété.

0: va. Première quinzaine de septembre.
1: Deuxième.
0: Ah, j'essayais d'avancer, j'ai trop hâte. Deuxième quinzaine de septembre. Allez, ce soir, dans Décibel, c'est Tété qui choisit la musique. Oui, t'allais dire un truc.
1: Excuse-moi, ouais, je voulais juste dire un truc dans la finalité, dans la continuité
0: ouais.
1: de la dualité. Il y a un truc qui me tient très fort à cœur, c'est qu'on va tourner une semaine sur deux.
0: Oui.
1: Et je voulais que ce soit une tournée solidaire. Donc l'idée, c'est que les gens qui vont acheter des places de concert, je vais les inviter à faire don de meubles, d'objets, de vêtements, pour aider les mères isolées des territoires dans lesquels on va passer. Parce qu'une séparation, c'est aussi ça.
0: Ouais.
1: C'est aussi quand une maman reprend sa vie à zéro, entre guillemets, bah, trouver un appartement tout meublé, il faut des ressources. Et là, l'idée, c'est qu'en fait, ces objets collectés, une partie va constituer le décor éphémère de la tournée.
0: Ah, génial! Donc, en fait, tous les soirs, il y aura des objets différents.
1: Exactement.
0: Sur scène. Ah, excellent!
1: Tous les soirs différents. Et dès qu'on quitte la ville, l'intégralité des objets est redistribuée aux maires isolées de tous les territoires dans lesquels on va passer. Donc, là, on est en train, tu vois, de prendre un tâche avec des associations, des fondations pour, être un petit peu accompagné, être un petit peu épaulé. Et tout ça, une semaine sur deux. Je me suis permis de t'interrompre parce que je trouvais ça vraiment important, tu vois, de parler de ça, quoi.
0: C'est une super bonne idée. Donc, vous allez au concert de Tété. Alors, évidemment, vous n'oubliez pas votre place. N'oubliez pas, c'est très important. Mais vous n'oubliez pas la portée, oui. Alors qui? Une lampe, un tapis, ouais. Un canapé, ouais. Ah, mais c'est super.
1: Alors ce ne sera pas à l'entrée du concert, parce que sinon c'est ingénérable. Hein.
0: Donc, oui, j'allais en train dire de, que tu vas décrire toute l'ingénierie. C'est le bazar. Oui.
1: Non, on est en train de décrire toute l'ingénierie.
0: Ouais. Ouais, ouais,
1: d'où les assos partenaires, etc. etc.
0: C'est une super idée. J'adore.
1: Merci. Merci.
0: Bravo. Il est trop fort. C'est extra.
1: Bravo!
0: École de transition Michel Drucker, c'est extra. Ouais. C'est le nom de la chanson qu'on va écouter maintenant. Alors, pour le coup, Léo Ferré parlait pas tellement de dons de meubles à l'entrée de concerts ou d'excellentes idées dans cette chanson. C'est une chanson un petit peu sexy, cet extra de Léo Ferré.
1: Alors, je veux bien que tu me racontes l'histoire parce que je suis passé à côté du fond de la chanson.
0: C'est, comment dire, c'est une chanson un peu lascive, quoi.
1: Ah ok.
0: Oui.
1: Ah j'étais totalement.
0: Tu vois quand j'ai dit Moody Blues.
1: Bah pour moi Moody Blues c'était plutôt un truc un peu pas ombrageux mais un truc un peu tu sais poivre et sel.
0: Ouais.
1: Bah ça me rappelle ce film avec Arthur. Est-ce que tu l'as vu de ce type qui ne comprend jamais les chansons qu'il chante en fait. Je sais plus comment
0: non,
1: ça s'appelle.
0: Ça me fait rire.
1: Et donc à chaque fois il dit non ça parle de... bah je suis un peu ce mec là.
0: Eh bah écoutons là on l'analysera ensemble après.
1: Allez.
0: C'est Léo Ferré. Et c'est extra.

0: érotisme certain, mais voilé, dirons-nous.
1: Mais écoute, merci, parce que j'avais rien compris. Et en fait, à chaque fois, je disais, ah, ok, ouais, non,
0: ah,
1: mais
0: si c'est
1: ok.
0: Là, non, ouais, non, j'ai quand compris. Même, elle a une robe en cuir.
1: Oui. J'avais pas le mec qui comprend.
0: Non, mais ceci dit, c'est hyper intéressant parce que t'as des chansons où tout de suite tu vas entendre les paroles comme si t'étais en train de les lire et d'autres qui te perdent un peu. Et je pense que Léo Ferré, qui était pas idiot, on est à la fin des années 60, et effectivement, toutes ces allusions érotiques, sexuelles, elles sont tellement emballées dans les violons, les chœurs, l'orgue et tout. En fait, tu les entends pas.
1: Bah, tu ne les entends pas. Et surtout, moi, ce que je trouve malin, malinou et coquin, c'est mes coquins au sens filou, c'est qu'en gros, le type a quand même réussi à ne pas se faire censurer.
0: Ouais, alors qu'à l'époque, ils
1: et
0: étaient...
1: Tu vois, mais il y a une expression, je crois que les Américains appellent ça le double entendre. C'est une chanson qui parle supposément quelque chose d'anodin, et puis en fait, ça parle de quelque chose de très concret.
0: Le banana split, par exemple, la bise à Lio.
1: Ah bah, j'ai pas la rêve, par exemple.
0: Eh ben, Lio, elle chantait, tu sais, banana split.
1: Ouais.
0: Et en fait, tout ça est une grande métaphore d'une fellation. Et
1: d'accord.
0: Qu'à la fin de la chanson, la chantilly qui s'écoule en avalanche.
1: Ah ouais, ouais, ouais.
0: Et ben voilà. Et la banane, bon, bah, je te fais pas
1: un
0: dessin.
1: Oui, j'ai compris.
0: Et effectivement, celle-là, je te la laisse. Voilà. C'est plus la chantilly, je me suis dit, là, j'ai un rôle à jouer.
1: Mais... Oui.
0: Et effectivement, oui, double entendre. Parce que, et elle-même, aujourd'hui, te dit que quand elle a chanté ça, elle avait 16 ans et demi et qu'elle n'avait pas capté. Et que, bah, plus tard.
1: Bah, c'est ma limite. Parce que moi, ce que j'allais dire, c'est que c'est ça pour moi la vraie subversion. C'est d'arriver à délivrer des messages aussi corrosifs, l'air de rien.
0: Ouais.
1: Ma seule limite, c'est faire chanter ça à une gamine de 16 ans qui ne comprend pas.
0: On est d'accord.
1: Ce qu'elle chante.
0: On est d'accord.
1: Par contre, c'est pas fou.
0: Effectivement, et d'ailleurs, elle en a parlé encore récemment en disant qu'elle n'avait pas trouvé ça fou non plus. Changeons complètement d'ambiance. Complètement. On va écouter du rap. Fianso.
1: Ouais.
0: La chanson Attrape-moi si tu peux.
1: Ouais.
0: Violence, police, drogue, c'est la vie qu'on mène. Incroyable. Alors, t'écoutes du rap, toi?
1: Écoute, j'ai fait un faux scoop. En fait, moi, j'ai commencé en rappant quand j'avais 15 ans.
0: C'est pas possible. Il y a des vidéos, des choses?
1: Ah non, Dieu merci, non.
0: Non. C'est dommage.
1: Non, j'étais au taquet. D'ailleurs, je le dis parce que mon fils n'écoutera... Enfin, j'espère qu'il n'écoutera pas l'émission parce que je veux pas qu'il fasse ça. Non, moi, je taguais, je graffais, je veux dire, gamme fine. Et j'étais en province à Saint-Dizier.
0: Ouais.
1: Et l'année où NTM arrive, j'apprends qu'à Saint-Denis, il y a une section, une filière graphe qui s'ouvre. Et j'ai vu ma mère très sérieux en disant « Maman, je voudrais déménager en région parisienne ». Elle m'a dit évidemment non. Bref, tout ça pour dire que...
0: T'avais un plan quand même.
1: Ah ouais, non, mais j'avais vraiment, tu vois, j'avais de la suite dans les idées. Non, je viens de là, puis la guitare en fait m'est arrivée. Et puis pendant X années, j'ai arrêté d'en écouter. Et puis un jour, à force que ton algorithme soit, tu sais, un petit peu challengé par celui de tes enfants, et puis les recommandations, etc., je tombe sur cette chanson.
0: En fait, tu parles du site de streaming que tu utilises pour écouter de la musique et qui te fait des recos.
1: Qui te fait des recos. Et il y a un truc qui arrive sur mon fil, et je connaissais pas du tout cette chanson, puis il y a cette espèce d'intro qu'on va écouter, tu sais, avec des cordes, avec... Et je me suis dit, mais c'est quoi ce truc? C'est monstrueux. Et je trouvais le refrain énorme, et je vais te faire rire, je sais pas si c'est drôle, mais j'ai écouté la chanson en boucle, et au bout de 30 fois, je me dis, mais j'adore le refrain, mais je comprends pas les couplets.
0: T'as pas toutes les refs.
1: Non plus. Mais un jour, je prends le taxi, et en fait, le jeune homme me dit, vous voulez de la musique? Je dis oui. Il me dit, vous voulez de la musique classique? Je dis, non, mettez du rap, comme ça, moi, je vais mettre un peu au goût du jour. Et je vois qu'il est sympa, il m'explique des trucs, et je lui dis, bon, alors, écoutez, est-ce que je peux vous donner? Oui. Moi, j'adore cette chanson. Je dis, oui, Fianso, mais les vers, je comprends pas. Et en fait, on l'a mis, et il s'est arrêté à chaque fois, il m'explique, le bendo, c'est ça. Ah, ouais! Et ça, tellement, c'est ça. Ah, ok. Donc, j'ai déjà voulu la moitié, tu vois ce que je veux dire, mais je trouve ça sain. À l'âge que j'ai, à 50 ans, t'as deux chemins. C'est soit de dire c'était mieux avant, c'est pas beau, c'est ci, c'est ça, et de dire je ne comprends pas et je suis content de ne pas comprendre. Parce que si mes enfants écoutaient une musique dont je maîtrise les codes, ce serait un peu suspect.
0: C'est ça. Donc, laissez-vous transporter par le flow de Fianso.
1: Absolument.
0: On ne comprend pas tout, mais ça n'empêche pas d'apprécier.

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0: pianso de son nom d'acteur Sofiane Zermani a sorti 3 albums studio, Bandit Saleté, Affranchi et La Direction. Après, il y a plein d'EP, de mixtapes, hein, comme dit Tété, on peut aller diguer à droite à gauche pour trouver ses chansons. Puis surtout maintenant en train de devenir une star de cinéma. Oui, pianso. Et a priori, là, il fait un dernier concert après les grandes vacances.
1: C'est où alors?
0: C'est à Bercy, tiens. Okay. Ah non, ou à Adidas Arena? Non, Bercy, je pense.
1: Je sais pas.
0: Oh, attendez, je vérifie parce que de toute façon, je vais y aller.
1: Alors, je vais passer un petit message perso.
0: Ouais, si, c'est l'Accor Arena.
1: Bah, si les producteurs m'entendent et que je peux gratter une place pour mon fils et moi, comme ça, je vais, tu vois, j'ai quelque chose de marquer un peu des points, quoi.
0: Tu vas marquer des points. Ah ouais. Jeudi 12 novembre, Fianso qui fera ses adieux, peut-être temporaires, à la scène. Comment passer de Fianso à Clo-Clo? Eh ben, c'est pas difficile, il suffit d'inviter Tété dans ton émission de radio. Il n'y a que lui qui peut arriver à faire cette cabriole. C'est une cascade périlleuse, n'essayez pas ça chez vous. Clo-Clo, et alors là, pour le coup, un des tubes de fête les plus drôles, sympathiques, etc. Alexandrie, Alexandra. Oh, c'est fou ça.
1: Eh ben Alexandrie, Alexandra, parce que même histoire qu'avec Dalida, c'est-à-dire que c'est quelque chose que j'ai regardé de haut toute ma vie, en me disant bon c'est facile, c'est de la chansonnette. Alors déjà faire une chanson qui reste dans l'inconscient collectif pendant 50 ans, quand toi tu commences à écrire tes propres chansons, tu fais ah ouais, en fait c'est pas aussi facile que ça.
0: Celle-là elle reste.
1: Tu vois ce que je veux dire? Elle reste, et c'est surtout quand je me suis intéressé au texte. Moi je pensais qu'Alexandrie, Alexandra c'était juste entre guillemets une femme, alors qu'on fait référence au port d'Alexandrie, à la vie du mec, et j'ai un profond respect pour les gens qui arrivent à faire des textes aussi profonds sans que ça te prenne de haut.
0: Les textes est signé Étienne Rodagil.
1: Étienne Rodagil, mais absolument.
0: Et c'est vrai que il y a des choses dans cette chanson, mais tu te dis pas ah là là, il essaye de m'assommer avec.
1: Mais c'est ça, tu vois. C'est comme par exemple Joel Taxi, il parle de Imasumak, de choses comme ça, mais des références que pendant très longtemps j'ai pas eu. Et je pense que c'est là où j'ai le plus changé, c'est qu'avant j'étais beaucoup attiré par des choses un peu prétentieuses, mais quelque part c'est vrai, quand une chanson te prend de haut, quand un tableau te prend de haut, quand un livre te prend de haut, c'est genre en fait t'as pas la ref, t'es un peu un plouc. Tu fais, ça va quoi. Tu vois, c'est, et je trouve que c'est beaucoup plus puissant d'arriver à faire, un peu comme la cuisine. Enfin, tu vois ce que je veux dire, c'est faire un plat absolument incroyable avec juste des pommes de terre et des carottes que tout le monde a chez soi. C'est ça le talent.
0: Alors, pommes de terre, carottes et Alexandrie, Alexandra. C'est Clo-Clo, notre dernière chanson de la soirée. Il fait sa petite voix de DJ. C'est parti, Alexandrie, Alexandra. Sur votre radio, ici, vous pouvez même faire la choré chez vous, promis. Tété ne vous juge pas. Il vous embrasse.

0: Alexandrie, Alexandra, la boum du samedi soir est lancée grâce à Tété. Merci d'avoir passé cette soirée avec nous.
1: Merci à vous. Petit dernier mot, l'album sort donc à la rentrée, mais la préco exclusive est déjà disponible. Allez sur mon Insta, message privé, je réponds.
0: Alors l'Insta c'est TTTV, très important.
1: Vincent,
0: je connais. Le sang, 25 ans, Tété.
1: Le sang.
0: Tété, c'est le S. Donc TTTV sur Instagram. De toute façon, c'est là où tu communiques tout. Ouais. T'as aussi ton compte YouTube qui est effectivement très très actif. Et donc une semaine sur deux sortira à la rentrée. Précommande, ça c'est bien. Et puis là, dans le courant du mois de juin, il y aura peut-être une petite chanson de plus.
1: Absolument. Il se pourrait que la chanson éponyme sorte.
0: Très bien.
1: Semaine sur deux.
0: Surveillez tout ça. Bon, je te souhaite de belles vacances, un bel été. Voilà. On se reparle à la rentrée. Pas de concert cet été, pas de concert surprise. On attend une semaine sur deux.
1: Je vais jouer en juin. Ici, un petit événement au Quai Branly auquel je suis ravi d'être convié.
0: Au musée du Quai Branly à Paris.
1: Ouais,
0: très bien. Bon, et après à la rentrée alors.
1: Après la rentrée.
0: Merci beaucoup.
1: Merci à toi.
0: À bientôt. Et merci à vous d'avoir écouté Décibel. Et merci à l'équipe de l'émission. Il y avait Iris Guitoni, Sarah Bécard, Elodie Biancamaria et Franck Moilier.
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5: Bonjour, merci d'avoir choisi votre radio. Ici, c'est Willy, viens déjeuner chez vous, numéro 1059.
6: Ah là là,
5: village. Bonjour la tribu.
6: Bonjour.
5: Alors, qui est là aujourd'hui? Nicolas Malabar, notre enfant de la télé. Bonjour mon bon Nicolas.
7: Bonjour, bonjour tout le monde.
5: En jean, aujourd'hui il est en jean. Et Fabien Imo, notre geek. Bonjour mon Fabineux.
8: Bonjour Willy, bonjour à tous.
5: Et bienvenue à tous. Voilà, je vais vous appeler une bonne semaine.
8: Excellent.
5: Tant mieux. On est samedi. Qui dit samedi dit le retour de vos petits amis. Tiens, aujourd'hui c'est la Saint-Claude.
8: Claude,
5: Claudie, Claudine, Claudette.
8: Ah.
5: Voilà, donc on va faire toute l'émission comme ça, en parlant comme Claude François. Allez, on vous bat. Un grand parti pour un nouveau numéro de votre grand talk show, pas comme les autres, le seul sur les ondes de la radio française à vous proposer de comprendre l'actu de deux manières, avec sérieux grâce à nos invités pour comprendre, et avec le sourire, avec nos chroniques. Alors notez bien nos dossiers du jour. D'abord, on va revenir sur les violences qui ont secoué pas mal de villes françaises le soir du sacre du PSG samedi dernier. Alors la France, championne d'Europe de casse, est-ce qu'on peut encore fêter une victoire sans tout péter? C'est ce qu'on va essayer de répondre à tout cela dans quelques petites secondes avec notre invité. Et à 12h30, notre coach diététicien.
8: On l'adore.
5: Ah oui, il est là, il est déjà beau. Il a mis une belle chemise aujourd'hui.
8: Chemise
5: Robin Lepuil, dit Robin Diète sur les réseaux sociaux. S'il avait été plombé, ce serait appelé bien sûr Robin les bons tuyaux, mais là c'est Robin Diète. Il va venir avec nous, donc nous raconter l'actualité de nos assiettes de ces dernières semaines. Faut-il rendre obligatoire le Nutri-Score sur tous les paquets? Le 9 juin, c'est la journée mondiale du petit déjeuner. Alors c'est quoi un vrai petit déjeuner? Eh bien, toutes les réponses dans 20 minutes. Ça va Robin?
9: Ah, super, toi.
5: Bah, dis bonjour au moins, espèce
9: bonjour,
5: de mal élevé.
9: Sois poli.
5: Voilà, sois poli. Il est venu avec sa chérie qui l'a engueulé il y a deux minutes.
8: Ouais.
5: Et dis, t'es coiffé comme un con, qu'est-ce que c'est que t'as? Donc elle est nerveuse. Hein,
9: Ça rigole pas la maison. Hein.
5: Comment elle s'appelle?
9: Marion.
5: Non, Marion, elle rigole des fois, Marion? Non.
9: Bien sûr, elle est pas folle.
5: Ça va, Marion? Mais il est pas, il est moche à ce point-là, il est bien coiffé là, Marion.
8: Mais il a des épis.
10: Très bien.
4: Ça fait combien de temps que vous...
6: Ça fait 3 mois.
4: Ah, ah oui, c'est tout récent. C'est le début de la fin, là. Non,
7: et ça gueule déjà au bout de 3 mois.
4: Ça gueule, c'est que c'est fini, là, bientôt. Allez, bien sûr, on parle de tout ça sur le groupe Facebook, mon Fabinou. Alors, comment s'appelle ce groupe ?
7: Youpi la vie avec Willy Rovelli pour nous retrouver. La question du samedi. Selon la répression des fraudes, 40% des garages auraient des pratiques commerciales douteuses. Alors, et vous, on veut vous entendre. Avez-vous déjà été arnaqué par un garage ? Racontez votre expérience. Alors, on a déjà pas mal de messages. Paul, j'en ai marre. Quand je vais au garage pour une vidange, ils trouvent tout le temps quelque chose. Genre, en plus, les bougies à changer.
6: Il y a toujours un truc.
7: Les essuie-glaces ou les pneus.
4: Faut changer la bagnole.
7: Et il y a Francis. Moi, j'ai un garagiste de toute confiance. Il n'y a pas que des escrocs.
4: Non,
7: nous connaissons depuis l'école. Donc, continuez à réagir. On aime vous lire sur le groupe Facebook. C'est complètement gratuit. Youpi la vie avec Willy Rovelli.
4: 0810 055 056. Appelez vite aussi, mes amis. On vous attend. C'est la libre antenne du week-end. Vous faites tous partie de cette émission. Vous faites tous partie de cette tribu. 0810 055 056. Vous passez dans quelques secondes et vous repartez.
6: Eh bien, Xavier Dupont de Ligonnès n'a pas été retrouvé, mais elle, la carte câble ne s'est jamais enfuie. 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
4: Merci beaucoup. Est-ce qu'on a tout dit ?
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4: Ouvrons notre nouveau dossier, premier dossier. Bonjour, c'est Guir Lazeri.
10: Bonjour.
4: Bienvenue ici, mon cher Séguir. Vous êtes sociologue du sport au laboratoire Printemps et chroniqueur au magazine Le Nouvel Obs. Alors, samedi dernier, après le sacre du PSG, champion d'Europe de foot, pour la seconde fois, il y a des violences ont gâché la fête dans plusieurs villes de France. 890 interpellations, 570 gardes à vue, un mort, 219 blessés, sans compter bien sûr tous les dégâts matériels. Comment est-ce qu'on en est arrivé là, à votre avis, mon cher Séguir ? C'est quoi toutes ces violences ? Ça veut dire quoi ?
10: Alors, il y a toujours plusieurs cas de figure. Hein.
4: Ouais.
10: Il y a l'idée que finalement, écoutez, le PSG maintenant est devenu quand même un club phare qui rayonne, qui s'est ancré localement, donc sur le territoire francilien, donc de toute l'Île-de-France, et puis qui rayonne aussi international. Donc, il a pris une dimension qui va mobiliser beaucoup plus de monde qu'au préalable qu'avant. Et notamment, le premier indice qu'on a, c'est quand même qu'il mobilise d'autant plus de personnes jeunes et masculines.
4: Ouais.
10: Ce qui, forcément, est quand même sujet à beaucoup plus de, on va dire, de troubles, parce que la jeunesse est une période dans laquelle on teste les normes, on éprouve les normes, donc on se confronte aussi beaucoup. Et c'est vrai que la question masculine aussi est très importante, parce que la socialisation masculine implique de manière déterminée un peu une forme de jeu de la confrontation aussi. Donc voilà, ce sont ces deux vecteurs-là principalement.
4: Ces guires, ces casseurs là qu'on a vu la semaine dernière, c'était pas des hooligans comme on voyait dans les années 80, c'était qui ?
10: Alors non. Alors c'est pas nécessairement des hooligans, hein, bien sûr, parce que justement la question du hooliganisme en France a été plus ou moins réglée par plusieurs. Ça a mis du temps, ça a mis énormément de temps. Il y a beaucoup moins de hooliganisme qu'il y en avait par le passé, notamment à Paris. On parle à Paris parce que si vous vous souvenez, une semaine auparavant, Nice, des supporters niçois avaient quand même saccagé un tronçon du 10e arrondissement de Paris de manière assez brutale et violente. Donc on a un peu estompé cette idée-là à Paris, parce que Paris est devenu un grand club et c'était un peu une dégâts garantie pour que Paris aussi, que le Qatar aussi investisse à Paris, qu'on fasse un stade beaucoup plus aseptisé, un public beaucoup plus aseptisé. Non, c'est qu'il va mobiliser des populations très juvéniles aussi, qui vont directement aller fêter ça dans des espaces où, face à elles aussi, il y a une gestion de la confrontation qui est peut-être un peu plus agressive que dans d'autres régions d'Europe, par exemple. Et notamment qui se montre aussi parfois, qui fait une démonstration aussi de force qui forcément génère de la confrontation aussi.
4: Et donc ces jeunes, c'est quoi ? Alors c'est des jeunes qui se disent, voilà, moi je suis incompris le reste du temps, et là je profite de ça, de ces soirées, pour dire, voyez, on existe.
10: Non, alors effectivement, en fait, je pense pas qu'il y ait l'idée de profiter. Il n'y a pas d'opportunisme à la violence. Hein. Il faut un peu désarçonner un peu cette représentation-là. Non, alors effectivement, on va mobiliser des jeunes qui, effectivement, sont socialisés dans des espaces où la violence, ou du moins la délinquance, ou le passage à l'acte est quelque chose de significatif. C'est-à-dire que ça fait partie de leur environnement social, et donc ils se socialisent à ce genre d'interaction. Et forcément, quand ils arrivent dans des espaces ou dans des endroits, dans des lieux où effectivement ils ont une confrontation directe ou autre, Du coup, ils vont directement passer à l'acte parce que on les a, ils ont vécu dans une ambiance où la violence fait un peu partie aussi de leur quotidien. Donc, effectivement, ça crée des tensions, ça c'est évident. Mais néanmoins, il y a aussi effectivement le choix que les autorités font de gérer ces espaces, ces violences-là. Si, par exemple, on opérait comme dans le pays du Nord, où justement on a quand même évincé énormément, on pourrait prendre le cas d'Arsenal, par exemple, qui n'a pas gagné malheureusement. Enfin, malheureusement.
5: Oui, non, heureusement.
10: Désolé. C'est le supporter lensois qui parle.
5: Bah, oui, mais, entendu.
10: mais en l'occurrence, effectivement, ils n'ont pas gagné, mais on a vu qu'il n'y avait pas de débordement, parce que l'Angleterre a fait un vrai travail de sensibilisation auprès des groupes sociaux qui constitue le nouveau vivier. Et il y a un point très essentiel aussi qu'on ne prend pas en considération, c'est qu'on ne sait pas qui sont les nouveaux supporters, c'est qu'on a très peu de données sur vraiment le public en marge des gens très très actifs. C'est-à-dire que vous avez dans le stade des gens qui sont mobilisés en permanence dans le parcours du PSG, qui vont soutenir leur équipe, qui vont faire ça. Vous avez donc ce gros vivier-là, et puis après vous avez aussi une sensibilité à ce club qui est d'autant plus grande, donc avec des nouveaux individus qui débarquent, qui vont commencer à supporter ce club, de manière plus ou moins intense ou pas. Ouais. Et ça, pour le coup, on a très très peu de références et très très peu d'informations sur qui est ce nouveau public. Voilà. Et donc, je pense qu'il faut vraiment faire un travail de prévention et de recherche chez ces publics-là pour adapter les situations et travailler en amont de ça.
5: Ça, c'est aussi quelque chose que doit faire le PSG, le club en lui-même.
10: Le PSG, dans l'absolu, non, je pense pas qu'il soit responsable de ces espaces-là, de ce public-là. Il est pas forcément. Déjà, le PSG quand même a une tendance à aseptiser un peu le stade. C'est-à-dire que le PSG, son modèle quand même concrètement, c'est d'avoir un très grand stade avec un public familial et surtout se prémunir de tout risque de violence. Donc, si on fait effectivement, si on crée un public qui est effectivement plus familial, avec une socialisation beaucoup plus forte, avec des liens plus forts entre les gens, forcément, il y aura moins de débordements, moins de risques de violence. Non, c'est vraiment, moi je pense, un vrai travail des politiques publiques autour de ça. Sachez que je ne remets pas en cause les policiers ou l'autorité des policiers. Hein. Le but, ce n'est pas d'incriminer les policiers et de dire qu'ils sont mal comportés ou je ne sais quoi. Non, le but, c'est vraiment de comprendre comment on doit interagir avec les publics. Et ce qui se montre, et ce qu'on voit, et ce qu'on peut voir dans les pays du Nord notamment, où vraiment tout ça a été plus ou moins évacué, il reste toujours encore des choses, mais où vraiment on a traité ce sujet, on a vu qu'ils ont travaillé déjà avec les groupes des supporters, ils ont travaillé avec le nouveau public, ils ont quand même moins, dans l'espace public, moins affiché ce rapport de force, parce que effectivement, quand vous êtes, si on prend le cas, c'est un cas très spécifique, mais jeune de quartier qui effectivement est déjà stigmatisé dans sa vie sociale et qui arrive dans un espace où directement en face de lui, il y a des forces de l'ordre qui sont extrêmement présentes et tout. Ouais. Forcément, il y a un jeu de défiance qui se fait. Et quand vous êtes d'autant plus jeune dans une culture masculine qui est aussi qui provoque un peu de la confrontation, les choses forcément vont pas forcément très bien dérouler. Donc, je pense qu'il faut vraiment effectivement, il y a vraiment un travail de recherche à faire, un travail d'association, un travail de dialogue vraiment très important à faire des autorités avec vraiment le public et ces espaces.
5: Et à faire très vite parce que le mondial de foot arrive, ça serait bien qu'on puisse faire la fête sans chaque fois se casser la gueule. Merci infiniment à Sigir Lazri, donc sociologue du sport et au laboratoire Printemps et chroniqueur au magazine Le Nouvel Obs. On parle de quoi avec toi dans un instant, mon Fabinou ?
7: L'actu web, la plateforme Uber a dévoilé cette semaine les objets les plus insolites oubliés lors d'un trajet avec un chauffeur privé.
5: Ça, c'est pas mal.
7: Vous plaît.
5: 0810 055 056. Venez, appelez-nous et puis on parle de tout ce que vous voulez juste après. Cœur de loup.

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1: Très sympa, Philippe.
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1: Regardez, il est là, Fabien et moi, 12h18. Ça va, mon Fabinho?
3: Ça va très bien.
1: Alors,
3: il est l'heure de la mise à jour, toute l'actu web de la semaine. On se connecte sur la plateforme de VTC Uber, qui, comme chaque année, a dévoilé cette semaine les objets les plus insolites oubliés lors d'un trajet. Donc, une pensée pour tous ces chauffeurs privés, car parfois, ils font de drôles de découvertes sur les banquettes arrière de leur bagnole. A été retrouvée cette année une prothèse de jambe.
1: Mais non, oui, ça,
3: franchement, ça, c'est pas le pied. A été retrouvée également une boîte de laxatifs.
1: Ah oui, bon.
3: Un chien.
1: Oui.
3: Deux barbecues, un scénario de film et aussi 15 claviers d'ordinateur.
1: Mais qu'est-ce que c'est?
3: Pourquoi? Alors, classement complètement dingue encore une fois. Tous ces objets ont été rendus, bien sûr, à leur propriétaire, précise Uber. Parmi les clients, tiens, les plus têtes en l'air, la plateforme révèle que ce sont les Grenoblois qui, proportionnellement, sont ceux qui oublient le plus d'objets dans les voitures. Et les villes d'Angers et d'Amiens complètent le podium. Toujours dans l'actu web de la semaine, une vieille dame originaire de Paris a fait le tour du web cette semaine. Oui. Vous l'avez vu après la victoire du Paris Saint-Germain en Ligue des Champions le week-end dernier. Je vous présente Mireille, 90 ans. Après la victoire du PSG, Mireille en fait était dans les rues de Paris. Elle voulait rentrer chez elle après avoir fait ses courses. Et là, elle s'est retrouvée sans le vouloir entre les jeunes supporters qui faisaient la fête et les gaz lacrymogènes des policiers. Résultat, les jeunes ont protégé Mireille et ils l'ont raccompagnée chez elle. Un geste qui a touché Mireille. Écoutez-la.
4: Je leur demande de m'aider. Mais oui, mamie, on va vous aider. Qu'est-ce qu'on peut faire? On ne peut pas être plus serviable et bon. Et il y en a un qui me dit, mamie, est-ce que vous me permettez de vous faire un câlin? Mais oui, moi aussi, je veux vous faire un câlin.
1: Voilà.
4: Bien sûr.
1: C'est les supporters qu'on aime bien.
3: Ben voilà, il ne faut pas mettre tout le monde dans le même panier. Mireille a volé la vedette aux joueurs du PSG cette semaine. Elle était dans tous les médias, comme quoi il n'y a pas d'âge pour faire le buzz sur les réseaux sociaux. Direction maintenant l'Allemagne. Là-bas, une autre vieille dame a fait le buzz cette semaine.
1: Angela Merkel?
3: Non. Une femme s'est fait flasher avec son déambulateur à 34 km/h.
1: Ah oui, elle a débridé le truc, non? Ça va si vite.
3: Alors, petite explication, en fait, c'est une camionnette qui a été flashée en excès de vitesse. Mais coup de chance pour le conducteur, la femme est passée au même moment avec son déambulateur cachant la plaque d'immatriculation du véhicule. Non, mais il faut se méfier des radars, parce qu'aux États-Unis, une conductrice amputée de la main droite a reçu une amende pour avoir tenu son téléphone cette même main.
5: Comment c'est possible?
3: C'est le radar, qu'est-ce que vous voulez que je vous dise? Fin d'e-game, je passe la main. Allez.
1: Merci beaucoup.
3: Il se passe des choses.
5: Pour repasser les vitesses, c'est compliqué.
1: C'est compliqué.
5: Automatique.
1: Merci beaucoup. Merci infiniment. On a parlé sur un jingle, c'est ça qu'on a fait jusqu'à présent. Très bien.
3: On est des pros.
1: Ça fait que 1060 émissions qu'on est là. On apprend le métier, on tâtonne. On essaie des trucs, on va voir. Est-ce que Christophe est avec nous? Ça va, Cri-Cri?
6: Allô.
1: Comment vas-tu?
6: Comment tu vas?
1: Et toi, tu vas bien?
6: Bah écoute, ça va. En fait, depuis que je t'entends, ça va très bien. Je passe donc en fait un coucou à Fabien qui est de Rouen.
1: Oui.
6: Alors que moi, j'étais de Rouen et puis là maintenant, je suis sur Évry.
1: D'accord.
6: 91.
1: Bon, voilà. Très bien. Tu voulais nous parler de la victoire du PSG justement?
6: Oui, c'est ça. En fait, moi, j'aime le PSG. Enfin, je supporte le PSG depuis, 32 ans.
1: Ah oui, bien.
6: Voilà. Donc, en fait, je suis né déjà à la base, en fait, 92, de Neuilly-sur-Seine.
1: Oui.
6: Tu vois.
1: Oui.
6: Donc, moi, j'ai en fait grandi
1: avec le PSG.
6: Avec le PSG.
1: Voilà. Donc là, t'es content. T'es content, là.
6: L'époque, en fait, qu'on boirait et tout ça. Ouais. Tu vois.
1: Donc là, t'es content, là. Tu es content de la victoire, là.
6: Oui. Voilà. Après, voilà. Je pousse donc, en fait, un coup de gueule.
1: Vas-y, vite.
6: En fait, parce que, et qu'on manifeste et qu'on soit content, ok.
1: Oui.
6: Mais, et qu'on casse, non.
3: Non, voilà.
5: Tu regrettes cette violence.
3: Pas casser.
6: Par contre, non. En fait, toutes les personnes qui cassent, c'est des faux supporters.
1: Mais oui, bien sûr.
6: voire même des en fait black box, ouais. comme c'est passé pour les en fait gilets jaunes.
1: Ouais.
6: Voilà.
1: Bon, moi je suis d'accord avec toi, mon Christophe. Je pense qu'il faut pas faire, faut faire la différence entre les supporters et ceux qui viennent tout péter, parce que je sais que c'est pas les mêmes.
5: Et le plus triste, c'est si le PSG avait perdu, il y aurait eu
1: la même exactement. C'est un prétexte. Merci mon Christophe d'être passé. Et vive le PSG, bien sûr. Là on a évoqué ça, mais bravo.
7: Bah oui, bravo
1: et pour les fans de foot, je sais que vous êtes ravis. Et vive les Bleus, parce que ça, ils vont jouer bientôt la semaine prochaine. Oui.
5: France-Sénégal.
1: Voilà, c'est ça. Tu repars avec ta sélection
5: pour la carte carburant de 100 euros. Et si tu perds, ne casse pas tout, Christophe.
1: Ah non, tu casses pas. Non. Personne casse rien. Vous me cassez les pieds les deux là, mais ça je suis habitué. Dans un instant, on vous présente un invité pas banal, parce qu'on aime vous inviter. Vous pouvez présenter des invités.
7: Pas banal.
1: Mais d'abord, on va écouter Alex Varenne.
7: Ah oui.
1: Ah là, il est bien, Alex Varenne, avec Favorite Dream. Bon, il est

0: petite, ça m'évitera de le dire. Au revoir, Alex. Très sympa, Alex.
1: Toujours gentil.
0: Très sympa.
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0: Allez, comme promis, place à la personne pas banale du samedi. Bonjour, Loïc Ascarino.
3: Bonjour, Willy.
0: Bienvenue ici, mon cher Loïc. Alors, vous êtes le directeur sportif monde du Chase Tag. Alors, en un mot simple, c'est quoi le Chase Tag? C'est trop génial.
3: En un mot, ça va être un peu long, peut-être course-poursuite.
0: Ouais.
3: C'est le jeu du chat et de la souris voilà. Dans une arène de 12 mètres par 12 mètres. On va dire le jeu du chat et de la souris en mode extrême.
0: Voilà, c'est le chat perché.
3: Exactement. Voilà.
0: Ouais. Et là, aujourd'hui et demain, à Évry-Courcouronnes, dans le 91, il y a donc les championnats du monde de chats, c'est ça hein. En
3: c'est
0: gros.
3: Ça, on a les meilleures équipes au monde qui s'affrontent tout ce week-end.
0: Voilà, c'est génial. Là, vous commencez là à 13h, dans une petite demi-heure, c'est ça?
3: C'est ça, je me suis fait tirer en dehors de la salle pour répondre
0: voilà.
3: À l'interview.
0: Bah, c'est super
3: on
0: sympa.
3: On vient d'ouvrir les portes.
0: C'est adorable. Bon, je ne vais pas vous embêter longtemps, mais en gros, voilà, ça va se passer comment là, les épreuves, c'est quoi? C'est une équipe contre une autre équipe? Comment ça se passe?
3: Exactement, un match de Chessac, c'est deux équipes de 6 joueurs qui s'affrontent,
0: ouais.
3: Un contre un dans le quad. Et en fait, c'est des manches de 20 secondes. On a 16 manches qui s'enchaînent. À la fin des 16 manches, c'est l'équipe qui a marqué le plus d'évasion. Donc une évasion, c'est un point, c'est 20 secondes sans se faire toucher,
0: ouais.
3: Qui remporte le match.
0: Ah,
3: donc aujourd'hui, on a le groupe A, le groupe B. En ouais. Division mixte, demain la division féminine et demain soir les finales mixtes.
0: Les finales.
3: Avec ces équipes-là pour ouais. Déterminer le champion du monde féminin et le champion du monde mixte.
4: Ah, mais c'est dingue,
0: c'est trop,
4: mais
0: alors, trop bien.
4: Vous en vivez ou c'est un loisir?
3: Alors, au niveau athlète, on est au tout début du sport. Le sport a moins de 10 ans, donc il y a des cash prizes, mais c'est pas encore assez pour en vivre, pour être honnête. Moi, c'est mon travail à temps plein. Je suis vraiment concentré sur le développement des clubs à l'échelle internationale.
0: Voilà, parce que là, donc c'est la 7e édition, hein, c'est ça, des championnats
3: c'est
0: du monde.
3: C'est la 7e édition, tout
0: voilà.
3: À fait.
0: Donc c'est un sport qui tranquillement commence à prendre en France, hein, c'est ça. Et ça vient d'où à la base?
3: Alors là-bas, c'est deux frères qui ont la cinquantaine qui jouaient dans leur jardin. Parce que le fils d'un des deux était obsédé par le jeu du chat. Et en grandissant, l'adolescence faisant, il avait envie de savoir qui était le meilleur entre le papa et le fils.
0: Oh, c'est trop
3: donc
0: bien.
3: Ils ont commencé à créer un système de règlement. Ils ont fait des petits meet-up, des rassemblements dans des parcs à Londres. Et ensuite, ils ont fait un premier événement. Ils ont loué une salle. Ils ont voulu faire une sorte de prod télé. Et donc là, ça a tout de suite pris. Ça fait des millions de vues sur les réseaux. Tout de suite, ça a pris de l'ampleur. Et donc en fait, ils se sont dit, il y avait quelque chose à creuser.
0: Bon.
3: Et à partir de là, ça a popé. Le premier pays qui a pris une structure et qui s'est implanté, qui s'est impliqué vraiment, c'est la France.
0: Ouais.
3: Donc aujourd'hui, il y a zéro club en Angleterre. Par contre, on a une quinzaine de clubs en France qui.
0: C'est trop bien.
3: Qui performent.
0: C'est trop. Et donc on est bon. Alors on est bon. On est les Français. Enfin, je dis on. Les Français. Oui. Une fois qu'on est bon, on dit on. Et quand on n'est pas bon, on dit la France. Alors la France. Mais on est bon. Est-ce qu'on a nos chances?
3: On est parmi les meilleurs au monde. Ah. Les quatre dernières finales du championnat du monde, c'est France-États-Unis à chaque fois.
0: Voilà.
3: La France a gagné deux fois, une fois en mixte, une fois en féminin. Et les États-Unis ont gagné deux fois en mixte.
0: Bon, et alors, si par exemple, il y a des auditeurs parmi nous là qui ont envie de s'y mettre, il y a quoi? Il y a une fédération? Enfin, vous, on peut faire quoi, par exemple, avec...
3: Bien sûr, on n'est pas sur un système fédéral comme des sports. Comme c'est un sport nouveau, c'est vraiment différent le fonctionnement. Mais on est plus proche, par exemple, du fonctionnement de l'Aerox ou du CrossFit. On a des clubs qui sont dans pas mal de grandes villes. On est en région parisienne, on est à Lyon, on est à Roubaix. C'est des clubs affiliés qui donnent des cours. Donc aussi, on était vers Toulouse, vers Bayonne, Poitiers ou autres. Et donc, on peut rejoindre les cours, faire des cours collectifs, des cours particuliers, des clubs qui font des anniversaires enfants. Et ensuite, quand on s'y plaît et qu'on a envie d'aller plus loin, on peut rejoindre les réseaux compétitifs, d'abord en individuel, puis en équipe, espérer atteindre les championnats du monde.
0: Et c'est quoi la principale qualité alors qu'il faut avoir pour être bon au chess, tac, c'est quoi?
3: La lecture de jeu, être capable de tenir sous la pression.
0: Ah.
3: Et il est capable de lire son adversaire. Ça ressemble beaucoup aussi au sport de combat, à la boxe. Il faut être capable d'anticiper, lire la trajectoire, lire la distance.
0: Wow.
3: Pour pouvoir plonger au moment et assurer la touche. Parce que 20 secondes, c'est très long quand on se fait poursuivre, mais c'est très court quand on poursuit.
0: Exactement. Bon, c'est donc ce week-end les championnats du monde donc, qui ont lieu à Évry, hein, c'est ça hein.
3: Exactement,
0: mon cher Loïc.
3: De Grand Paris Sud.
0: Voilà, directeur sportif monde du Chase Tag, donc c'est les championnats du monde de chat perché. Vive
5: bravo,
0: la France. Voilà, on vous soutient, hein. Soyez bon. Merci infiniment, mon cher Loïc, d'être passé nous voir. Vous aimez être ici?
5: Ah oui.
0: Vous aimez la pub?
5: Ah bah oui.
0: Et
5: ça.
0: Et juste après, ça sera les infos pratiques près de chez vous avec le ICI Express.
5: Tchou-tchou.

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2: Partons gaiement vers la deuxième demi-heure de votre talk show du samedi. Alors ici, c'est comme le talk show de Léa Salamé qu'à l'époque.
3: Mais non, pas pareil.
2: Sinon, c'est la même chose. Dans un instant, on va recevoir Robin Diette, notre diététicien, qui est nos coach, qui va nous parler de l'actualité de notre assiette. Et votre tribu est là, bien sûr, notre enfant de la télé, Nicolas Malabeuf, et Fabien Hémot, notre spécialiste web. Pour réagir sur tout ce que vous entendez dans cette émission, mes amis, sur le groupe Facebook.
1: Alors, c'est gratuit, hein. Youpi, oui. La vie avec Willy Revelli pour nous retrouver. La question du jour, selon la répression des fraudes, 40% des garages auraient des pratiques commerciales douteuses. Alors, est-ce que vous êtes déjà fait arnaquer? Alors, on a beaucoup de messages. Élodie, le garagiste voulait me changer la courroie, une autre pièce pour 1000 euros.
2: Ah, oui.
1: Je vais voir un autre garage pour un deuxième avis. C'est juste le bouchon du radiateur à changer pour 20 euros.
2: Ah, il était bon, là. Bien essayé.
1: Géraldine, moi, mon garagiste, avait carrément oublié de fermer mon capot.
2: Oh, bah, la base.
1: Et Damien, moi, je vais dans un petit garage de campagne, il est réglo, oui, et ne tente jamais de m'arnaquer. Voilà, faut pas mettre
2: bien
1: tout le monde
2: sûr,
1: non plus dans le même panier.
2: Évidemment, tous les garagistes sont pas des malfaisants, c'est pas du tout ce qu'on dit. Donc, on rigole un petit peu avec là-dessus.
1: Voilà, donc continuez à réagir sur Facebook pour nous retrouver, c'est complètement gratuit. Vous tapez Youpi la vie avec Willy Revelli.
2: Voilà, 0810 055 056. Appelez-nous, tiens, si vous êtes fait arnaquer par votre garagiste, on fera rien. Mais c'est juste pour qu'on se moque un petit peu de vous. 0810 055 056. Et vous repartez avec quoi?
4: Et nous, c'est tout sauf une arnaque. 100 euros de carburant sont en jeu.
1: Ah oui.
4: Ils sont pour vous.
2: Merci mon bon Nicolas. Mais d'abord, si vous n'avez pas suivi l'actu, pas de panique, l'actu vous suit. Il est temps pour moi de mettre
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2: Et on commence avec un point Patrick Bruel.
6: Alors, regarde.
2: Ma bite. Cette semaine, on a appris que le chanteur aime se promener nu dans les coulisses de ses spectacles et que le surnom donné par ceux qui voyaient son entrejambe était Baba ou Demi-Baguette. Voilà, Demi-Baguette, vu le nombre de plaintes, hein, c'est une tradition. Voilà, au vu de la tournure de sa carrière, Demi-Baguette bien cuite. Bien cuite. Il y a un paquet de femmes qui ont son quignon au travers de la gorge. Hein. Avec Patrick Bruel, utilisait même son zboub comme pied de micro. À vérifier quand même. Bernadette Chirac est morte. Mauvaise nouvelle pour Jacques, et qui va devoir faire gaffe désormais quand il draguera de jolies femmes anges. Bernadette Chirac qui a demandé à être incinérée puis rangée dans son sac à main. Télévision, dans l'émission Appel à témoins de Julien Courbet sur M6, un prêtre d'y avoir confessé Xavier Dupont de Ligonnès. Mais petit problème, c'était ni un prêtre, ni Xavier Dupont de Ligonnès. Voilà, Julien Courbet, victime d'une arnaque, le comble. Putain, faux prêtre, on nous avait déjà fait le coup avec l'abbé Pierre. Christian Chenet, le doyen des médecins français, est mort. Il continuait d'exercer à 104 ans. Et oui, c'était lui le fameux docteur Maboul. Ouais, c'est à 104 ans, il n'a pas été foutu de diagnostiquer qu'il allait mourir, c'est que c'était pas un si bon médecin que ça. Alors, 104 ans, c'est ce qu'on appelle un sacré dépassement d'honoraire. La demeure de Jean-Marie Le Pen à Saint-Cloud, la demeure de Montretout est en vente. Montretout, l'autre surnom de Patrick Bruel. Aux États-Unis, un chat qui s'était caché dans un carton a été expédié par erreur à 1000 km de chez lui par Amazon. Un chat expédié dans un carton en Chine, ça s'appelle des

0: Nous, on a incapable. Oh, bon.
1: Ah, non. Cumulé, c'est cumulé. Ah, oui. Et encore.
0: Sur 6-7 mois. Voilà. Bon, écoutez, je sais que vous n'allez pas bien. On n'a pas le moral. On a la solution pour vous. Écoutez-moi, si vous n'allez pas bien, arrêtez tout. Quand je vous dis à vous, vous allez me faire un palabapapala et ça ira mieux. Tiens, vas-y, écoute ça.
2: On n'est pas bien.
0: Ça fait 1h30.
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0: à vous. Et voilà, ça va beaucoup mieux. Je vous l'ai dit, un palabapapala, vous écoutez votre radio ici et tout de suite ça va beaucoup mieux. Dans un instant, Robin Diet.
4: Ah oui.
0: Mais d'abord, Zazie avec Zen. Voilà, soyez zen avec nous.

0: sont zen. Vous êtes sur votre radio ici, il n'y a aucune raison de s'énerver. Allez, hop. Pas s'énerver pour un rien.
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0: Allez, ouvrons notre nouveau dossier. Bonjour Robin Lepuil.
3: Bonjour.
0: Alors Robin Lepuil, Robin Diète sur, oui, sur les réseaux sociaux. On vous retrouve de temps en temps dans cette émission pour faire ensemble le point sur l'actualité dans nos assiettes, l'actualité de ces dernières semaines. Et on va commencer, mon cher Robin, par cette pétition lancée par l'Académie de médecine qui réclame l'obligation du Nutri-Score sur les paquets. Ah oui. Ah oui. Ça, c'est pas mal. D'abord, un petit rappel, Robin, c'est quoi le Nutri-Score pour les 2-3 personnes qui ne le savent pas?
3: Le Nutri-Score, c'est un score, du coup, qui indique... 6 pour 100 grammes d'aliments, c'est basé en fait sur l'apport en calories, combien il y a de graisses saturées, de sucre, de protéines, c'est basé là-dessus.
0: C'est plutôt fiable comme truc, je veux dire, ou si je vois un Nutri-Score A, je peux m'en piffrer ou...
3: Justement, c'est basé sur 100 grammes d'aliments et c'est un peu là où il faut faire attention, c'est qu'il y a des aliments, on va en manger beaucoup plus que 100 grammes, d'autres, on va en manger beaucoup moins. Et surtout, ça prend pas du coup en compte tout. Ça prend en compte un élément précis qui est intéressant, mais ça prend pas en compte le degré de transformation. Ça prend pas en compte la qualité des aliments qui a été utilisé au final. Donc il y a, c'est un indicateur intéressant, mais qu'il faut pas prendre de manière isolée.
0: Quand même mieux de prendre plein de A que plein de E.
4: Je prends que du E, moi.
0: Tu prends que du E, ça se voit. T'inquiète pas. Toi, t'as un Nutri-Score, mais Z. Donc c'est mieux quand même de prendre du A que du E. Mais bon, voilà, faut pas s'empiffrer non plus.
3: Oui, après, les industriels, ils ont bien compris comment faire passer, augmenter la note artificiellement en ajoutant un peu des fibres, des éléments isolés, en fait, et en dénaturant.

0: dénaturant les aliments, les produits, en les restructurant. Et en fait, on perd un peu tout ce qui est intéressant parce qu'on vient juste prendre des éléments isolés pour reconstituer quelque chose et artificiellement augmenter la note.
1: Et c'est quoi la classification Nova? Alors, c'est quoi ce truc Nova?
0: Bah justement, c'est là où je pense que c'est intéressant d'associer à la fois Nutri-Score et classification Nova, parce que la classification Nova, c'est purement le degré de transformation. Ah. Donc, il y a 4 niveaux, 1, 2, 3, 4, en fonction de est-ce que c'est brut, est-ce qu'il y a quelques éléments, un peu de sel, un peu. Voilà, que c'est pas une vraie transformation. Est-ce que c'est un peu transformé et puis est-ce que c'est ultra transformé?
1: Ouais.
0: Et donc, dans cette optique-là, de manière pratique, parce que pour les gens, ça commence à faire beaucoup d'indicateurs, il y a une application que j'aime bien, que je trouve vraiment pratique, c'est Yuka.
1: Ah bah oui, Yuka,
0: voilà,
1: ouais.
0: Tout le monde connaît.
1: Ouais, bien,
0: ça marche pour les cosmétiques, ça marche pour tout. Et ça donne une note et souvent, ça précise qu'est-ce qui est problématique ou non. Et je trouve que c'est le plus facile.
2: Bon. Juste avec Yuka, on scanne avec son téléphone portable, voilà le code barre et on nous dit voilà le Nutri-Score. Et si
0: exactement,
2: c'est bon,
0: ça donne plein d'indicateurs.
1: Ça donne plein d'indicateurs. Très bien, merci beaucoup, mon cher Robin. Deuxième actu de nos assiettes de ces dernières semaines, des chercheurs alertent sur les dangers du protéiné. C'est vrai que c'est un petit peu la mode, on voit des produits protéinés, tout, il y a tout est ultra protéiné maintenant. Du coup, c'est quoi voilà, ils disent faites gaffe, parce que si on en bouffe trop, si on mange que des trucs protéinés, ça peut être dangereux. C'est ça le...
0: Bah, en fait, c'est ce qu'il y a, c'est pas parce qu'un produit protéiné, il est forcément mieux que la version qui n'est pas protéinée, parce que déjà, pour le rendre protéiné, ça veut dire qu'on a ajouté des choses dedans, et c'est pas dit que ce soit forcément des choses qui soient saines qu'on a ajoutées dedans. Souvent, ils ajoutent des édulcorants, ils ajoutent plein de conservateurs, d'additifs, ils ajoutent plein de choses. Et aussi, on n'a pas tous un besoin en protéines qui est forcément hyper important. Quelqu'un qui est sédentaire, se gaver de produits protéinés, ça lui sert à rien, il va pas avoir besoin de toutes ces protéines, donc... Bon. Il va juste avoir des, entre guillemets, des, d'autres problèmes de santé associés à la surconsommation de protéines, en plus de, des problématiques qu'ils peuvent avoir à tout ce qui est plein d'édulcorants et d'additifs.
1: Et... Voilà. Et puis, il y a donc les chercheurs disent, voilà, c'est bien de manger protéiné, mais n'oubliez pas les fibres. C'est vrai que les fibres sont assez souvent sous-estimées. Où est-ce qu'on trouve des fibres, Robin?
0: En soi, on en trouve dans les fruits, dans les légumes, on en trouve dans les céréales complètes, on en trouve dans tout ça, mais la base, les fruits.
1: Chez fruits aussi, il y a la fibre, mais c'est pas la même, on est d'accord.
3: Non, je demande.
2: Franchement, vous êtes pointu sur tous les sujets, vous. Hein.
1: Non, mais une bonne assiette, elle doit être composée de quoi? Protéines, fibres, et puis une assiette. Mais...
0: C'est ça. Il faut qu'il y ait une portion de légumes pour amener les fibres, un peu des vitamines, des minéraux, une portion, entre guillemets, de féculents, de glucides avec du riz, des pâtes, peu importe. Une portion de protéines, que ce soit du poisson, de la viande, du poulet, ou même pour tout ce qui est végétarien, des légumineuses comme les lentilles, les pois, etc. Auquel on peut ajouter une bonne source de graisse comme de l'huile d'olive, de l'huile de colza, des choses comme ça. Et là, on a quelque chose qui commence à être plutôt
1: pas mal. Belle assiette.
2: Là, c'est bien,
1: la dernière fois, Robin, il était venu à la cantine avec moi. Il m'avait engueulé, c'est que j'avais pas pris de glucides. Donc il m'a dit rajoute des pâtes. Donc hop, pas très de pâtes.
0: Ouais, surtout pour toi quand tu fais du sport, quoi.
1: C'est bien. Précise-le. Tu peux le redire. Ça se voit moins, mais effectivement, je fais du sport aussi. Troisième actu dans nos assiettes, mardi 9 juin. Tiens, mardi, c'est la journée mondiale du petit déjeuner. Vous voyez des bois, j'en ai à la con tout le temps. Alors, un bon petit déjeuner. Alors, un bon petit déjeuner, c'est quoi? Il doit ressembler à quoi, un bon petit déj? Moi, je suis très salé. J'aime bien le salé, moi.
0: Ok, si t'es salé, par exemple, des avocats au toast avec des œufs.
2: Du bacon, un peu.
0: Attention. En quantité modérée.
1: Voilà.
0: Pas trop de gras.
1: Voilà.
0: C'est ça. Mais donc, c'est toujours la base. Avoir, entre guillemets, ces glucides, que ce soit des flocons d'avoine, que ce soit du pain, que ce soit un fruit, peu importe. Associé avec, si possible, quelque chose qui va amener un peu des protéines, que ce soit du fromage blanc, des fruits oléagineux, de la purée d'amande, des choses comme ça.
1: 8 pains au chocolat? Non, moins.
0: Moins,
2: un seul, c'est de la quantité.
4: Moi, le matin, je ne mange jamais. Est-ce que je vais vivre longtemps quand même?
0: Ce qui compte, c'est pas un seul repas, c'est pas que ton petit déjeuner, faut voir le reste de ta journée, il faut voir ton hygiène de vie, combien de temps tu dors.
2: Pas terrible.
0: Donc, c'est plus global que ça. Mais pour moi, un petit déjeuner, c'est quand même intéressant à prendre.
1: Voilà, un petit déjeuner. Donc là aussi, on fait gaffe aux cochonneries sucrées qu'il y a partout.
0: C'est ça
1: le problème. Une dernière question. Là, il fait chaud. C'est quoi le truc à privilégier là quand les températures remontent en été? Qu'est-ce qui est bien?
0: C'est ça, faut boire, mais il n'y a pas que l'eau. Il y a aussi tout ce qui est électrolytes, minéraux comme le sodium, etc. Donc faut parce que quand on transpire, en fait, on le perd dans la transpiration. voilà, notamment. Donc c'est intéressant de manger un peu plus salé, de manger des fruits, des légumes, parce qu'en plus c'est riche en eau et c'est aussi riche en minéraux et en plus en vitamines. Et vu qu'on mange pas forcément tous suffisamment de fruits et de légumes.
1: Alors moi j'aime bien la pastèque. Il y a plein d'eau dans la pastèque.
2: Ah,
1: j'adore
2: la pastèque. Très bien, la pastèque. Le melon aussi, c'est bien.
1: J'adore tout ça. Moi pastèque, melon, c'est ma passion. Merci mon bon Robin. Donc comment c'est les réseaux sociaux, comment s'appelle, comment
0: Robin Diet, R-O-B-I-N-D-I-E-T, tout simplement.
1: Tout simplement, merci.
4: Quand Robin vient, j'ai pas trop le moral parce que je fais tout le contraire de
1: tout le contraire. C'est marrant, rien ne va.
2: Tu vas te mettre un beau flocon d'avoine.
1: Merci beaucoup. Reviens, Robin, quand tu veux pour le martyriser encore. Merci beaucoup.
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4: Qui est là?
1: Evelyne ou Emeline? Evelyne, ça va, Evelyne?
6: Ça va, très bien.
1: Ah, bienvenue ici, ma chère Evelyne. Tu nous appelles d'où?
6: De Pitre, en Normandie.
1: Normandie, le pays de Fabien et moi. Décidément, la Normandie est très en forme.
2: On cartonne en Normandie. Je crois qu'on est
4: diplomatique là-bas. Oui.
2: Ça me semble bizarre.
1: Est-ce qu'il y a d'autres gens qui nous écoutent ailleurs en France? Appelez-nous. 0810 055 056. Je suis très inquiet. Ou alors, nous sommes sur ici Normandie, ce qui est très bien. On adore nos amis d'ici Normandie. Attention. Évidemment. Tu voulais réagir sur les mécaniciens, je crois, c'est ça?
6: Oui,
1: vas-y.
6: C'est bizarre parce que vous parliez d'assiettes, de déjeuner, de repas. Oui. Eh bien moi, j'ai amené ma voiture chez le garagiste pour une révision. Et lorsque j'arrive le soir, il me dit, vous faites des provisions? Des provisions. Alors il sort le filtre à air, un sachet, et il me dit, il y a un petit animal qui avait trouvé un endroit pour faire ses réserves.
1: Alors,
6: le filtre à air était plein de graines.
1: Ah, de graines. De graines, trop mignon. Et on sait c'était quoi?
6: De graines.
1: C'était qui? Un oiseau.
6: On n'a jamais su qui avait fait ses provisions.
2: Un bon jeu.
6: Il a dû être déçu en revenant parce que les provisions avaient été
1: enlevées.
6: Non pas mangées, mais enlevées.
1: Ah là là là là. Il est sympa ton garagiste sinon, à part ça, tu le connais bien?
6: C'est quelqu'un. Ça, je le connaissais bien, il a pris sa retraite.
1: Voilà. Mince, mais tu avais confiance en lui?
6: C'était un petit garage de village.
1: C'est très bien. Non, mais et évidemment, on le redit, tous les garagistes ne sont pas des voleurs, hein, d'accord? Bien c'est sûr. Juste parce qu'il y a cette répression des fraudes. Donc, il disait que 40% des garagistes
2: Des pratiques commerciales
1: un peu douteuses. Et donc, on voulait un petit peu rigoler là-dessus, mais évidemment, on ne met pas tout le monde.
2: Il y a des professionnels également.
1: Et Evelyne, c'est quoi là?
6: Le métier qui a des brebis galeuses.
1: Bah, évidemment. Écoutez, non, nous, on est les brebis galeuses de ce métier, par exemple. Par exemple, nous trois, on est les escrocs. Voilà, évidemment. Bon, Evelyne, tu vas faire quoi là maintenant? Dès que tu raccroches, tu vas faire quoi? J'ai envie de savoir.
6: Préparer le repas.
1: Préparer le repas. Donc, t'oublies pas, hein, protéines et des fibres. Et des fibres et des glucides. Beaucoup, voilà. Enfin, pas trop non plus, mais sinon. Mais voilà, mais un petit peu quand même.
2: Ça, c'est bien résumé. C'est bien résumé. On comprend au moins.
4: Evelyne, on te rappelle peut-être demain en fin d'émission pour la carte carburant.
1: On t'embrasse fort, Evelyne.
6: D'accord.
1: Merci, Evelyne. Prends bien soin de toi. Au revoir, Evelyne. Merci beaucoup. Allez hop, jingle.
7: On voit Zizou.
4: Ah non, ça c'est
1: bon. Mettez un jingle.
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1: Voilà, parce que là, maintenant, on va écouter. Ça va, mon Nico?
4: Super bien.
1: T'étais sûr que ça va? Tu es un peu fatigué aujourd'hui, non?
2: Pas du tout.
1: Il a des petits yeux.
4: Je me suis reposé toute la semaine, c'est pas normal.
1: Mais oui, mais t'es jeune. T'es encore en pleine croissance. Quand on est jeune, on est tout le temps fatigué.
4: J'avoue que je suis un peu sorti.
1: Ça se voit.
2: Ça se voit dans ta tête.
1: Ça se voit. Regarde, il est là. Donc, quand il y en a mal, il y a mal à la bœuf. Notre enfant de la télé. Alors, mon bon Nicolas.
4: Eh bien, aujourd'hui, c'est léger. On va parler coup de boule et uppercute. On parle violence dans le sport. Moi, je vais vous parler de quelques moments de tension qu'il y a pu avoir sur des terrains de football. On va célébrer dans tout pile un mois les 20 ans d'un moment resté dans les mémoires. C'était un soir de finale de Coupe du Monde. Nous sommes en 2006. La France affronte l'Italie quand tout à coup, à la 107e minute, Zidane a un geste malheureux.
7: On voit Zizou. Pas ça, Zinedine. Oh non, pas ça.
1: Ah bah si.
7: Pas aujourd'hui, pas maintenant, pas après tout ce que tu as fait. Aïe.
2: Ça fait mal un football.
7: Il va sortir un carton là-bas, Zidane.
2: Non.
7: Et c'est carton rouge.
1: Aïe.
2: J'étais devant ma télé, là, je ne suis pas bien.
3: Ah, c'est horrible, horrible, c'est pas possible.
4: Et oui, les commentaires du regretté Thierry Géraldi, qui commenta le dernier match de Zizou. Plus de 22 millions de téléspectateurs français assistent à cette finale malheureuse. Mais alors, pourquoi ce coup de boule, à votre avis? Eh bien, le joueur italien Marco Materazzi avait dit à Zidane: je préfère ta putain de sœur. Ouais. Materazzi écope de 2 matchs de suspension et d'une amende. Et le retraité Zidane est sanctionné de 3 matchs et de 4 800 € d'amende. Ça fait cher, le coup de boule. Et alors, au décès de Géraldi, Zidane lui avait rendu hommage en déclarant: n'importe qui aurait pu me massacrer. 99% des commentateurs m'auraient détruit, mais lui, il était juste. Et alors, un autre moment chaud aux abords d'un terrain de foot, en mai 93, une autre finale de Ligue des Champions, gagnée par l'Olympique de Marseille, à jamais les premiers, Christophe Dechavanne et Patrice Carmouze délocalisent leur émission. Et oui, Dechavanne anime Coucou c'est nous en direct du stade de Munich sur TF1. On est 2 heures avant le match, autour du plateau éphémère des supporters marseillais bien éméchés. Dechavanne commence à recevoir des projectiles.
8: Je remercie l'ami moustachu là-bas qui vient de nous jeter son verre de Coca-Cola. C'est très gentil parce que je viens de le voir et c'est très aimable. Merci beaucoup.
4: Merci. Et alors, dans l'émission, Dechavanne a la bonne idée de recevoir Enrico Macias, qui supporte le PSG.
3: Ah oui, ça c'est bien.
4: Et alors, le ton monte entre le chanteur et les supporters.
9: Il faut jouer le tout pour le tout.
10: Ah merde.
9: C'est pas logique, mais c'est comme ça. C'est lâche même de faire ça. On est vraiment en pâture là.
10: Oui, ça c'est sûr.
9: En plein milieu de.
10: Ça c'est sûr. Enrico est en train de s'énerver. Il faut garder le sourire. Mais c'est vrai qu'il y a 2-3 trucs qui volent. On s'est fait un peu mouiller. Ça nous a rafraîchi.
9: Ouais. J'ai reçu une pomme dans la gueule.
4: Et alors, pour détendre l'atmosphère, Enrico se munit d'une casquette de l'OM, mais rien n'y fait. On lui lance des boîtes de conserve, même des merguez. Et alors, même des canettes, ils étaient tous trempés de bière sur le plateau.
3: Un peu de semoule, ils nous fait un petit coup.
4: Et alors, parmi les fauteurs de troubles, il y avait l'humoriste Mathieu Madénian qui a avoué plus tard son geste. Et alors, le plateau est tellement bordélique que Dechavanne finit par rendre l'antenne plutôt que prévu.
10: Et peut-être qu'on va rendre l'antenne assez rapidement à Paris. Je préviens Paris. Je pense que Patrick Poivre-d'Arvor va prendre l'antenne derrière nous pour le journal. Et on va rendre l'antenne d'ici quelques 2 ou 3 minutes maintenant, hein, s'il vous plaît. Très bien. On va rendre l'antenne à Paris maintenant, si c'est possible. On me fait signe. Je souhaite une bonne soirée à tout le monde. Allez l'OM, bien évidemment.
9: Allez l'OM, allez l'OM.
4: Et PPDA avait animé le 20h avant 20h pour une fois. Et le petit potin, eh bien, après l'émission, sur le chemin des loges, un supporter avait demandé à Enrico Macias de dire « Allez l'OM » et Enrico lui avait répondu « Enculé ta race maudite ».
3: Ah oui, d'accord.
2: Bon. Toujours sympa. Toujours une bonne ambiance au football.
4: Agréable.
3: Et pas de violence,
4: non,
3: les amis, on n'aime pas ça.
2: La Coupe du Monde, non.
3: Il y a la Coupe du Monde qui arrive, voilà.
2: On ne casse rien.
3: Un pronostic pour le... Moi, je suis nul en foot.
2: Pour l'équipe de France?
3: Oui, qu'est-ce que...
2: Oui, bah, va aller en finale.
3: Finale,
2: sûr.
3: Robin, tu suis le foot, toi? Attends, beaucoup moins qu'avant, d'accord. Ouais. Toi, t'es plus sport de combat.
2: Curling,
0: entre autres aussi.
2: Sport. Non, et Nicolas?
3: Je suis en train de montrer sa chérie qui s'en fout complètement.
2: Ils sont portables.
3: Mes amis, écoutez-moi. Bah, écoutez, est-ce que vous connaissez les biens en commun?
4: Ah non.
3: Bah, tant mieux, parce qu'on en parle juste après ça.

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1: De retour ici, c'est Willy vient déjeuner chez vous. On passe à table tous ensemble le samedi et le dimanche en direct entre midi et 13h. Mais vite, ce sont les 5 dernières minutes.
2: Pas déjà.
1: Si, ça peut être vite. Allez, hein. Place à la bonne idée du samedi. Bonjour Yann Lemoine.
3: Bonjour Willy.
1: Bienvenue ici, mon cher Yann. Alors, vous êtes le fondateur de Les Biens en Commun. Si vous êtes comme moi, fan de supermarchés, moi j'ai déjà vu dans les supermarchés des bornes comme ça où c'est écrit Les Biens en Commun. Est-ce que vous pouvez nous dire de quoi il s'agit alors, mon cher Yann?
3: Ouais, avec plaisir, merci pour l'invitation.
1: En fait,
3: c'est un service de location d'équipement d'ultra proximité en libre service. L'idée, c'est de proposer aux gens, plutôt que d'acheter tout un tas de trucs dont ils se servent peu, de les louer, mais en côté super pratique, c'est-à-dire on est des casiers connectés dans les commerces. Demain, j'espère les bâtiments publics.
1: Ouais.
3: J'espère vraiment que les collectivités vont joindre à nous.
1: On
3: y met à disposition du matériel, c'est-à-dire que c'est nous qui vous louons, en entretien, répare, remplace l'équipement. C'est clé en main pour vous. Et vous avez une application qui vous permet de réserver, d'aller récupérer l'équipement au moment de votre besoin.
1: Voilà. Alors par exemple, donc un service de location d'équipement. Alors par exemple, voilà, moi j'ai besoin d'une shampouineuse car j'ai des poils sur mon canapé. C'est moi qui perds mes poils. Tout le temps, à chaque changement de saison, je perds mes poils, c'est comme ça. Bon, donc je vais sur votre site,
4: d'accord.
1: Je réserve ma shampouineuse et il se passe quoi alors?
3: Vous réservez la shampouineuse sur le point de location le plus proche de chez vous. Vous le réservez par exemple pour cet après-midi, 15h, on va dire.
1: Voilà,
3: et à 15h, vous pointez au magasin. Avec le téléphone, vous ouvrez le casier, c'est magique, ça s'ouvre depuis le téléphone. Vous récupérez la shampouineuse, on met le détergent avec, vraiment,
1: c'est
3: gentil. Il y a tout ce qu'il faut pour s'en servir. Voilà, cadeau, grand seigneur.
1: Bravo.
3: Vous l'utilisez et puis vous le ramenez, vous réservez par exemple pour 24 heures, ou pour 48 heures ou pour 3 jours.
1: Non, mais c'est
3: trop bien.
1: Et puis
3: vous ramenez l'équipement avant la fin de la réservation. Voilà.
1: Voilà, et on le remet dans le casier. Voilà.
3: Exactement. L'idée, c'est vraiment de transposer ce qui a bien marché avec les vélos en libre service. C'est comme ça que j'ai eu l'idée il y a quelques années.
1: Voilà.
3: C'est vraiment de transposer ce qui a marché avec les vélos en libre service.
1: Voilà. Et donc, ce sont vos appareils, parce que c'est pas les trucs qu'on emprunte parfois, vous savez, aux voisins.
4: Entre particuliers.
1: Ça n'a rien à voir, Ce sont donc vos appareils
3: à vous.
1: C'est
3: très important.
1: Voilà.
3: Ouais. C'est très important d'insister dessus. C'est nous qui achetons, donc on achète du matériel de qualité, on l'entretient, donc vous êtes sûr de trouver un truc qui fonctionne, qui est propre, et avec tous les accessoires, tous les consommables dont vous avez besoin.
4: D'accord.
3: C'est vraiment le côté, il faut que ce soit pratique et le partage entre voisins. C'est vraiment chouette en théorie,
1: mais
3: dans la pratique, c'est assez compliqué, quoi. Vous n'êtes pas sûr de trouver ce que vous cherchez, que ça marche, faut se donner rendez-vous à telle heure, à tel endroit. Là, au moins, c'est pratique et économique.
1: Voilà, pratique et économique. Donc, c'est présent partout en France. Les casiers, on peut en trouver où, par exemple?
3: Ah bah un jour je l'espère, mais là on se développe très bien.
1: Ouais.
3: On a 150 points de location aujourd'hui concentrés sur Paris, Île-de-France, Lyon, Grenoble, Strasbourg, Saint-Etienne.
1: Voilà.
3: Marseille.
1: Ouais.
3: Voilà, on arrive sur Marseille ce mois-ci.
1: Bravo.
3: Et puis bien sûr, l'ambition, c'est que dans les années qui viennent, on arrive à se déployer sur tous les territoires français. Évidemment, commençant par les centres-villes, parce qu'il y a quand même une question de concentration de la population, de facilité d'accès. Mais petit à petit, j'espère qu'on pourra aller vers des zones plus périphériques et demain même en zone rurale. En zone rurale, ça ferait sens pour tout ce qui est bricolage, jardinage, etc.
4: Oui,
1: voilà. Donc là, on vous trouve, donc, je l'ai dit par exemple, dans des supermarchés, dans des sièges d'entreprise, dans des résidences étudiantes, des sites industriels. Pouvez nous donner comme ça une idée de prix, c'est quoi? Enfin, après, ça dépend ce qu'on loue, mais c'est quoi?
3: Oui, mais globalement, pour 24 heures, on va dire qu'on va être entre 5-6 euros et une vingtaine d'euros, selon l'équipement. Très dégressif dans le temps. Pour vous donner une ordre d'idée, la perceuse chez nous, ça va être 10 euros 24 heures. Alors que si vous voulez louer chez Leroy Merlin, c'est plutôt 25 euros.
1: Oui, mais
3: pourquoi est-ce qu'on peut proposer un tel tarif? C'est que vraiment, nous, on passe pas entre chaque location.
1: Mais
3: c'est
1: non.
3: quand même un service communautaire. On fait confiance aux gens pour respecter le matériel. Et c'est ce qui nous permet de proposer des tarifs bas, quoi. C'est un service qui mélange un peu le côté start-up, impact, et puis communauté. On veut embarquer les gens dans une nouvelle aventure, une nouvelle vision de l'utilisation de nos équipements du quotidien. Parce que bien sûr, il y a la volonté aussi d'avoir un impact environnemental
1: et
3: social derrière.
1: Voilà, parce que moi, j'ai par exemple acheté une dévisseuse électrique là.
4: Oui.
1: Tu sais que j'ai dû l'acheter il y a peut-être 7 ans, 8 ans. Je vous jure, je m'en suis servi une fois.
4: Ouais,
1: c'est vraiment le truc complètement absurde, quoi. Et donc l'idée, c'est ce que vous
3: dites. Exactement ça.
1: Voilà, l'idée, mon cher Yann, vous dites ça serait bien que les que les villes que s'approprient cette idée et que ça devienne comme les vélos qu'on loue en facilement partout,
0: et qu'il y en ait partout.
1: C'est ça. Hein.
3: Ouais.
1: Voilà.
3: Ouais,
1: c'est une super idée.
3: Dans les bibliothèques, les MJC, les centres sociaux, on peut déployer ça dans les
1: mais
3: bâtiments
1: partout,
3: publics.
1: Mais oui.
3: Et voilà. Et partout en France, un peu. Voilà. De nouveau, exactement comme les vélos services qui, en l'espace de 10-15 ans, ont complètement changé notre rapport au vélo.
1: Ouais.
3: Mais là, pour les équipements du quotidien, à Londres, il y a déjà, ça existe déjà dans 15 bibliothèques. Mais pour l'instant, en France, il n'y a pas encore une collectivité qui s'est lancée. Donc, j'espère vraiment les embarquer.
1: Allez, bah oui.
3: Les
1: vous allez
3: lancées,
1: voir. Vous voilà. Allez avoir des demandes après, je vous le dis, mon cher Yann Lemoine, fondateur. Donc, les biens en commun, ça s'appelle. Le service de location d'objets. Vous devriez mettre ça à Radio France, disons, avec tout d'employés qu'il y a ici. Franchement, ça serait pas mal, hein. Je vais essayer de vous pistonner. Je connais très bien
0: la présidente.
1: N'hésitez
3: pas, n'hésitez pas. Et puis, ouais, vos auditeurs, qu'ils n'hésitent pas à aller sur le site internet. Hein. C'est
1: bien
3: un site internet. Il n'y a pas besoin de se créer un compte pour voir les points de location, pour voir notre tarif. Vous n'avez pas besoin de vous créer un compte.
1: Merci
3: vous
1: beaucoup.
3: Créez un compte qu'à partir du moment où vous les réservez.
1: Merci. Les biens en commun, le service de location d'objets. Merci Yann Lemoine.
2: Bravo.
1: Voilà les bonnes idées françaises, comme on les aime. Voilà, mes amis, c'est fini.
2: Oh non.
1: La barbichette, ça finit vite. Ça finit tout le temps vite.
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1: Allez, merci à toute l'équipe. Passez une belle journée ici et pas ailleurs. Dans un instant, c'est Ma France Week-end version économie. Et puis nous, on se retrouve évidemment à la même heure. Domani, ciao.
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0: Manu Chao, c'est un artiste qui a été assez important aussi pour moi quand j'étais gamin. Mes parents avaient un club de plage sur le bassin d'Arcachon.

Tous les étés, on se retrouvait sur ce club de plage. Et le soir, mon père faisait tourner cet album avec cette chanson qui s'appelle « Je ne t'aime plus ». C'est une petite Madeleine de Proust aussi, Manu Chao. « Je ne t'aime plus ».

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2: Bonjour et bienvenue dans votre magazine Ma France, par ici les économies. Vous connaissez notre objectif. Chaque semaine, vous redonnez du pouvoir d'achat. Alors aujourd'hui, on va tenter de répondre à cette question. Comment rester chez soi le plus longtemps possible, dans les meilleures conditions et même avec un budget serré? Les aides, les astuces, les services à domicile. On va tout vous dire avec notre invité. Bonjour Laurence Ledren.
3: Bonjour Valère, bonjour à tous.
2: Vous êtes chef de service droit et argent pour le magazine Notre Temps, qui est en kiosque en ce moment d'ailleurs, avec un dossier sur ce thème justement. C'est le numéro de juin qui est en kiosque actuellement. Je vous propose pour commencer, Laurence, de répondre à cette première question de Paul. Il m'a écrit sur mon mail par ici les economies@radiofrance.com. J'ai 85 ans et mon secret, c'est de voir du monde tous les jours. Et ça, c'est gratuit. N'est-ce pas la clé? Qu'est-ce que vous lui répondez?
3: Je lui réponds, vous avez raison, Paul. Vous avez vraiment raison. Rencontrer des personnes tous les jours, se promener, discuter avec ses voisins, échanger, bref, tisser autour de soi un réseau de relations amicales ou simplement de connaissances, c'est la clé pour se sentir en forme, se sentir bien et donc bien chez soi.
2: Parce qu'on parle beaucoup d'autonomie en fait, mais enfin l'autonomie seule, c'est quand même très compliqué. C'est vrai que les relations sociales, c'est fondamental, y compris pour se sentir bien, être en bonne santé en fait.
3: Voilà, et c'est la parade contre la solitude. La solitude qui est vraiment quelque chose qui peut vous surprendre et petit à petit vous enfermer. Donc un réseau de petites relations quotidiennes, ça n'a l'air de rien, mais c'est extrêmement important.
2: L'objectif aujourd'hui, c'est donc d'aider celles et ceux qui nous écoutent et qui, bien sûr, ont ce souhait ou connaissent quelqu'un qui a ce souhait de rester à la maison, parce que c'est vrai qu'on est mieux, c'est notre lieu de vie, mais le mieux possible, dans les meilleures conditions possibles. Alors parfois ça s'anticipe aussi, et je vous propose de commencer par le logement justement. Comment le sécuriser, l'adapter pour y vivre plus sereinement, éviter les accidents domestiques ou les chutes, mais sans trop dépenser?
3: Il y a plein de choses à faire. Par exemple, vous pouvez agir sur la lumière. Ça, c'est une chose à laquelle on pense pas souvent.
2: La lumière. Ouais.
3: Avoir des lumières qui s'allument automatiquement, des lumières douces quand vous levez la nuit.
2: Détecteur de mouvement, tout simplement.
3: Dans le couloir, au pied de votre lit, ça va vous éviter de tâtonner, ça va vous éviter de déraper. Ça coûte quelques dizaines d'euros. Et vraiment, ça change la vie, parce que voir où on met les pieds, ça évite de chuter. Et c'est quelque chose de tout simple. Vous verrez aussi que vos petits-enfants seront ravis d'avoir ce petit système et tous les gens qui sont autour de vous.
2: Donc la lumière, c'est vrai que c'est tout bête, quelque part. Ça coûte pas très cher et ça permet d'éviter... la chute, l'accident domestique évidemment, parce que on va se lever la nuit, on voit pas bien, ou on croit qu'on connaît l'appart, la maison, et en fait, bah c'est là que patatras.
3: Exactement. Quoi, hein. Et on n'y pense pas assez.
2: Une rampe dans un escalier aussi, ça coûte pas très cher, ça peut être très utile. Il faut savoir aussi détecter le moment où c'est le moment.
3: Mais c'est toujours le moment. N'attendez pas d'avoir 80 ans, c'est toujours le moment d'avoir une rampe dans son escalier. N'oubliez pas l'escalier de la cave. Les marches sont souvent étroites. Si vous vivez dans un immeuble, n'hésitez pas à en parler dans une réunion de copropriété et vous allez voir, là aussi, hein, que tous vos voisins, même s'ils ont 30 ans, 50 ans, ils vont dire « mais quelle bonne idée !» Et là aussi, c'est un outil très sécurisant pour éviter les chutes, pour s'appuyer. Vraiment, c'est une solution toute simple. Il faut y penser.
2: Et pour le coup, les petits-enfants, ils sont ravis d'avoir une petite rampe pour se tenir. Ça les sécurise également.
3: Mais bien sûr.
2: Et quand on pense à rampe, je pense tout de suite salle de bain. C'est pareil, il faut savoir et s'équiper un petit peu, s'entourer. Toilette, salle de bain, des petites rampes à droite, à gauche. Ça facilite aussi certains mouvements.
3: Exactement. Alors là, c'est plutôt quand vous faites des travaux chez vous.
2: Oui.
3: Pensez à tout ça. Renseignez-vous sur tous ces petits dispositifs qui vont permettre un point d'appui. Ça peut être un petit banc, un petit recoin dans la douche où on peut s'asseoir. On peut aussi poser ses produits, mais on peut s'asseoir. Quand vous faites des travaux, que vous ayez 40, 50 ans, 60 ans, pensez à tout ça. Et du coup, plus vous y pensez tôt, plus ça va être bien conçu, plus ça va être joli et plus ça va être efficace.
2: Laurence Ledren, le dernier dossier là du magazine Notre Temps, donc qui est en kiosque, est justement sur ce sujet, hein, bien vieillir chez soi. Vous évoquez dans ce dossier des nez de marche antidérapants. Je me suis demandé ce que c'était.
3: Oui, c'est vrai qu'un nez de marche, ça peut surprendre, mais vous en voyez partout. Vous savez, ce sont les bandes rugueuses ou les barres qui sont au bord des marches d'escalier. Alors, il y en a partout. Hein. Il y en a dans les lieux publics, il y en a dans les bureaux. Ça permet deux choses. On voit le bord de la marche, on pose les pieds et puis on glisse moins. Alors, puisqu'il y en a partout dans les lieux publics, pourquoi on n'en aurait pas chez soi? Là aussi, c'est un petit équipement peu coûteux et efficace.
2: Il y a des sites qui peuvent nous donner des idées de trucs et astuces d'ailleurs pour s'équiper pas cher, bien chez soi, de l'assurance retraite par exemple, hein, donc c'est sur bien-chez-soi.l'assurance-retraite.fr. Vous le recommandez? Qu'est-ce qu'on trouve par exemple sur ce site?
3: Oui, je le recommande parce qu'il y a vraiment des dizaines, que dis-je, des centaines de petits appareils auxquels on pense pas forcément. Par exemple, vous allez trouver toutes les sortes de barres d'appui, vous allez trouver un siège pivotant qu'on peut poser sur une baignoire si jamais, même temporairement, hein, même quand on s'est cassé le pied, on n'arrive plus à prendre sa douche dans sa baignoire, ça va vous aider. Vous allez trouver aussi des trains qu'on peut faire pivoter pour récupérer ses vêtements, vous savez, qui sont en haut des penderies, des petits marchepieds antidérapants. Bref, tout ça, ce sont des objets qui vont vous éviter la tentation de monter sur un tabouret pour récupérer quelque chose qui est en haut. Et c'est vraiment astucieux, c'est simple, c'est pas cher, ça peut se poser facilement, il y a plein d'idées.
2: Aujourd'hui, le thème de l'émission, c'est bien vieillir à la maison, rester chez soi. On va parler aussi des aides dans un instant, mais avant, un autre site qui est intéressant, pour bienvieillir.fr. Ça aussi, c'est un bon plan, Laurence.
3: Oui, là aussi, ce sont des caisses de retraite qui se sont regroupées parce que dans leur mission, il n'y a pas seulement vous versez votre retraite, il y a aussi la prévention. Prévention pour la santé, justement pour garder cette précieuse autonomie. Vous allez y trouver des articles et puis des vidéos aussi. J'ai vu il n'y a pas longtemps une vidéo où une kiné vous apprend, elle vous apprend à tomber, comment vous baisser, surtout comment vous relever. Il y a des gestes à faire dans un certain ordre pour se relever facilement. Et ça, c'est comme un entraînement. Il faut les apprendre, il faut les faire de temps en temps, ça maintient la souplesse, prenez-le comme un petit exercice de yoga et vraiment c'est utile si un jour on se retrouve par terre.
2: Bien vieillir chez soi, ça commence pas à 80 ans, ça peut commencer avant, c'est ce que vous disiez tout à l'heure, oui. Quand on fait des travaux à 40, 50, 60 ans, on peut commencer à penser finalement c'est un peu une logique du quotidien, aménager son logement pour mieux y vivre, prévenir, mais aussi que tout soit plus facile.
3: C'est une logique du confort, du bien-être. Plus vous y pensez tôt, plus ça va être vraiment pensé pour être dans votre cuisine, dans votre salle de bain, plus ça va être agréable et vous allez vous dire j'ai eu raison de faire ça et vraiment je me sens bien chez moi. Voilà, il y a d'autres personnes qui vont vous copier, vous allez voir.
2: J'ai découvert qu'on peut faire appel aussi à un ergothérapeute pour se faire aider, guider vers les aménagements qui nous correspondent le mieux.
3: Oui, alors là, une petite astuce, si vous avez été salarié pendant votre carrière, vous êtes sûrement relié à la caisse de retraite qui s'appelle l'Agir Carco, c'est la caisse complémentaire. Et elle a vraiment une mission d'aider les personnes à aménager leur logement. Vous pouvez avoir des aides et selon votre situation, un ergothérapeute peut vous venir chez vous. Et donc, il va regarder votre cuisine, il va vous dire, là, ce serait quand même mieux plutôt que d'avoir des placards, d'avoir des tiroirs. Vous pourriez abaisser telle chose. Vous pourriez vous équiper de petits appareils qui sont pas forcément chers non plus. Et vraiment, vous pouvez aussi voir un appartement qui est entièrement conçu pour être plus facile à vivre, toujours présenté par l'Agir Carco. Il y en a à Paris, mais ils ont aussi des centres partout en France.
2: Ah, c'est super. Et d'ailleurs, il y a d'autres aménagements un peu plus lourds, disons, à réaliser, mais utiles. Vous en citiez, baisser le four, élargir une porte, installer une salle de bain et une chambre de plein pied quand c'est possible. Oui. Là aussi, on peut se faire conseiller, accompagner.
3: Exactement. Mmh. Moi, j'ai envie d'insister sur deux choses. La chambre de plein pied, si vous êtes à l'étage, vraiment réfléchissez à ce que vous pouvez faire. Salle de bain, chambre de plein pied. Et puis, la salle de bain, la douche sans bac ou avec un bac très plat et bien large. C'est du confort, c'est du bien-être. Tout le monde dans la maison va vouloir se doucher là. Et on se sent
2: en sécurité.
3: C'est la douche à l'italienne. Bon, parfois, c'est pas possible de faire la douche à l'italienne, mais il y a des bacs très plats antidérapants qui sont très jolis et très efficaces aussi.
2: On peut se faire aider. Quelles sont les aides, Laurence Fedren, et les conditions pour faire adapter son logement, faire ces aménagements-là, ces travaux?
3: Alors, une aide qui est assez méconnue, ça s'appelle MaPrimeAdapt. C'est vraiment pensé pour les personnes qui souhaitent aménager leur logement, qui ont des ressources modestes, mais le plafond est assez élevé, et ça permet de financer vos travaux. 50%, 70% des travaux, et pour une enveloppe assez importante, hein, jusqu'à 22 000 euros. Vous y accédez si vous avez 70 ans, même si vous êtes en pleine forme, et dès 60 ans, si ça commence à être un petit peu difficile.
2: Bon, là, on a appris quelque chose d'important. Donc, ça s'appelle MaPrimeAdapt. Oui. Si ça vous intéresse, vous qui nous écoutez, n'hésitez pas à aller vous renseigner. Puis, il y a aussi le sujet de l'aide à domicile, hein, faire des courses, conduire, faire le ménage. Là, il y a des incitations fiscales, notamment, hein, sur ce sujet.
3: Oui, il y a un crédit d'impôt qui est important, crédit d'impôt de 50%. Vous pouvez financer les salaires, les charges d'une personne que vous employez. Si vous passez par une société de service, ça marche aussi. Ça peut financer 50% jusqu'à 12 000 euros, même plus si vous avez plus de 65 ans. Donc il ne faut pas hésiter et ça fonctionne même si vous n'êtes pas imposable. C'est-à-dire que vraiment ça divise le prix par deux.
2: Donc ça vaut le coup de chercher les aides qu'il y a autour de soi parce qu'on peut se faire accompagner même quand on a et peut-être surtout quand on a un budget serré.
3: Exactement. Mmh. Et ne pas attendre d'en avoir vraiment besoin.
2: Il y a les aides, mais il peut y avoir aussi des compléments de revenus. Hein. Parfois, on se retrouve avec de la place libre à la maison. Alors, pourquoi ne pas se mettre en colocation ? Bonjour Bérangère Pénaud.
4: Bonjour, bonjour Valère.
2: Vous êtes directrice des Yvelines pour l'association Ensemble Deux Générations. Votre site, c'est ensemble2générations.fr. Vous accompagnez des seniors, des jeunes pour se mettre en coloc, c'est ça ?
4: C'est ça exactement l'idée en fait, c'est de pouvoir répondre à la fois aux défis démographiques hein, avec une population senior qui va en augmentant puisqu'aujourd'hui on a 15 millions de personnes seniors et on en aura 24 millions en 2060. Et puis ben, la difficulté pour les jeunes à trouver un logement, hein, la crise du logement étudiant on la connaît bien. On sait que le budget logement pour un jeune, ça représente 61% de son budget. Mmh. Donc, il y a vraiment une difficulté pour trouver un logement. Donc, l'idée, c'est de pouvoir mettre un étudiant chez un senior qui a de la place, qui a une chambre de libre et qui peut et qui a envie d'accueillir un jeune. Et ça peut être en échange de petits services ou d'une contrepartie financière modeste.
2: Oui, c'est ça qui est intéressant, c'est que vous proposez une rencontre, un peu un cadre de vivre ensemble, mais avec des règles du jeu qui s'adaptent en fonction des besoins, des envies. C'est-à-dire, c'est un contrat entre les deux personnes. Et ça peut prendre quelle forme alors ?
4: C'est tout à fait ça. C'est vraiment l'idée de pouvoir réunir en fait deux personnes, donc jeunes et seniors, qui ont des besoins différents, mais qui ont aussi envie de partager quelque chose. Et pour ça, on peut proposer deux solutions qui sont encadrées juridiquement par la loi Elan. Mais donc, on a une possibilité de logement donc avec des petits services ou de la présence. Donc là, le jeune peut être logé entre 10 euros jusqu'à 150 euros en fonction du volume de petites aides qu'il va pouvoir apporter. Ou une solution qu'on appelle convivialité, où là, le jeune n'y a pas d'obligation de service ou de présence, mais il apporte une convivialité, un moment de partage, et ça permet à un senior d'avoir un complément de revenus. Donc généralement, les loyers vont se situer en région parisienne entre 300 et 450 euros par mois. Ils peuvent également déduire les APL hein, de ces loyers. Donc c'est finalement des loyers très économiques pour les jeunes.
2: Alors c'est intéressant, et évidemment ce sont des loyers moyens en région parisienne, mais votre association fonctionne dans toute la France. Laurence Ledraine, vous parliez lien social tout à l'heure, de l'importance de la colocation intergénérationnelle qui est encadrée par la loi, avec des associations comme ça qui viennent encadrer, sécuriser, c'est une solution.
3: Oui, c'est une solution. C'est une solution qui fait deux heureux. Donc c'est vraiment intéressant. Il faut bien sûr que les personnes s'entendent bien. Comme dans toute situation, on est deux sur à toi. Mais c'est ce que nous conseillait Paul tout à l'heure, hein, voir quelqu'un tous les jours. Et ben là, vous allez avoir quelqu'un chez vous qui va vous parler de tas de choses nouvelles, et ça fait partie de l'entretien d'autonomie.
2: Et Bérangère, je précise, quand vous parlez de menu service, c'est pas de l'aide à domicile, c'est des petites courses, un petit truc de bricolage. C'est vraiment des petits agréments du quotidien.
4: Tout à fait, le jeune ne se substitue pas à une aide à domicile ou une infirmière. Ça va être aider à prendre un billet de train sur Internet, faire quelques courses, sortir un animal de compagnie si besoin. Enfin, voilà, des petites tâches qu'on peut rendre spontanément. Mais tout ça est quand même bien défini dans le contrat. Comme ça, chacun sait à quoi il s'engage. Et ça simplifie aussi la relation. Mais au-delà de ces tâches, c'est ce que vous disiez précédemment. C'est vraiment favoriser le lien social et puis avoir ce sentiment grande utilité, aussi bien côté senior que côté jeune. Et ça, c'est vraiment un très bon vecteur dans la société pour ici aussi aider à rompre la solitude et l'isolement.
2: Voilà, et bien sûr, personne n'est imposé à personne. Ce sont des choix de chaque côté. Et c'est le rôle justement de votre association Ensemble2Générations.fr. Merci beaucoup pour votre participation, Bérangère Penaud. Vous êtes directrice des Yvelines, donc pour Ensemble 2 Générations. Et puis dans un instant, on va recevoir Stéphane Maroc. Il est fondateur de Gabi. C'est une application qui a un sacré objectif, hein, rassembler générations et professionnels autour des aînés.
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2: En version magazine chaque semaine, le thème aujourd'hui, comment bien vieillir tout en restant chez soi. Je suis avec Laurence Ledrenne, vous êtes chef de service droit et argent pour Notre Temps. Notre Temps qui est en kiosque en ce moment avec un dossier sur ce thème précisément dans votre numéro de juin. Et Stéphane Maroc, fondateur de Gabi, vient de nous rejoindre. Bonjour Stéphane.
5: Bonjour.
2: On retrouve des informations sur gabi-appli.com. Qu'est-ce que c'est Gabi, G-A-2-B-Y ?
5: Alors Gabi, c'est une application sur mobile ou tablette pour les plus de 65 ans et les familles qui souhaitent accompagner leurs proches âgés pour prolonger sa bonne santé physique et mentale.
2: Bon, ça c'est ce que vous proposez. Dans les faits, quels sont les services qu'on retrouve si on s'abonne à cette application, donc qu'on a plus de 65 ans et que notre famille est partante ?
5: Alors, pour les aînés, eux, ils peuvent jouer seuls ou en famille, sans publicité. Ils peuvent partager aussi leurs bons souvenirs dans une logique d'album sécurisé et plutôt confidentiel. Ensuite, ils peuvent bénéficier aussi d'un programme ludique de suivi de leur autonomie avec des activités vraiment personnalisées, toujours dans l'esprit de rester en bonne santé le plus longtemps possible. Voilà. Et côté famille, eux, ils peuvent solliciter et échanger des professionnels locaux qui interviennent au domicile de leurs proches, en fait. Ça va du dépanneur à l'infirmière. Voilà. Et ensuite, les familles peuvent aussi suivre un petit baromètre de leurs proches pour permettre, de prévenir des risques de dépendance et savoir comment les accompagner au mieux et agir au plus tôt, en fait.
2: C'est donc une application qui permet à la fois de suivre, en même temps de jouer, de l'utiliser, on va dire, un peu à temps perdu pour le senior, mais aussi d'échanger avec les professionnels autour et puis avec la famille. Il y a quand même beaucoup de fonctions. Combien ça coûte chaque mois?
5: Alors, aujourd'hui, Gabi coûte 4,25 euros TTC par mois pour toute la famille. Hein, donc, ça en fait la solution la moins chère et la plus complète sur le marché. Et propose énormément de services vraiment tournés vers la prévention et le suivi de la santé physique et mentale.
2: On est aussi à l'heure de la fracture numérique. On le sait, les seniors n'ont pas sont pas toujours très à l'aise avec le digital. Comment repousser cet enjeu puisque vous proposez précisément une solution digitale pour les seniors?
5: Alors c'est une solution qui est très mature, donc aujourd'hui on a beaucoup travaillé sur l'usabilité de l'application. Aujourd'hui elle est tout à fait adaptée à ce genre de public là. Donc et puis le fait d'engager la famille aussi, on a un vrai accompagnement et un vrai entourage qui vient accompagner et favoriser l'inclusion numérique des aînés. Ça va des enfants aux petits-enfants.
2: Donc on retrouve toutes les infos sur gabi-appli.com et puis sinon dans les stores, j'imagine qu'on soit sur Android ou sur iOS. Quel que soit le smartphone qu'on a. Merci beaucoup en tout cas Stéphane Maroc, fondateur de Gabi, cette application dont on voulait vous parler cette semaine parce que c'est aussi une solution pour bien vieillir, en tout cas bien avancer dans l'âge à la maison. Laurence Ledrenne, vous êtes chef de service droit et argent pour Notre Temps et je vous propose avant de nous quitter de vous prêter au jeu de notre quiz Le Vrai Faux pour finir avec les idées claires sur ce thème du bien vieillir chez soi. Alors vrai ou faux, installer une barre d'appui dans sa salle de bain peut être financé en partie par des aides.
3: Vrai. N'hésitez pas à poser la question à vos caisses de retraite ou à vous renseigner dans votre mairie, par exemple.
2: Vrai ou faux, la majorité des chutes des seniors se produisent à l'extérieur du domicile.
3: Faux, archi faux, la majorité se produit à l'intérieur.
2: Vrai ou faux, un détecteur de mouvement pour allumer automatiquement une lampe peut aider à prévenir justement certains accidents domestiques.
3: Mais bien sûr, c'est de la sécurité, du confort, c'est facile à installer et on voit où on marche, donc on tombe moins.
2: Voilà, ça c'est dit. Vrai ou faux, Laurence, il faut obligatoirement avoir plus de 80 ans pour bénéficier de MaPrimeAdapt'.
3: Pas du tout. C'est possible dès 70 ans, même quand on est en pleine forme, et dès 60 ans, quand on commence à avoir certaines difficultés pour aménager sa maison, c'est vraiment une aide financière utile.
2: Oui, vous l'avez dit tout à l'heure, jusqu'à, je crois, 70%.
3: Oui, de 50 à 70% de vos travaux.
2: 22 000 euros,
3: oui, enfin, donc ça
2: c'est vraiment intéressant
3: énorme.
2: Et méconnu.
3: Oui, tout à fait, c'est moins connu que ma prime rénov, par exemple.
2: Ouais, on a réparé ce sujet aujourd'hui, ma prime adapte, désormais c'est beaucoup plus connu. Faire appel à une aide à domicile ouvre parfois droit à un avantage fiscal vrai ou faux ?
3: Vrai, un crédit d'impôt de 50%.
2: Vrai ou faux d'ailleurs, certaines caisses de retraite proposent des aides pour adapter son logement.
3: Vrai. Et là aussi, c'est méconnu, donc renseignez-vous. De nombreuses caisses de retraite consacrent du budget pour ce sujet et ont beaucoup d'actions.
2: Et dernière question, vrai ou faux, les tapis mal fixés sont l'une des principales causes de chute à domicile.
3: Oh là là, c'est vrai. Attention aux tapis dans la cuisine, devant l'évier ou dans la salle de bain.
2: C'est noté. Laurence Ledren, vous êtes chef de service droit et argent pour notre temps. Merci beaucoup pour vos
3: Merci.
2: Éclairages précieux. J'espère en tout cas que vous y voyez plus clair, vous qui nous avez écoutés sur votre radio locale ici. Alors deux choses. D'abord, il y a le magazine Notre Temps qui est en kiosque en ce moment et il y a justement un dossier pour bien vieillir à la maison. Donc ça, c'est une première chose. Et puis deuxième chose, sur ici.fr, il y a toutes les émissions de Ma France Par Ici les Économies avec maintenant une belle bibliothèque. 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La semaine prochaine, on va voir comment se remettre au vélo.
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1: Le samedi 9 juillet 1960, peu après 8h du matin, James Honeycutt, 40 ans, quittait son travail après une nuit éprouvante sur un chantier d'aménagement hydroélectrique des chutes du Niagara. Le soleil resplendissait dans le ciel et James, malgré la fatigue, était bien décidé à profiter de la belle journée qui s'annonçait. Après avoir pris son petit déjeuner, il passa chez son collègue et ami, Frank Woodward, un charpentier. Sa fille, Dan, venait de souffler ses 17 bougies. Pour fêter ça, James proposa à la jeune fille et à son petit frère, Roger, 7 ans, une virée sur le lac Niagara pour inaugurer son hors-bord tout neuf d'un peu plus de 4 mètres de long. Roger sauta de joie. Dean, par contre, se montra plus réservée. Elle avait un peu peur du cours d'eau. Mais sa mère insista. « Ça va te faire du bien de prendre l'air !» Et elle finit par convaincre la jeune fille. Cette dernière n'eut pas à regretter son choix. Dès qu'elle s'installa sur le hors-bord, ses peurs se dissipèrent et Dean put apprécier pleinement le panorama. Assise à l'avant, la jeune fille s'amusait à distribuer des signes de bonjour aux badauds se promenant sur les rives. Et justement, un groupe de touristes positionnés sur l'île de la Chèvre, la masse terrestre séparant les chutes américaines et canadiennes, regardait dans sa direction. Il était aux environs de 12h45. Le guide du groupe d'étrangers montrait à ses clients où se trouvait sur le fleuve la limite au-delà de laquelle toutes les embarcations se faisaient irrémédiablement aspirer par les chutes du Niagara. « Et celui-là, alors ?» demanda l'un des touristes, désignant le hors-bord de James. Alors que Dean s'apprêtait

0: rangé à sa grande sœur le visage livide. Le petit n'avait pas appris à nager. « Ne t'inquiète pas, reste où tu es, » répondit Dean, en essayant de le rassurer. Hélas, l'espoir semblait mort. Le hors-bord ne cessait d'accélérer. Tout à coup, il se redressa vers le ciel, droit comme un pic. Il était pris dans un tourbillon. Les trois passagers furent alors éjectés par-dessus bord dans l'eau, et ils se perdirent rapidement de vue. En se rapprochant des chutes, le petit Roger parvint toutefois à apercevoir sa sœur tout près de l'île de la Chèvre. Les touristes tentaient de la hisser sur la terre ferme. « J'étais en colère », a-t-il témoigné plus tard. « Je criais de toutes mes forces, mais personne ne faisait rien pour moi. Alors, j'ai réalisé que j'allais mourir », a déclaré Roger. « Et j'ai pensé à mon chien, à quelques-uns de mes jouets. J'ai pensé à papa, à maman et à la grande tristesse qu'allait leur causer ma mort. » Puis, j'ai ressenti une paix intérieure intense. Lors de sa chute de 57 mètres, bizarrement, Roger a expliqué qu'il n'avait pas eu la sensation de tomber. C'était comme si j'étais en apesanteur, dans un nuage de brume. C'était paisible. Il n'y a eu aucun à-coup. Une fois en bas, les choses se compliquèrent. Une minute, j'étais à la surface. La minute d'après, j'avais la tête plongée sous l'eau. À chaque fois, je croyais que je ne pourrais plus remonter pour respirer. C'était un combat épuisant qui semblait ne jamais vouloir finir. Heureusement, le petit garçon allait être repéré par un bateau naviguant à proximité. Le Maid of the Mist, un imposant bateau destiné au transport des touristes. Il s'approcha le plus possible du malheureux naufragé. Le capitaine du navire lui fit envoyer une bouée de sauvetage. Et lors du troisième essai, Roger parvint à s'y agripper et put ainsi rejoindre le pont du bateau. Il fut ensuite emmené à l'hôpital, où les médecins constatèrent qu'il ne souffrait que d'une légère blessure à la jambe. Roger apprit alors avec joie que sa grande sœur était également en vie. À moins de 5 mètres du précipice, la main secourable d'un badaud l'avait extraite de l'eau. Le corps du pauvre James Honeycutt fut quant à lui retrouvé inerte 3 jours plus tard. Roger fut le premier être humain à survivre à la traversée des chutes du Niagara, alors qu'il ne portait aucune protection, hormis son gilet de sauvetage. Il le resta jusqu'en 2003, année au cours de laquelle un vendeur du Michigan loupa sa tentative de suicide du haut des chutes, qui restent bien sûr les plus puissantes d'Amérique du Nord.
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1: Bienvenue dans l'accent des autres, l'actualité de la semaine, c'est avec RFI, la radio-télévision suisse, avec aussi Radio-Canada, ici en France et la RTBF. Et d'abord, cette condamnation inédite au Sénégal, un maître coranique a été condamné lundi à 20 années de prison pour viol et acte pédocriminel, Nicolas Sûr.
2: C'est une condamnation historique dans un pays où le viol n'a été criminalisé qu'en 2020.
1: En Belgique, des violences policières pointées du doigt ces derniers jours, notamment par des enseignants et des étudiants qui manifestaient contre les économies qui leur sont imposées, Jacques Crémers.
3: Oui, des coups de matraque, des gaz lacrymogènes et des plaquages au sol. La Ligue des droits humains évoque une réaction policière disproportionnée. La police, elle, se défend et dénonce la présence de fauteurs de troubles parmi les manifestants.
1: Il était l'auteur de l'ouvrage « Un Suisse au-dessus de tout soupçon » qui a marqué les années 70. Le sociologue et politicien Jean Ziegler est décédé cette semaine. Pierre Anchoffa, il avait 92 ans.
4: Parlementaire socialiste et professeur d'université, c'est sur les injonctions de Che Guevara que Jean Ziegler a finalement mené son combat de l'intérieur des institutions helvétiques.
1: La disparition cette semaine aussi du skipper français Charlie Dalin, vainqueur du Vendée Globe début 2025. Il s'est éteint à 42 ans des suites d'un cancer. Nous reviendrons en particulier sur ses deux participations au Vendée Globe. Enfin, il sera question de la Coupe du Monde de football. Elle a débuté cette semaine au Mexique, aux États-Unis et chez vous au Canada, Marie-Christine Bouillon.
5: Et l'effervescence s'étend bien au-delà des deux villes canadiennes qui accueillent des matchs. Cela dit, Olivier, le prix élevé des billets et l'empreinte carbone de l'événement retiennent aussi l'attention.
1: L'affaire avait suscité une vive émotion au Sénégal au moment où elle avait été révélée. C'était il y a 3 ans. Un maître coranique était alors inquiété puis poursuivi pour des viols et des actes pédocriminels sur 28 jeunes filles. Lundi dernier, Nicolas, il a été condamné à 20 années de prison.
2: L'affaire éclate dans un quartier pauvre de la ville de Touba. À l'époque, ce sont les parents de 28 jeunes filles qui donnent l'alerte et décident de saisir la justice. Les témoignages concordant des victimes âgées entre 7 et 16 ans au moment des faits sur des viols et attouchements répétés de la part de leurs enseignants, mais aussi les certificats médicaux attestant de perte de virginité et de lésions laissent peu de place au doute. Une 50aine de victimes sont recensées, 28 se constituent partie civile malgré les pressions de proches du maître coranique qui leur propose de l'argent contre leur silence.
1: Alors au départ, l'agresseur va prendre la fuite, mais il va finalement se livrer à la police. C'était en juin 2023.
2: Il s'appelle Serigne Radim Baké. Il est issu de l'une des plus prestigieuses lignées maraboutiques du Sénégal. Jusqu'à son procès, il continue à nier les faits. Au final, le juge a prononcé la peine maximale, 20 ans de prison pour viol et pédophilie. Un signal fort pour les parties civiles. Par le nombre de victimes et l'identité de l'accusé, il s'agit à ce jour de la plus importante affaire de pédocriminalité jamais jugée au Sénégal, un pays où le viol n'est criminalisé que depuis 2020.
1: En Belgique à présent, des violences policières pointées du doigt ces derniers jours, des violences policières lors de manifestations d'enseignants et d'étudiants contre les économies imposées dans l'enseignement. Pendant plusieurs jours, Jacques, il y avait de la tension à Bruxelles en particulier.
3: Des autopompes face à des enseignants et des élèves, des gaz lacrymogènes, des coups de matraque et finalement des profs qui font une chaîne humaine pour protéger les élèves. Les faits sont dénoncés notamment par la Ligue des droits humains. Celle-ci interroge la proportionnalité de la réponse des policiers suite à de très nombreux témoignages d'élèves et d'enseignants.
6: On est là en fait, prof en soutien, pour essayer de calmer un petit peu les mouvements, même si on est totalement d'accord avec leurs revendications.
7: La police a commencé à intervenir comme ça dès le début en fait. Il y a eu des coups de matraque dès le début. Ils nous courent après, ils nous lancent des gaz lacrymogènes, des camions d'eau, c'est juste super violent.
8: Les jeunes sont extrêmement en colère. Je les ai accompagnés hier, je les accompagne aussi aujourd'hui. Ce que j'observe, c'est des jeunes qui n'ont pas d'autres moyens en fait pour se faire entendre.
3: Outre des images circulant sur les réseaux sociaux montrant par exemple le plaquage au sol d'une enseignante, des témoignages font aussi état de propos sexistes ou transphobes, des insultes prononcées par les policiers, de quoi engendrer des tensions et d'autres rassemblements de jeunes pendant plusieurs jours. jours consécutifs dans la capitale.
1: Oui, et ces faits sont aussi dénoncés par le délégué général aux droits de l'enfant. Il rappelle que les jeunes, Jacques, ont le droit de manifester et de faire entendre leur colère.
3: Oui, et il précise aussi, sous les mains de l'ACDIM, que les interventions policières doivent tenir compte du statut spécifique des mineurs, notamment l'interdiction de les menotter. Pas si simple, dit ce syndicaliste de la police.
9: Vous vous retrouvez dans des mouvements de foule avec de nombreuses personnes qui se trouvent à l'intérieur de cette foule, avec des gens, des adolescents ou des post-adolescents qui sont présents et vous ne pouvez pas nécessairement faire la différence en une fraction de seconde.
3: Pour les autorités, les manifestations ont été infiltrées par des casseurs, mais une enquête est en cours concernant le comportement des policiers, leurs propos et la présence de symboles d'extrême droite, propos ou actes qui n'ont pas leur place dans la police, a dit le bourgmestre de Bruxelles.
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1: On disait de lui qu'il était l'un des Suisses les plus connus à l'étranger après Roger Federer. Le sociologue et politicien Jean Ziegler s'est éteint mercredi dernier. Il avait 92 ans, Pierron.
4: Auteur suisse le plus traduit après Max Frisch et Friedrich Dürrenmatt, Jean Ziegler a dénoncé le rôle de son pays dans ce qu'il qualifiait d'oligarchie financière. Une Suisse au-dessus de tout soupçon, la Suisse lave plus blanc, la Suisse l'or et les morts, pour ne citer que trois de ses ouvrages dans son viseur, les banques, les multinationales et le système capitaliste en général.
1: Alors Jean Ziegler, c'était une voix résolument de gauche dès ses plus jeunes années, Pierron.
4: Marxiste convaincu, cet enfant de bonne famille quitte très tôt sa Suisse alémanique natale pour étudier la sociologie et le droit à Genève et Paris. Il y rejoint la jeunesse communiste et fréquente Jean-Paul Sartre et Simone de Beauvoir. Mais c'est la rencontre de Che Guevara en 1964 à Genève qui le marquera le plus. Il a 30 ans et veut partir à Cuba, mais le Che refuse, comme Jean Ziegler l'a raconté des années plus tard.
10: Tu dérailles complètement, on n'a pas du tout besoin de toi à Cuba, hein ? Pas du tout. C'est du romantisme. Par contre, tu dois lutter ici, dans le cerveau du monstre. Dans le cerveau du monstre.
4: Un message qu'il comprend 5 sur 5.
11: Il m'a montré le chemin de l'intégration subversive. C'est-à-dire entrer dans les institutions, utiliser les institutions pour ses propres buts.
4: Socialiste genevois comme lui, Carlos Omaruga estime que Jean Ziegler a parfaitement mis en pratique la leçon du Che.
12: Il a joué le rôle d'abord d'intellectuel qui a décrit les mécanismes, il a ensuite été l'homme politique et il a aussi été le mobilisateur. Et il a en même temps gardé ses contacts et avec les mouvements anticoloniaux africains, avec les mouvements révolutionnaires sud-américains, et il a été loyal dans ses amitiés vis-à-vis de toutes les personnes qui se sont engagées pour transformer le monde.
4: Il le tente encore entre 2000 et 2008 comme rapporteur spécial de l'ONU sur le droit à l'alimentation, dénonçant la faim comme le scandale absolu. À défaut d'avoir pu changer le monde, Jean Ziegler a gardé l'espoir jusqu'au bout, un espoir qu'il plaçait dans la capacité de résistance des êtres humains.
1: Autre disparition cette semaine en France, celle de Charlie Dalin. Le skipper français a perdu la bataille contre le cancer. Il avait 42 ans à peine. Charlie Dalin avait remporté le Vendée Globe 2024-2025 alors qu'il souffrait déjà d'un cancer de l'intestin. Une double victoire pour celui qui sera consacré marin de l'année en décembre 2025 par la Fédération française de voile. Charlie Dalin compte plusieurs courses majeures à son palmarès, mais sur le Vendée Globe, en seulement deux participations. Il aura connu un coup du sort et bien sûr une immense joie. Nicolas Blanza.
13: Mardi 14 janvier 2025.
14: J'ai jamais vécu des émotions pareilles.
13: Aux premières lueurs du jour, Charlie Dalin est le roi du monde.
14: C'est la plus belle ligne d'arrivée de toute ma carrière, de loin, quoi.
13: Il accomplit un rêve que le skipper évoque 4 ans plus tôt, à la veille du départ de l'édition 2020, la première pour lui à la barre d'Apivia.
14: C'est vraiment un rêve éveillé pour moi et j'ai vraiment hâte de me retrouver au milieu des mers du Sud pour vivre ce tour du monde pleinement.
13: Ce coup d'essai est quasiment un coup de maître quand il franchit la ligne d'arrivée le 27 janvier 2021.
14: Ce qu'on peut pas m'enlever, c'est que j'ai franchi la ligne d'arrivée en tête. Les honneurs de la ligne, elles sont pour moi.
13: En tête, mais sans être déclaré vainqueur, Yannick Bestaven bénéficiant alors d'une compensation de temps pour avoir participé au sauvetage de Kevin Escoffier, Charlie Dalin accepte.
14: Ça fait partie de la solidarité entre marins et c'est normal qu'il y ait des bonifs.
13: Un épisode qui lui sert alors de guide en vue de l'édition suivante. Et sur Massif, un bateau neuf, il revient en favori à l'automne 2024.
14: J'en rêve depuis le lendemain de l'arrivée du Vendée Globe 2020.
13: Charlie Dalin se bat alors contre le cancer. cancer et pulvérise le record 64 jours plus tard à son retour au port.
15: C'est 4 ans que je me suis battu avec l'équipe qu'on vit pour ça. Et ça y est, on a atteint l'objectif.
13: Cette fois, il entre dans la légende.
1: Nicolas Blanza pour ici Bresse-Isère, ici Basse-Bretagne. On va se quitter avec la Coupe du Monde de football. On n'y échappe pas dans l'accent des autres. Pour la première fois, elle se déroule dans 3 pays. Le Mexique, les États-Unis et chez vous au Canada, Marie-Christine.
5: Et au Canada, Olivier, les matchs ont lieu à Vancouver, en Colombie-Britannique, ça c'est sur la côte ouest, et à Toronto, en Ontario. Au total, dans les 3 pays, 16 villes différentes vont accueillir les équipes, ce qui pourrait faire de ce mondial le plus polluant de l'histoire. La professeure en écologie du sport à l'Université de Toronto, Madeleine Orr, indique que l'effet sur l'environnement est difficile à mesurer puisque plus de 80% de l'empreinte carbone sera liée aux déplacements des spectateurs.
1: Oui, les déplacements pointés du doigt et puis certains se plaignent, Marie-Christine, du prix des billets au Canada.
5: Par exemple, à Toronto, les prix dépassent le loyer moyen, entre 1370 $ et 3000 $ le billet, ce qui équivaut en euros de 850 à 1850 euros le billet. Voici le professeur au département de marketing de HEC Montréal, Sylvain Sénécal.
16: Les solutions technologiques font en sorte qu'on est plus proche du libre marché offre et demande, puis il y a aussi ce phénomène-là de prix dynamique. Donc, encore une fois, selon l'offre et la demande, le prix peut augmenter, baisser. On voit ça dans beaucoup plus de secteurs qu'avant.
5: Plusieurs amateurs vont donc se rassembler pour regarder les matchs à la télé. Gino Dini est propriétaire d'un café à Montréal, la Conca d'Oro, qui est le repère des partisans de l'Argentine.
17: C'est l'événement qu'on attend le plus longtemps, chaque 4 ans, pour avoir ce sentiment de fierté qu'on ne peut pas avoir ailleurs.
5: Quant aux Italiens très nombreux à Montréal et au Canada, ils ne cachent pas leur déception de voir leur pays absent pour un 3e mondial de suite.
1: Oui, pas d'équipe d'Italie, effectivement. Par contre, c'est la 3e participation du Canada à cette Coupe du Monde.
5: La première en 1986 au Mexique, la deuxième en 2022 au Qatar. D'ailleurs, la popularité du soccer ou du foot, comme vous dites, ne cesse d'augmenter au Canada. C'est maintenant le sport le plus pratiqué chez les jeunes devant le hockey.
1: Le football qui détrône donc le hockey au Canada. Merci Marie-Christine Bouillon qui referme l'accent des autres à Montréal. Merci à vous d'avoir été là comme chaque semaine et rendez-vous bien sûr dans 8 jours avec les partenaires des médias francophones publics.
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0: Maladroite.
1: C'était il y a 29 ans, jour pour jour, avril 1997, Gaëtan Roussel et le collectif Louise Attaque nous permettaient de faire connaissance avec une certaine Léa qui se présentait de nouveau à vous ce matin, ici.
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1: Et dès les premières lueurs du jour, vous êtes avec nous. Un grand merci pour ça, accueilli bien sûr par votre équipe du samedi sur votre radio. Ici Fabien à la rédaction en chef, à la technique Elorie, Yanis au standard et pour l'actualité, Valentine Letès. Bonjour Valentine.
4: Bonjour François-Xavier, bonjour à tous.
1: Dans l'actu ce matin, du ballon rond, on suit l'entrée des Bleus évidemment dans le mondial.
4: Les envoyés spéciaux de votre radio ici ont assisté au premier entraînement public de l'équipe de France. Reportage dans les infos de 6h, quand les supporters marocains se préparent à l'entrée en lice des Lions de l'Atlas ce soir dans la compétition. Un match à haut risque selon les autorités.
1: C'est l'info du jour dans une demi-heure.
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1: Merci de nous avoir choisis. Il est 6h. Bonjour à vous, de bon matin. Nous sommes le samedi 13 juin, il est 6h et au lendemain des obsèques de Liana, une question ce matin Valentine, comment parler de ce drame à nos enfants?
4: Et comment vivre finalement avec ce véritable traumatisme pour tous les habitants de Fleurance dans le Gers où cette enfant de 11 ans a été retrouvée morte et enterrée hier en présence de centaines de voisins, d'amis de la famille et bien sûr Marc Bertrand de parents.
5: Christelle vient récupérer ses enfants à l'école après les obsèques, 10 et 9 ans. Il a fallu leur expliquer.
6: On les préserve, mais on leur cache pas ce qui se passe dans le monde extérieur, quoi. Et puis ils en parlent, ils ont posé eux-mêmes les questions.
7: Moi c'est Adam, j'ai 10 ans et bientôt 11.
5: T'as posé quoi comme question?
7: Comment qu'elle avait été kidnappée.
5: Les parents sont scotchés à leur télé depuis 10 jours.
6: Ils ont entendu nos discussions, voilà. Ils savent que c'était pas un gentil monsieur, qu'il avait fait déjà du mal avant.
5: À l'école primaire de Fleurance, la journée a été rythmée par les hommages à Liana.
7: C'était son enterrement aujourd'hui. On est resté 3-4 minutes sans travailler. On a fait des minutes de silence.
5: Les enfants ont aussi vu l'affaire traumatiser leurs parents.
6: Ça fait du mal. Moi, j'ai beaucoup pleuré.
5: Dans son cabinet au centre-bourg, la psychologue Béatrice Bergamelli voit défiler les patients ces jours-ci.
8: J'ai pas eu une seule consultation, on m'en a pas parlé. Les enfants se sont montrés très inquiet. Est-ce que ça va m'arriver? Et j'ai eu encore une maman hier soir, sa fille qui en parle et c'est la maman qui se met à pleurer. C'est un traumatisme dans la cité.
5: Elle souffle aussi qu'avec l'affaire Liana, les langues se délient dans le secret de son cabinet. Des patients témoignent de viols ou d'agressions sexuelles, parfois anciens. La psychologue tente de les convaincre d'aller voir les gendarmes.
4: Et l'enquête, justement, avance encore dans cette affaire. Jérôme Barella, le suspect visé déjà par plusieurs plaintes pour agressions sexuelles sur des enfants et d'autres alertes ont également été données. Ces activités en ligne, on l'apprend, ont aussi été signalées à plusieurs reprises à la police française par la plateforme américaine NECMEC, chargée depuis sa création d'avertir les autorités du monde lorsqu'un contenu pédocriminel est consulté.
1: Un nouveau rappel de lait infantile.
4: Un lot de la marque Allernova AR, commercialisé par les laboratoires Novalac et numéroté 183-403. Le fabricant a reçu plusieurs signalements d'effets indésirables chez des bébés nourri avec ce lait, notamment des diarrhées et des vomissements. Mais les analyses ne révèlent pas la présence de toxines et notamment de céréulides à l'origine du rappel de milliers de lots infantiles à travers le monde. Des armes à feu à l'impression. 4 jeunes hommes sont mis en examen dans les Pyrénées-Atlantiques, soupçonnés Thomas Giraudot d'avoir créé dans la ville de Soumoulou, c'est entre Pau et Tarbes, des pistolets de 9 mm grâce à une imprimante 3D.
9: Dans un garage loué par un des 4 mis en examen, à l'intérieur, les policiers découvrent l'imprimante 3D qui a servi à fabriquer plusieurs dizaines d'armes à feu. En même temps, ils arrêtent les 4 jeunes. L'un des 4 a conçu les armes, les a fabriquées avec son imprimante, avant que 2 autres aillent les vendre, comme n'importe quel colis sur Internet, en les déposant dans des casiers. Leur business, leur commerce a duré plusieurs mois. Les enquêteurs sont remontés jusqu'à eux, notamment après un contrôle de police banal en avril à Toulouse. Des policiers découvrent dans une voiture un pistolet, un 9 mm et quand ils le prennent, ils le trouvent trop léger pour être une arme classique. Il a été fabriqué avec des matériaux particuliers par l'imprimante 3D. D'autres pistolets de ce type sont découverts à Toulouse et à Pau, confisqués, utilisés notamment dans des affaires de trafic de stupéfiants et de vol de voitures. Sur certaines armes, la police scientifique a retrouvé des traces ADN des suspects.
4: Thomas Giraudot, un incendie impressionnant dans le cloître de la cathédrale de Condom dans le Gers, où se trouve désormais la médiathèque de la ville. Le feu est circonscrit ce matin, mais on ne connaît pas encore l'étendue des dégâts.
1: 6h04 sur votre radio ici, Valentine. Le mondial de foot en Amérique est le premier entraînement public de l'équipe de France.
4: Et l'occasion d'évaluer la popularité de nos bleus sur le continent. Clairement, Julien Fromont, au pays du burger, les Français ont la cote.
0: C'est ce qu'on appelle une entrée en fanfare, accueil chaleureux de la gouverneure du Massachusetts.
3: Let's give it up to the French national team, allez les Bleus.
0: Cri de joie des 400 spectateurs présents, les Bleus ont pu rapidement mesurer leur cote de popularité dans la petite tribune surplombant le terrain. Gaspard Rémy énumère les joueurs sur la pelouse.
10: Désiré Doué, Olusé,
11: Cherki, on l'aime bien.
0: Expatriés à Boston, ils mesurent leur chance d'avoir l'équipe de France à quelques mètres d'eux.
12: C'est incroyable. C'est fou, non, mais enfin, surtout que bon, on n'a pas trop l'occasion de les voir, parce que nous on habite aux US, on n'a pas trop l'occasion de les voir, c'est plus ça a été et tout.
13: C'est un rêve de voir les joueurs d'ici près. Pour moi qui joue en foot en club depuis plus que 10 ans, c'est vraiment c'est tellement exceptionnel.
0: Malgré cette effervescence, le staff et les joueurs n'ont pas oublié pourquoi ils étaient là. Malgré les 35 degrés, l'entraînement aura duré quasiment 1h30 avec au menu, opposition et concours de frappe à la fin remporté par Jean-Philippe Mateta. Plus à l'aise ballon au pied que devant les micros, l'équipe de France a ensuite regagné les vestiaires devant un public conquis qui espère désormais voir les Français aller le plus loin possible.
4: L'équipe de France à l'entraînement dans la banlieue de Boston avant son premier match mardi contre le Sénégal. Mais sans Aurélien Tchouaméni, William Saliba et Théo Hernandez à l'entraînement hier, pas d'inquiétude, indique le staff des Bleus. Cette nuit, les États-Unis ont reporté leur premier match, victoire écrasante, 4-1 face au Paraguay.
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4: La météo, François-Xavier, c'est le retour du soleil en ce début de week-end.
1: Du soleil et d'une période de chaleur, Valentine, on va y revenir dans un instant. Ce matin, nous avons toujours néanmoins un petit peu de grisaille. Elle est présente sur l'extrême nord du pays, dans les Hauts-de-France, à proximité de la frontière belge. Quelques nuages bas également sur toute la moitié nord jusqu'à la Haute-Vienne. Ailleurs, un ciel déjà parfaitement dégagé. Et puis, en après-midi, ces conditions anticycloniques continuent de gagner du terrain. Elles vont donc nous faire profiter d'un temps globalement radieux et ce sur l'ensemble de nos régions pour ce samedi. Vos températures, elles sont donc à la hausse et de nouveau de saison avec ce matin 17 degrés à Amiens, 20 degrés pour Reims, 22 à Auxerre, 24 à Millau, 25 du côté de Tarbes, de Grenoble et de Périgueux, 26 à Ajaccio et en après-midi des valeurs échelonnées entre 24 et 32 degrés, la maximale notamment pour Arcachon où vous êtes accueillis bien sûr sur votre radio locale, ici Gironde.
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1: Pour démarrer votre journée en douceur et dans le même temps, pour vous permettre de vibrer avec vos artistes de légende, votre radio ici a convié FR David ce matin. Voici World.

0: Au saut du lit, petit moment passé en compagnie de FR David. Vous écoutiez Words sur votre radio ici.
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0: Focus ce matin, Valentine, sur le souffle. On a parfois la sensation qu'il s'enfuit au moindre mouvement. Perdre son souffle au quotidien, c'est dû à quoi?
3: Eh bien, on invoque souvent le manque d'activité sportive, mais en réalité, c'est surtout notre respiration qui manque d'entraînement.
0: Mais bonne nouvelle, bien sûr, pas besoin de courir un marathon pour retrouver notre souffle. On inspire et on expire avec notre coach Nordine Attab, il le fera beaucoup mieux que moi. 2 minutes pour être en forme à 6h15. Et puis, retour sur une période culte et intense entre Tube, émission culte et stars omniprésentes. Ce soir, c'est les années 2000 qui sont à l'honneur à 21h10 sur TF1. Le grand concours spécial années 2000 avec parmi les candidats l'animatrice Sophie Favier qui revient donc à cette occasion sous les projecteurs. Alors, qu'a-t-elle ressenti en retrouvant d'une part les plateaux télé et d'autre part en replongeant bien sûr dans cette époque bouillonnante? Sa réponse au micro de Patrice Gascon à 6h20 dans vos coulisses télé. Côté musique, Cochrane est en approche. Just Around the Corner, Coq Robin, c'est sur votre radio ici, juste avant vos infos de 6h30. Pour l'heure, 6h11, avec tout de suite une actu de vos territoires que l'on doit à nos collègues d'ici Gare-Lozère. Nous rapportons un spectacle plutôt aéré, Valentine, si j'ose dire. Lundi dernier, en début d'après-midi, des passants du centre-ville de Mende, c'est en Lozère donc, ont pu admirer un homme qui a décidé de faire bronzette sur la lucarne d'un immeuble, les jambes pendant au-dessus du vide.
3: J'essaye d'imaginer, comme s'il avait un transat imaginaire, on va dire.
0: Oui, imaginaire, clairement. Alors, on en sourit, évidemment, mais cette petite pause bronzette, elle aurait pu quand même mal tourner. C'était sans compter, bien entendu, sur l'efficacité de la police municipale, qui est quand même intervenue rapidement pour demander à ce cher monsieur de bien vouloir redescendre illico presto et donc de mettre fin à cette séance de bronzage acrobatique.
3: Oui, on le rappelle, la crème solaire, même indice 50, ça ne protège pas d'une chute dans le vide.
0: Oui, vous avez raison. Les coups de soleil, oui. Les coups de bitume, non.
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0: Un titre qui figure sur la réédition de son album C'est Amir et j'ai envie de dire une pépite de plus que nous offre le talentueux Amir. À l'imparfaite, nouveauté de votre radio ici, tout de suite à 6h13.

0: réveil et très joli début de week-end avec votre radio ici à l'instant. Le tout dernier, Amir, il s'appelle Alain Parfaite. Il est 6h16, des gestes simples, une forme au top grâce à notre coach Nordine Attab. Bonjour Nordine.
1: Bonjour.
0: Parlons du souffle avec vous ce matin. On n'y pense pas toujours jusqu'au moment où il peut commencer à manquer. De ce fait, ce matin, Nordine, vous nous donnez quelques conseils pour améliorer notre souffle au quotidien.
2: Être essoufflé au moindre escalier, avoir du mal à récupérer rapidement ou sentir qu'on manque d'air dès qu'on bouge un peu, souvent on pense que le problème vient uniquement du manque de sport. Mais parfois, le vrai problème, c'est surtout qu'on ne sollicite plus assez notre souffle quotidiennement. La bonne nouvelle, c'est qu'il n'y a pas besoin de courir forcément un marathon pour l'entretenir. On débute debout, les bras le long du corps. Et à partir de là, on va effectuer des montées de genoux sur place. Objectif, dehors ou en intérieur, durant une minute, on s'amuse en montant les genoux. Et durant ce même temps, vous allez calculer le nombre de montées de genoux que vous allez effectuer. Si par exemple, vous effectuez 30 répétitions, essayez petit à petit de réussir à en ajouter quelques-unes de plus. Allez, on y va, on monte les genoux. Et ainsi de suite, durant une minute. Vous effectuez 4 séries de une minute, et grâce à ça, vous allez renforcer le cœur, le souffle et l'ensemble du corps.
0: Donc en réalité, c'est simple et efficace, Nordine.
2: Très efficace. Cela permet non seulement d'améliorer son souffle, mais également de s'évaluer, de constater les progrès que nous effectuons petit à petit. On passe à un deuxième exercice, dehors de la marche dynamique, ou plutôt une alternance de marche rapide et lente. On va débuter lentement. On marche durant une minute, tranquillement, les bras actifs, et ensuite, après cette minute-là, hop, on accélère un petit peu. Pensez bien à respirer. Puis vous ralentissez durant une minute. Et on recommence comme ceci. Et grâce à ça, vous allez renforcer le cœur, le souffle et l'ensemble du corps. Et vous pouvez effectuer cet exercice durant 10 minutes. Et progressivement, vous augmentez la durée de l'exercice en variant, pourquoi pas, les lieux où vous marchez. Vous l'aurez compris, le souffle s'entretient quotidiennement, sans forcément attendre une séance de sport. Chaque instant peut être intéressant. Allez, à vous de jouer.
0: Merci beaucoup Nordine Attab. Nordine que vous retrouvez dès maintenant sur notre site ici.fr avec d'autres astuces qui vous permettent de retrouver votre souffle et puis plus globalement tous nos conseils forme et bien-être en écoutant nos podcasts dédiés. Ça se passe sur l'appli Radio France. 6h19, merci de rester fidèle à votre radio ici, votre samedi matin qui s'ouvre au son de Claude Nougaro, l'inoubliable

0: Ici, ce sont vos chansons préférées toute la journée. Eh oui, parmi lesquelles Claude Nougaro pour vous interpréter Tu verras tôt ce matin.
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0: 6h22, retrouvons celui qui maîtrise avant tout le monde les dernières news concernant vos programmes de télé favoris. Patrice Gascoin pour les coulisses télé, bonjour.
2: Bonjour François-Xavier, bonjour à tous.
0: Et pour nous parler ce matin, Patrice, du divertissement de ce soir sur TF1, c'est le grand concours et il paraît que vous êtes parti à la recherche d'une vedette de la télé dans les années 2000.
2: Si je vous parle des années 2000, certains vont penser à un tube des années 2000.
3: Allez viens, je t'emmène au vent, je t'emmène au-dessus des gens.
2: Louise Attaque et son Je t'emmène au vent, énorme tube sorti en 2003. Mais pour d'autres, les années 2000, ça peut être aussi un visage de la télé. Par exemple, cette chroniqueuse atypique et sympathique de TF1.
4: Comment monter élégamment dans une voiture?
5: Ah oui, très important, Patrice, regardez, le prenez-en de la graisse.
4: C'est très simple, pour éviter que la jupe craque. Ben normalement, c'est pas comme ça qu'on fait. Comment on fait?
2: À l'époque, des millions de téléspectateurs ont aussi craqué sur elle. Je suis sûr que vous l'avez reconnue. Il s'agit bien sûr de Sophie Favier que l'on vient d'entendre ici dans Coucou, c'est nous, l'émission de Christophe de Chavannes diffusée à l'époque sur TF1. Pourquoi je vous parle des années 2000? Parce que le divertissement de ce soir sur TF1 s'appelle le Grand Concours spécial année 2000. Pourquoi je vous parle de Sophie Favier? Parce qu'on la retrouve avec plaisir ce soir sur TF1 parmi les candidats de ce Grand Concours. L'occasion de passer un petit coup de fil à Sophie Favier pour lui demander ce qu'elle avait ressenti à se retrouver ainsi à nouveau sous les projecteurs de la télévision. Sophie Favier.
6: C'est toujours un immense plaisir que de répondre à des invitations, d'autant que le concours des animateurs, je l'ai déjà fait plusieurs fois. Donc c'est toujours un bonheur que de retrouver l'équipe. À l'époque, c'était Carole Rousseau, la présentatrice. Aujourd'hui, c'est Arthur, depuis déjà un bon moment. Donc j'ai été très heureuse de le revoir, de me laisser guider. Et puis, il y a une effervescence, il y a aussi de l'adrénaline, parce qu'il faut répondre aux questions très, très rapidement, avec une certaine pression. Donc, c'est toujours plus facile quand on est à la maison, sur son canapé, que de trouver la réponse. Mais c'est vrai que c'est un tous les jeux, c'est particulier, en fait. Voilà, donc beaucoup de bonheur, évidemment.
2: Sophie Favier, qui ne sera pas dans son canapé ce soir, mais dans votre télé, l'une des candidates du Grand Concours spécial année 2000. Première question à 21h10 ce soir sur TF1. Mais avec moi, ne vous posez pas de questions. On se retrouve, quoi qu'il arrive, demain pour de nouvelles coulisses télé.
0: Merci Patrice Gascoin. À demain, 6h20, 6h24 sur votre radio. Ici, dans moins de 6 minutes, c'est le retour de l'info. Avec vous, Valentine Letesse, l'actu française et internationale résumée en 90 secondes. Et puis, à 6h32, l'info du jour, Valentine, c'est la première grande affiche de ce mondial.
7: Et oui, Maroc-Brésil. Et ils sont nombreux, les supporters marocains, à préparer cette soirée de football. Nous sommes au Marrakech, pas à Marrakech, mais à Nancy. Dans ce restaurant marocain, on voit les choses en grand pour ce soir.
0: Avant tout ça, Coq Robin, Just Around the Corner et votre horoscope du jour, signé Catherine Viguier. Très beau début de week-end. Vous écoutez votre radio ici, on est ravis que vous soyez là avec nous ce matin.

0: Vous avez forcément fredonné, voire carrément chanté à 6h28 grâce à la musique de Cock Robin sur votre radio ici, Just Around the Corner. Bonjour Catherine Viguier.
1: Bonjour François-Xavier.
0: Vous voici pour l'horoscope de notre samedi 13 juin 2026. Catherine, un samedi plutôt positif si je ne m'abuse.
1: Alors oui, le week-end est chouette pour la majorité des signes.
2: Bélier, vous investissez pour profiter de la vie, pour le plaisir de vos proches et pour vous-même.
1: Taureau, ah, vous serez heureux, il y aura du renouveau. Et pour une fois, vous n'aurez pas peur, vous serez ravis.
2: Gémeaux, moins de tensions intérieures et en fin de journée, on vous fait une place en or.
1: Cancer, vous n'accepterez pas d'être au second plan, que vous soyez en couple ou au travail.
2: Lion, un samedi réussi et pour quelle raison?
1: Même si c'est compliqué, vous gardez la tête haute.
2: Vierge, on vous emporte loin et même à domicile, vous vous envolez pour ailleurs et c'est trop bien.
1: Balance, il est question de beauté extérieure, intérieure et vous y êtes très sensible aujourd'hui.
2: Scorpion, êtes-vous en piste?
1: Une personne vous déstabilise, pourrait même malmener votre cœur.
2: Cher Sagittaire, un peu comme hier, le plaisir est au rendez-vous sous toutes ses formes.
1: Capricorne, vous êtes dans votre élément avec un confort de vie et des échanges agréables.
2: Verseau, le foyer sera au centre de vos intérêts et on comptera beaucoup sur vous.
1: Poisson, ça y est, n'hésitez pas à aller vers lui, vers elle. Vous avez davantage de chance à présent.
2: Et pour nous tous, on prend un risque qui nous rendrait heureux.
0: Allez, à l'aventure. Merci Catherine Viguier pour cet horoscope qu'il est possible de retrouver intégralement sur l'application ICI, bien entendu. On vous souhaite un très beau début de week-end avec nous. Vous écoutez ICI, il est 6h30, toute l'actualité en France et dans le monde. Place aux 90 secondes, c'est avec vous, Valentine Letesse.
3: Principal suspect dans la mort de Liana, Jérôme Barella a été signalé à plusieurs reprises à la police par une plateforme américaine chargée de signaler les activités pédocriminelles en ligne à travers le monde. Liana, 11 ans, a été enterrée hier à Florence dans le Gers où son corps a été découvert la semaine dernière. Du lait infantile rappelé après le signalement d'effets indésirables chez des nourrissons, des diarrhées, des vomissements, mais selon les analyses, pas de céréulite dans ce lot. La toxine à l'origine d'un rappel mondial de lait infantile en début d'année. Le numéro du lot est à retrouver sur ici.fr. Jamais un accord de paix n'a été aussi proche d'être conclu. C'est l'avis de l'Iran, mais aussi du Pakistan, pays chargé de la médiation des négociations avec les États-Unis pour mettre fin à la guerre au Moyen-Orient. Un incendie impressionnant dans le cloître de la cathédrale de Condom dans le Gers, où se trouve désormais la médiathèque de la ville. Le feu est circonscrit ce matin, mais on ne connaît pas encore l'étendue des dégâts. La production d'électricité peut être revue à la baisse dès ce mardi à la centrale nucléaire de Saint-Alban en Isère, à cause d'un nouvel épisode de chaleur. Si la température de l'eau des rivières alentour augmente trop, EDF ne pourra plus relâcher l'eau nécessaire au refroidissement de ses réacteurs. C'est la course d'endurance automobile la plus célèbre au monde. Les 24 heures du Mans commencent ce samedi à 16h tapante sur le circuit. Le top départ sera donné par la légende britannique du cyclisme Mark Cavendish.
0: L'info du jour à 6h32, Valentine, c'est la première grande affiche depuis le début du mondial de foot.
3: Et le premier des 23 matchs, identifié aussi comme à risque par les autorités françaises. Le Maroc affronte le Brésil à minuit. Les supporters marocains se préparent depuis déjà plusieurs jours pour suivre cette rencontre, comme à Nancy, Jules Haus, dans le restaurant Le Marrakech, où l'on a tout bousculé pour le match de ce soir jusqu'au menu.
4: Dans la grande salle du restaurant, la télé est déjà en place. Manque juste les drapeaux, mais ils seront là au coup d'envoi.
5: Comme les matchs, on est toujours là.
4: Et Zahra Hidara, la patronne du Marrakech, compte bien les laisser accrocher jusqu'au bout de la compétition.
5: Le Maroc, il va gagner cette année aussi. On a les Marocains, il est très fort. Et pour ça, on a sûr, certain, on a confiance. Elle va gagner cette année.
4: Même confiance pour son fils, Salah, malgré un premier adversaire coriace.
6: Ah oui, on commence avec l'un des plus durs. Hein. Franchement, avec une attaque quasiment injouable. Mais bon, je pense qu'on a de quoi derrière riposter.
4: Il attend au moins une trentaine de personnes, voire plus, dans son restaurant pour manger du couscous d'abord, vibrer ensuite.
6: Ah oui, on fait le service tranquillement et on prend le temps de regarder le match. Ça va faire un petit peu de bruit, les voisins. Bon. On va rester réveillés un peu plus tard. Mais bon, c'est samedi. Ça va.
4: Épreuve que le restaurant est à fond, il a sorti une formule spéciale pour cette Coupe du Monde. Sandwich, frites, boisson au choix et
5: calamante.
7: C'est à volonté.
5: C'est à volonté ça.
3: Du thé nécessaire pour rester éveillé, ça puisque peut. Le coup d'envoi, on le rappelle, c'est à minuit. Je vous le disais, des débordements sont redoutés en marge de cette rencontre. Plusieurs villes de France ont instauré un couvre-feu pendant cette Coupe du Monde. Interdiction pour les moins de 16 ans de sortir la nuit entre 22h et 6h du matin sans être accompagné de l'un de ses parents à Toulouse, Clermont-Ferrand et à Moulins désormais.
0: Merci beaucoup Valentine, le retour de l'info est prévu.

0: Donc de nouveau deux saisons, c'est assez logique, avec en matinée 17 degrés pour Arras, 20 degrés à Colmar, 24 à Saint-Flour, 25 pour Toulouse et Saint-Étienne, 26 à Porto-Vecchio. En après-midi, des valeurs qui seront échelonnées entre 24 et 32 degrés, la maximale notamment pour Libourne. 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
0: 1994. Cette année-là, le poète baroudeur Bernard Lavilliers rencontre à Paris un certain Jimmy Cliff, véritable légende du reggae jamaïcain. C'est d'ailleurs ce dernier qui ouvre à notre Bernard National les portes du mythique studio d'enregistrement Tuff Gong, non plus en France, mais à Kingston, là où naîtra donc l'illustre et très ensoleillé Melody, Tempo, Harmony. Un titre qui sent bon l'été et dont vous pouvez vous délecter ce matin. Grâce à votre radio ici, je peux vous dire que Valentine Letès danse en studio. Dommage qu'on n'ait pas l'image de temps en temps.
2: Hein. Les bras levés, déjà.
0: Eh ouais, déjà, à 6h35. Hop là.

0: Ici Bernard Lavillier à l'unisson avec Jimmy Cliff pour ce que j'appellerais un avant-goût de l'été pour vous. Bah oui, c'est cadeau. Mélodie Tempo Harmony.
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0: Et il y a précisément 8 jours de l'été, désormais, votre radio ici vous aide à préparer vos escapades estivales. Absolument, votre guide de voyage Michelin a gagné à l'occasion des 100 ans de cette fameuse collection de guides touristiques. Bien plus qu'une destination, une histoire, des traditions, un patrimoine et pour sûr, en tout cas, tout plein d'idées pour cultiver votre curiosité. 0810 055 056, vous appelez Yanis tout de suite au standard. Vous décrochez tout d'abord votre sélection pour passer à l'antenne juste un petit peu avant 7h avec, s'il vous plaît, le message de votre composition. On compte sur vous avec Valentine, c'est à vous de jouer en tout cas. 0810 055 056. Également avant 7h, je vous annonce la musique de Paolo Conte.

0: Eh oui, it's wonderful de réécouter ensemble Vaya Con Me ce matin sur votre radio ici. Il est 6h39. Est-ce que nos assistants vocaux nous écoutent? Dans Vie numérique et vie privée ce matin, Valentine Lethès, on s'intéresse à ces appareils intelligents qu'on appelle par leur prénom.
1: Et Siri, Alexa, Google, pour jouer la musique de votre choix sur commande, allumer la lumière ou encore passer un appel téléphonique, forcément, ils vous écoutent, mais de façon passive. Mmh. Une sorte de mode veille constant pendant lequel aucun son, aucune voix n'est enregistrée. Pour se déclencher, les assistants vocaux ont besoin d'un mot-clé, leur nom. Alexa, par exemple, pour le système d'Amazon. Ouais. C'est à ce moment-là qu'un premier enregistrement de votre voix est réalisé et envoyé sur un serveur pour analyse, histoire de vérifier que vous avez bien dit Alexa et non pas Alexandra. Et si l'assistant reconnaît son nom, cette fois, il est prêt à enregistrer votre demande, comme quel temps fera-t-il aujourd'hui. Là encore, le signal est envoyé sur un serveur distant pour créer une réponse adaptée, interroger les serveurs de Météo France ou Internet et vous répondre.
0: Ils deviennent quoi ces enregistrements, Valentine ?
1: Si certains des assistants vocaux sur le marché enregistrent nos requêtes en local, c'est-à-dire directement sur l'appareil, la plupart les envoient sur les serveurs du fabricant. En 2019 notamment, on apprenait que des milliers d'employés d'Amazon les écoutaient pour améliorer les performances de son assistant vocal. Depuis les scandales, les concepteurs nous préviennent lorsqu'on accepte les conditions générales d'utilisation. Nos requêtes sont donc analysées, puisqu'elles révèlent souvent des informations sur nous, explique la CNIL, la Commission Nationale de l'Informatique et des Libertés. Si vous demandez par exemple à l'assistant de vous jouer plusieurs fois par jour des chansons pour enfants, il est facile d'en déduire que vous êtes parent. Cette donnée personnelle permettra d'enrichir encore un peu plus votre profil utilisateur pour vous proposer de la publicité ciblée. Pour y échapper, ne créez pas de compte, comme ça pas d'historique de vos requêtes non plus, et surtout prenez le temps de paramétrer votre assistant vocal.
0: Toujours de bons conseils, Valentine Lethès, et les dangers à des objets connectés pour vos données personnelles. On vous en parle également sur ici.fr dans votre chronique Vie numérique, vie privée, qui sera d'ailleurs de retour demain à 6h38 sur votre radio ici.
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0: Il est 16h43 à l'écoute de votre radio ici. Merci de nous rester fidèles avec Stéphane Bern pour le meilleur de son voyage dans le temps ce matin. Nous sommes au temps où Halloween donnait vraiment la frousse.
7: Trick or treat. Trois mots venus d'Amérique. Trois mots qu'on crie à plein poumon le soir d'Halloween. Mais derrière la sucrerie se cache une vieille histoire bien plus vieille que nos caries. Le 31 octobre, il y a plus de 2000 ans dans les Landes celtes. Au milieu des menhirs, pas d'Astérix ni d'Obélix, mais un village qui s'affaire. Les druides dressent de grands bûchers façon barbecue un jour de kermesse, les feux de la Samhain. C'est le passage vers la nouvelle année, de la saison claire à la saison sombre. On craint la visite des morts. Alors devant chaque maison, on dépose un morceau de pain pour apaiser les esprits. On se couvre de peaux d'animaux, on se noircit le visage de suie.
8: Au bal masqué, ohé, ohé.
7: Se déguiser pour tromper les revenants. Au 7e siècle, l'Église s'en mêle. La fête païenne devient All Hallows Eve, littéralement la veille de la Toussaint. En Angleterre médiévale, les pauvres vont de maison en maison demandant des gâteaux en échange de prières pour les défunts. Et les gâteaux, c'est quand même plus sympa que le pain sec. Deux siècles plus tard, les colons irlandais emportent la coutume en Amérique. Au début du XXe siècle, les enfants américains reprennent le rituel. Ils se déguisent, frappent aux portes, réclament des friandises. L'expression « trick or treat » apparaît alors dans un journal pour le bonheur des enfants, des confiseurs et des dentistes. La tradition explose après la Seconde Guerre mondiale, quand les usines de confiserie tournent à plein régime. et qu'on découvre qu'enfin on peut vaincre la peur à grands coups de caramel.
0: Et si elle résiste, on ajoute une petite couche de chantilly, bien sûr. Merci Stéphane Bern, Voyage dans le temps. C'est également demain, dimanche, à 6h43. Et vos inédits sur votre radio ici, qui feront leur retour dès lundi, juste avant les infos de 8h. Pour ce qui nous concerne, Valentine, il est 7h moins le quart. Et c'est à la une de Femme Actuelle cette semaine. Brocante, vide-grenier, les conseils des pros pour bien chiner.
1: Avis aux fans d'antiquité et de curiosité. Des astuces pour trouver la perle rare, éviter les déconvenus et bien évidemment pour négocier le prix juste.
0: Oui, reine de la négo, certainement, rédactrice en chef de Femme Actuelle, assurément. C'est Sabrina Nadjar qui sera à nos côtés dans 3 minutes 30. Le temps d'écouter ensemble Céline Dion, que voici pour le titre Dansons sur votre radio ici. Bonjour à vous.

0: écoutez ici. Merci de nous confier votre réveil du samedi 13 juin, la visite de Céline Dion à l'instant, avec Danson, 6h48.
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0: Brocante, vide-grenier, les conseils des pros pour bien chiner, avec Sabrina Nadjar, rédactrice en chef de Femmes Actuelles. Bonjour Sabrina.
3: Bonjour François-Xavier.
0: Parce que ce dossier, bien sûr, est à la une de Femmes Actuelles cette semaine. Sabrina, lors des brocantes et des vide-greniers, on peut trouver la perle rare. Oui, ça peut arriver. Alors, avant d'aller en revanche à une brocante ou un vide-grenier, justement, qu'est-ce qu'il faut faire? Quelles précautions est-ce qu'il faut prendre?
3: Alors, d'abord, il faut évidemment repérer les bons spots. C'est-à-dire que pour faire vraiment de vraies affaires, de belles affaires, je vous conseille de privilégier les vrais très vite grenier de quartier ou de village.
0: D'accord.
3: Parce que dans une brocante, vous avez affaire à des professionnels qui ont déjà fait une sélection et qui pratiquent des prix forcément plus élevés. Mmh. Alors que les vrais vite greniers de village ou les vite maisons peuvent être vraiment intéressants.
0: Quand on est sur place, il ne faut pas forcément penser les objets dans leur utilisation première uniquement. Évidemment, on va dire que le nerf de la guerre quand on fait une brocante ou un vite grenier, c'est de négocier. Vous avez quelques conseils, quelques astuces à nous donner justement pour la négo?
3: Oui, alors la négociation, évidemment, si vous voulez avoir une chance de pouvoir gagner quelques euros, je vous conseille de ne pas négocier le matin au tout début de la journée.
0: Ah, il faut attendre.
3: La personne... Oui, parce que la personne n'a pas encore fait sa journée et ce n'est pas du tout comment les choses vont se passer pour elle. Donc, je pense que le matin, elle n'aura pas très très envie de négocier. Ou alors, si vous êtes là le matin, alors à ce moment-là, vous négociez. Si vous lui prenez plusieurs objets, là vous avez plus de chances d'obtenir gain de cause. Mais si vous voulez vraiment négocier, il faut venir plutôt en fin de journée. Et ce qui est intéressant, c'est de repartir notamment avec les choses que la personne n'a pas du tout envie de remballer, par exemple des meubles un peu lourds ou des choses trop fragiles. Et là, vous êtes vraiment sûr de faire un bon achat, en tout cas à bas prix. Mais si vous avez un coup de cœur dès le matin, franchement, allez-y, faites-vous plaisir, ne passez pas votre chemin parce que vous risquez de plus le retrouver.
0: Effectivement. Pour terminer, Sabrina, est-ce que vous avez une petite alerte qui concerne la vaisselle qui est tachée en profondeur? Parce que ça, on en trouve évidemment, notamment dans les vide-greniers.
3: Oui, il y a quelque chose vraiment qu'il faut regarder. Si par exemple, une fine craquelure dans une assiette ancienne à virer au marron, là je vous dis tout de suite, laissez tomber, vous reposez l'assiette.
0: Okay.
3: Parce que l'assiette n'est plus saine pour un usage alimentaire. Alors si vraiment vous l'adorez, ben, vous la mettez sur un mur ou en décoration, mais en tout cas, interdiction d'aller mettre des aliments dedans.
0: Et en revanche, est-ce que vous m'autorisez à vous retrouver la semaine prochaine, Sabrina?
3: Ah, mais avec grand plaisir.
0: Bah, écoutez, le plaisir sera partagé. Sabrina Nadjar, rédactrice en chef de Femmes Actuelles, qui était avec nous pour ce dossier brocante, vide-grenier, les conseils des pros pour bien chiner. Merci, Sabrina.
3: Merci, François-Xavier.
0: Et Femmes Actuelles que vous retrouvez dès ce week-end chez votre marchand de journaux habituel. Et en ce week-end qui débute justement, Paolo Conte est de la partie. Énorme succès, Vaya Con Me, ça aussi, c'est une émotion signée.

0: Doudou, bien évidemment, petit moment passé tôt ce matin en compagnie de Paolo Cante sur votre radio ici, tout près de vous pour vous chanter le grand classique Vaya con me. Ce matin à 6h54, je vous propose que nous prenions la direction de la région Occitanie, plus précisément pour aller faire un petit tour dans le Gard et retrouver...
1: Odile.
0: Oui, Odile, et je ne sais pas si on dit le Martinet ou au Martinet du coup, Odile, bonjour.
2: Le Martinet.
0: Le Martinet, c'est parfait, bonjour Odile.
1: Bonjour Odile.
2: Bonjour à tous, tout va bien ?
0: Bah écoutez, nous on est en pleine forme, on espère que vous aussi Odile.
2: Ah bah bien sûr, depuis tant que je suis réveillée, oui.
0: C'est-à-dire depuis quelle heure, dites-nous ?
2: 5h30.
0: Ah oui, vous êtes très matinale. Bon bah en tout cas la bonne nouvelle c'est que ça vous permet de nous rejoindre avec Valentine et nous. On en est absolument ravis en ce samedi matin. Odile, dites-nous qu'est-ce que l'on peut faire
1: qu'est-ce qu'on peut faire pour vous, Odile ? Comment peut-on vous aider ce matin ?
2: Pas mal, de la musique elle est bonne, tout va bien.
1: Tout va bien. Super. On vous envoie plein de bisous. Qu'est-ce que vous avez prévu aujourd'hui ?
2: Alors, comme j'ai dit, je vais aller au marché de bonne heure,
0: ouais.
2: Au ravitaillement chez les paysans. Après, j'ai mon pékélé.
1: Votre quoi ?
2: Alors, mon pékélé, c'est mon petit-fils, Sam, qui a 2 ans et demi.
0: Ah.
1: C'est du patois ?
2: Si vous voulez.
0: On s'adapte, vous savez.
2: Et une fille, c'est une pékéluna.
1: Mais ça vient d'où ?
0: Bah, oui.
1: C'est alors. De l'occitan, bah, c'est du patois,
2: du
1: c'est
2: pays,
1: quoi ?
2: Du pays.
1: Du pays, d'accord.
2: Du pays.
1: D'accord, ok.
0: Et qu'est-ce qu'on fait dans le pays, du coup ? Est-ce qu'on jardine, par exemple,
2: oui,
0: Odile ?
2: Oui, pour ça, je me suis levée bonne heure pour arroser, parce qu'après-midi, il va faire trop chaud.
1: Vous avez raison, il y a un nouvel épisode de chaleur qui arrive sur la France, Odile. Vous plantez quoi en ce moment ?
2: Enfin, c'est mon grand garçon, Lionel, qui plante. Mm-hmm. Moi, je regarde, mais moi, c'est plutôt les fleurs, les lavandes, les bougainvilliers, les choses. Moi.
1: Vous
2: c'est
1: êtes assise sur un transat à regarder, j'ai rien
2: compris. Mais je le ferai tout à l'heure, parce que votre collègue, quand j'ai dit, qu'est-ce que vous faites aujourd'hui ? Le marché, puis rien faire.
0: Ça, c'est pas mal. Oui. Et vous allez en profiter, ma chère Odile, pour jeter un petit coup d'œil au guide de voyage Michelin que l'on vous envoie directement à la maison, / au jardin. En tout cas, il arrive directement à la maison pour vous permettre d'avoir bonnes idées pour cet été. On vous fait un gros bisou avec Valentine.
2: Merci. Et je fais un bisou à ma fille. Je crois qu'elle m'écoute. C'est Aude. Ma fille Aude, que j'aime très fort. Mon fils, mes petits, et mes pékélés, et mes pékéloun.
0: On embrasse évidemment les pékélés, les pékéloun. Merci, ma chère Odile. Très bonne journée. Il est 6h57, il est là pour le meilleur de sa revue de presse décalée et bien sûr pour nous mettre les points sur les i. Willy Rovelli, bonjour.
3: Bonjour tout le monde. Et on commence avec un point Patrick Bruel.
4: Regarde ma bite.
3: La plaque au nom de Patrick Bruel a disparu de la grande plage de Dinard. Et là du coup c'est plus la plage des grands hommes. Mais bon, tel qu'on connaît Bruel, cette plaque devrait vite réapparaître sur la plage de Nibar. Sacre du PSG, Jordan Bardella bat son record de popularité dans les sondages à la suite des émeutes. Allez les gars, c'est bien. Jeudi, il y a le mondial qui démarre. Continuez à bien tout péter, hein. Bardella président, on y est presque, on ne lâche rien. Allez, c'est bien, on y va. Violence PSG Arsenal, toujours à Pau, un jeune condamné pour avoir jeté un saucisson dans l'œil d'un policier. C'est le fameux saucisson à l'ail. Habituellement, on se fait arrêter pour port d'armes prohibées, mais pas pour armes de port prohibées. Bernadette Chirac est morte. Bon, bah, rip, reste une pièce jaune. Patrick Poivre d'Arvor, PPDA, visé cette semaine par 2 nouvelles plaintes. C'est PPD rap. Il va finir par avoir une EQTF, hein, une obligation de quitter le tanga des femmes. À Los Angeles, la chanteuse Britney Spears a plaidé coupable après une arrestation pour conduite en état d'ivresse. C'est Britney Spritz. Britney Spears qui avait sorti il y a peu une autobiographie, La femme en moi, à ne pas confondre avec celle de PPDA, Moi en la femme. Télévision, dans Mask Singer, le chanteur Danny Briand a été trouvé dans le masque du caillou. Dis donc, il a beau s'appeler Briand, le caillou, vu qu'il n'est pas allé en finale, c'est pas une pierre précieuse. L'éléphant, c'était Patrick Bruel, mais bon, c'était trop facile, il avait la braguette ouverte, on voyait ça trop, alors bon, ça comptait pas. Les données de 100 000 clients, dont les coordonnées bancaires piratées chez Basic Fit, c'est Basic Fuite. Netflix annonce que la saison 6 de Emily in Paris sera la dernière. Bah tant mieux, cette série c'était n'importe quoi. J'ai vu une scène où Emily met moins de 10 minutes à commander un café dans un bar et en plus le serveur lui a répondu avec plaisir.
0: Ouais.
3: Et en souriant avec ça. Non mais n'importe quoi, c'est exagéré. Enfin la question du jour, si on fait un crossover entre Emily in Paris et Faites Entrer l'Accusé, est-ce qu'on pourra l'appeler Emily Louis in Paris ?
0: Ouh !
3: Eh ben vous avez 2 heures. Allez, passez un bon samedi et à tout à l'heure midi.
0: On attend moins la saison d'Emily in Paris de ce fait-là. Merci beaucoup, Willy Rové, Valentine Letesse, à tout à l'heure, 7h30.
1: Pour l'info, en 90 secondes.
0: Et tout de suite, nous cédons notre fauteuil à l'équipe d'ici matin dans votre région.
5: Mais absolument, à tout à l'heure, avec plaisir. Bonjour, bienvenue. Vous vous réveillez ce matin sous le soleil. Soleil, justement, qui s'est levé à 6h24, qui se couchera ce soir à 21h48. On gagne encore une minute d'ensoleillement aujourd'hui. Ce sera le cas demain et nous aurons ensuite atteint les journées les plus longues. Voilà, on va rester comme ça pendant une dizaine de jours avant qu'on reparte évidemment dans l'autre sens.
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5: Très bon week-end, nous sommes le 13 juin et il est 7h. Les infos ce matin avec vous, Thibaut Vincent. Bonjour Thibaut.
7: Bonjour Stéphane, bonjour à toutes et à tous. C'est une victoire pour la politique du logement de l'agglomération Pays Basque. Son règlement de compensation est définitivement validé par la justice. Le Conseil d'État rejette en effet les appels formés par les représentants de propriétaires, des propriétaires qui jugeaient trop restrictif ce règlement de compensation, adopté, on le rappelle, en 2023 et qui était destiné à lutter contre la prolifération des meublés de tourisme type Airbnb. Pour Nicole Etchamendi, vice-présidente de l'agglomération Pays Basque en charge du logement, la décision du Conseil d'État est logique.
8: Il est toujours possible de louer sa résidence principale en meublé touristique. Ça, ça peut encore se faire. Il y a le règlement qui autorise 90 jours. Donc, la stratégie touristique n'est pas en péril. Et il y a suffisamment d'hôtels, de gîtes, de chambres d'hôtes sur ce territoire pour satisfaire à cette stratégie de tourisme. Voilà. Et ce règlement de changement d'usage est un des leviers majeurs pour permettre aux habitants qui vivent, qui travaillent, qui vieillissent sur ce territoire, d'avoir un toit sur la tête. Le Conseil d'État confirme que ce règlement du changement d'usage a un intérêt général pour la population. Le Conseil d'État confirme que effectivement ce règlement est absolument proportionné à la problématique de tension immobilière sur le Pays Basque.
7: Bayonne, au carrefour d'une réunion ministérielle européenne hier. Des membres des gouvernements espagnols et portugais ont rencontré le ministre français délégué à l'Europe, Benjamin Haddad, et la ministre des Outre-mer, Naïma Moutchou. Au cœur de leurs discussions, la défense, les territoires ultramarins et la lutte contre l'immigration illégale. Les deux ministres français se sont également entretenus avec les maires de Biarritz, Serge Blanco, et de Bayonne, Jean-René Etchegaray.
5: Le procès d'un naufrage dramatique à Cibourg s'est tenu hier.
7: L'armateur et le capitaine du Cisnos comparaissaient pour homicide involontaire au tribunal maritime de Bordeaux. Le bateau de pêche d'Arcachon a fait naufrage, on le rappelle, devant le port de Cibourg dans la nuit du 22 décembre 2023. Deux marins sénégalais de 30 et 58 ans ont disparu en mer. Seul le capitaine a pu être sauvé malgré les efforts des pompiers. Un capitaine accusé de négligence, il avait consommé de la drogue et au moment de l'accident, Stéphanie Scock, il était allé se coucher en laissant la barre du navire à ses matelots.
9: Face au tribunal, le capitaine l'avoue, il n'a pas vérifié les certificats de navigation de ces deux marins. Mais alors, pourquoi laisser la barre à un simple matelot, demande le président. On avait fait une grosse journée, on était en mer depuis 3 jours, la météo n'était pas bonne. Le capitaine part se coucher, il règle le pilote automatique, direction le port de Cibourg. Il est censé reprendre la barre avant l'arrivée devant la digue de Socoa. Mais avez-vous activé l'alarme qui empêche l'homme de quart de s'endormir, questionne le tribunal. Oui, je suis certain de l'avoir branché. Le capitaine suggère que c'est l'un des matelots qui l'a désactivé, provoquant l'accident. Et la suite, on la connaît. Le Cygnos va se briser sur des récifs, emporté par une vague de 6 mètres. L'armateur prend alors la défense de son capitaine. Je sais que les matelots n'étaient pas en règle, mais on avait fait une demande de régularisation. Monsieur le Président, il n'y a pas une seule journée où je ne pense pas à Mustapha et Karamo, les deux disparus du Cygnos.
7: Le tribunal maritime de Bordeaux rendra sa décision le 11 septembre prochain.
5: Attention, alerte aux baïnes ce week-end.
7: Risque maximal sur la côte basque, alors qu'il risque d'y avoir du monde à la plage avec ce beau temps annoncé. Sur la côte basque, donc risque maximal, comme sur l'ensemble d'ailleurs du littoral néo-aquitain, c'est ce qu'indique la préfecture de région, qui appelle à la plus grande vigilance face à des courants particulièrement forts qui pourraient facilement entraîner les nageurs vers le large. Les baïnes sont la cause chaque année de plusieurs dizaines de noyades. Il est impératif, on le rappelle, de se baigner entre les drapeaux sur les plages surveillées. Les cartels des corridas de Bayonne dévoilés. Andrés Rocarrey et Daniel Louquet en tête d'affiche cet été. Le Péruvien Rocarrey sera présent le vendredi 4 septembre pour la corrida Goyesque Bleu, avec notamment à ses côtés la jeune pépite montante, l'Espagnol Marco Pérez, 19 ans. Tandis que la star espagnole Louquet, lui, clôturera la saison le dimanche 6 septembre. Tous les cartels sont à retrouver en détail sur notre application ici.
5: Et puis Thibaut, ils sont destinés à nourrir les yeux et l'esprit.
7: Des fruits et légumes, objet d'une exposition qui débute aujourd'hui à la galerie Pompidou à Anglet. Ça s'appelle Tutti Frutti, ça mêle sculpture, peinture et vidéo sur le thème des marchés et de la consommation, donc au Centre d'art contemporain d'Anglet. Et Paul Nicolai nous en livre un avant-goût.
10: Les fruits de mer vus par Georges Braque, artiste majeur du XXe siècle, tout comme Max Ernst avec sa représentation hybride du citron. L'exposition, qui fait écho au marché de Quinta ou tout proche, est dirigée par la bayonnaise Anne-Laure Lestage.
11: On est dans une exposition peut-être atypique puisqu'elle recontextualise un marché. Et donc il y avait l'envie de partager un message commun autour de ce que l'art aussi peut nous apporter comme nourriture et de pouvoir permettre aux visiteurs justement d'interroger cette question autour de l'alimentation, de nos façons de consommer, de nos façons aussi de produire.
10: Dans les grandes salles blanches de la galerie Pompidou sont aussi exposées les œuvres de deux jeunes artistes en résidence à Anglet, Camille Seves et Déborah Bron.
12: En fait, on a une espèce de grande guirlande de paniers qu'on pourrait voir sur un stand de marché et qui sont en fait des paniers qui sont des outils de médiation.
13: On a eu ce stand sur le marché de Quintao qui nous a permis aussi d'accueillir différentes personnes pour venir avec nous fabriquer des paniers, mettre la main à la pâte.
10: L'arbre à panier accueille les visiteurs pour une balade originale à mi-chemin entre l'art contemporain et les arts décoratifs.
7: L'exposition Tutti Frutti au Centre d'art contemporain d'Anglet, c'est jusqu'au 19 septembre et l'entrée est gratuite.
5: Un record d'affluence au Centre aquatique d'Anglet.
7: Ah, depuis son ouverture en septembre, la nouvelle piscine Elogar a enregistré plus de 200 000 entrées payantes, c'est ce qu'annonce la municipalité. C'est le double de l'ancien équipement qui enregistrait lui 105 000 entrées par an. En rugby, le club d'Aurillac fait appel de sa sanction suite à l'agression d'un journaliste d'ici Pays Basque par des supporters en tribune. C'était lors du match contre Biarritz en mars dernier. La commission de discipline avait infligé au club auvergnat 16 600 euros d'amende et un match de suspension de terrain avec sursis. Le coup d'envoi ce soir des barrages de top 14 avec la section paloise qui reçoit au stade du Hameau le Racing 92. Le coup d'envoi de la rencontre c'est à 21h05. Demain, le Stade français affrontera lui à La Rochelle.
5: Et puis en football, suite de la Coupe du Monde.
7: Oui, avec l'entrée en matière réussie cette nuit pour les États-Unis qui ont écrasé le Paraguay 4-1. Le Paraguay, pardon. Hier soir, le Canada a obtenu le premier point de son histoire dans la compétition en faisant match nul contre la Bosnie-Herzégovine 1-1. Ce soir, le Qatar affronte la Suisse à 21h, suivi du choc Brésil-Maroc à minuit et Haïti. Écosse à 3h la nuit prochaine.
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7: Je sais que vous allez vous lever plus tôt, Stéphane, pour regarder cette Coupe du Monde en pleine nuit.
5: Bien sûr.
7: Évidemment.
5: Avec 18 degrés ce matin.
7: Oui, je crois qu'il y a du soleil.
5: Oui.
7: Bah, il me semble, je l'ai un petit peu dans l'œil.
5: Un petit peu dans les yeux là. C'est agréable, on reconnaissait que c'est agréable. 18 degrés ce matin à Bayonne. Il va faire chaud aujourd'hui. Il va faire chaud, si. On vous en parle depuis quelques jours des températures qui devraient atteindre les 34 degrés cet après-midi. On aura peut-être quelques petits nuages d'altitude des vents d'est ce matin. Mais dans le détail, à 17h, relevé de température, 33 degrés sur tout le littoral de Bayonne, Hendaye, tout le monde sera logé à la même enseigne. 33, 32. Pour Saint-Riolzi et Tardès, 33 à Ustaritz, Combois-les-Bains et Saint-Jean-Pied-de-Port. Elle fera 34 degrés, température la plus élevée cet après-midi pour Saint-Palais et Montlion. Il est 7h08.
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5: Merci de vous réveiller avec nous, avec la musique que vous aimez aussi ce matin. Voici

0: ce n'est rien, c'était Julien Clerc.
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0: Alors figurez-vous qu'aujourd'hui samedi, c'est le quartier de Blompignon en Anglette qui s'apprête à vivre un moment inédit puisqu'aujourd'hui c'est la toute première édition des fêtes d'Orokbat. Bon, un rendez-vous qui a été imaginé et placé sous le signe du partage et de la bonne humeur. Mise en place par Costal Décoac, c'est une journée pour réunir toutes les générations autour de ce qui fait l'âme de ce quartier d'Anglette. Au programme, concours d'omelette, des parties de mouches, des bandas, des jeux pour les enfants, méchoui, stand de talons, des glaces et puis beaucoup de choses. Une journée donc de fête au stade Orokbat d'Anglette jusqu'à ce soir. On va vous offrir maintenant des cadeaux et j'ai deux passes à vous offrir ce matin pour Nouvelle Vague, pour 5 projections à l'occasion de ce festival ciné Nouvelle Vague à Biarritz. Alors qui va commencer, Thibaut Vincent? C'est pas la semaine prochaine, c'est la semaine d'après, hein, c'est le mardi 23, hein, c'est ça,
3: hein? Tout à fait.
0: Il a pour vocation de mettre en lumière la jeunesse et les nouvelles générations avec une compétition internationale présidée par...
3: Kristen Stewart.
0: D'accord, ok. C'est ça. Qui c'est qui aura encore dans le jury? Vous connaissez d'autres membres du jury?
3: Raphaël Quenard.
0: D'accord, ok.
3: Voilà. Après, je ne sais plus.
0: Non, mais c'est déjà pas mal. Bon, en tout cas, il y aura tout un tas...
3: Elle veut dire qu'il y avait une interro, genre.
0: Oui, c'est ça. Il y aura tout un tas de projections, ça va être très sympa. Donc, on l'a dit, artistes internationaux, et puis des élèves aussi, étudiants de l'école de cinéma. Avec ce pass, vous allez pouvoir voir 5 projections. Vous allez choisir parmi toutes les projections, je crois qu'il y en a une trentaine, si je ne dis pas de bêtises. Vous allez choisir le film que vous voulez voir. Pour repartir avec ces deux passes valables pendant le festival, il faut répondre à cette question. On va jouer avec le cinéma, puisqu'on parle de cinéma. Je vous propose d'écouter l'extrait d'un film sorti en 1982 et je vais vous demander son titre.
4: Te presse pas surtout, hein, tu pourrais attraper une hernie. Mais tu peux pas te ranger un peu, non?
5: Oui, à prendre le feu. Mais si t'es pressé, t'as qu'à prendre un chameau, tu passeras facile. C'est vrai, ça. Qu'est-ce qui nous fait chier, celui-là? C'est mon boulot.
4: Non, t'es pas le seul à faire ton boulot, hein, mais ça te donne pas le droit d'emmerder le monde.
5: Mais qu'est-ce que tu râles? T'as même pas de clients.
4: Bah, j'ai même pas de clients parce que je suis moins con que toi, moi. Je m'arrête à midi pour aller bouffer.
6: Tout ça, c'est des belles promesses. Mais nous, ce qu'on veut, c'est des garanties.
7: Ouais. Il commence à me faire chier.
6: Pourquoi moi, là? Et pourquoi pas les autres, alors?
7: Et tout seul, connard.
0: Alors, je vous fais 3 propositions. E.T. l'extraterrestre, Tutsi, ou alors 2h moins le quart avant Jésus-Christ.
3: Allez, d'accord.
0: Ouais.
3: Ah oui,
0: ouais.
3: C'est plus facile comme ça, quand même.
0: Ouais,
3: déjà.
0: Oui, mais déjà, ouais. Allez, 05 59 59 17 17.
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0: Les pourquoi du Pays Basque, c'est Gorka Robles qui nous explique différemment le Pays Basque chaque week-end. Et on va s'intéresser, Gorka, ce matin au Bataclan à Paris, qui a un petit peu, quelque part, l'âme basque.
10: Eh bien, on doit tout ça à Jean-Paulin Abance, dit Paulus. Paulus, en fait, est né à Saint-Esprit en 1845, et c'est un comique, mais incroyable. C'est une immense vedette à l'époque, avec Ouvrard. Il a grandi à Bordeaux, puis il part à Paris faire ses débuts dans les Cafcons et dans les Goguettes. Ça s'appelait comme ça, ces endroits où on buvait un coup en écoutant des spectateurs. Vous voyez, c'est les premiers spectacles de stand-up qu'il devait y avoir, c'est déjà bien en avance. Lui, il devient immensément célèbre parce qu'une de ses chansons est reprise à l'époque pour défendre le général Boulanger. On est en 1870, il y a eu la guerre, Napoléon III a perdu contre les Allemands, et lui, évidemment, il défend ouais. Le fait qu'on revienne reprendre les terres qu'avaient piquées les Allemands. Donc, il est un peu le chantre de tout ça. Mais en même temps, il a ce don pour les affaires aussi, puisqu'on lui confie le Bataclan en 1892, qui part en faillite. Et lui, il en refait un endroit plus qu'à la mode sur Paris. Il fait venir avec lui Aristide Bruard, Léon Garnier. Il y a plein de grands acteurs de l'époque. Notamment, une des attractions les plus célèbres et les plus connues, c'est Buffalo Bill. Et il part en tournée européenne en Russie, à New York. En fait, c'est une immense star dans le monde entier. Il fera ses adieux à la scène, à la Gaîté Montparnasse, avec 33 fascicules illustrés avec toutes ses histoires, toutes ces chansons, tous les personnages qu'il a inventés, les partitions. Il sera célébré par Nado, Mogador, Aristide Bruyant, Félix Mayol. Il a créé plus de 2500 chansons. Il est aujourd'hui inhumé au cimetière de Saint-Mandé, autour, à côté de Paris. Mais enfin, Paulus, il est bien de chez nous. Il est né à Bayonne, à Saint-Esprit. Et il a illuminé le monde entier dans ses spectacles.
0: Et on en apprend un petit peu plus, effectivement, sur le Bataclan et par-delà l'histoire du Pays Basque. Voici Botacantous maintenant. Bon réveil, 7h17.

0: à profiter du soleil matinal pour aller regarder justement l'océan ce matin. On est au sémaphore et je crois que c'est Célia qui nous attend là-bas. Bonjour Célia.
1: Bonjour Stéphane, bonjour à tous.
0: Eh, avouez que c'est pas mal quand même ce matin, hein. Et d'accord.
1: Ah, très beau ciel bleu.
0: Ouais, c'est ça. L'océan est comment? Il se porte comment aujourd'hui?
1: L'océan est plutôt calme, hein. Nous avons environ 1 mètre de houle et ça devrait rester stable toute la journée.
0: D'accord, les conditions donc de mer vont être, et de baignade vont être agréables aujourd'hui. L'eau et la température, c'est quoi? C'est 20, 21, on est à combien?
1: 20 degrés.
0: 20 degrés, ça monte pas beaucoup quand même, hein, non?
1: Non, pas beaucoup.
0: Ouais. Pas de vent ce matin?
1: Alors, pour l'instant, nous avons un vent du sud pour 5 km/h environ. Mm-hmm. Mais ça devrait virer est et fraîchir à jusqu'à 30 km/h à compter de la fin de matinée.
0: Quel est le coup effet des eaux de marée aujourd'hui?
1: Donc, les prochaines basses mers seront à 9h24 et 21h55. Et la prochaine pleine mer, sera à 15h48 et les coefficients du jour sont de 74 et 79.
0: Très bien, on est en train de faire le café derrière vous là, c'est ça?
1: Oui.
0: Oh mais les collègues alors, hein, franchement. Bon, en tout cas Célia, c'est noté. Vous avez vu les petits bateaux sortir ce matin?
1: Ouais. Oui, il y en a quelques-uns.
0: Mais oui, avec un temps comme ça, on a envie d'aller en profiter, c'est sûr. Oui. Merci Célia, je vous embrasse. Bon petit café alors. Hein.
1: Merci, bonne journée, au revoir.
0: Merci. Bonjour Christelle.
2: Bonjour Stéphane.
0: Merci d'être avec nous ce matin. Un livre que vous allez nous présenter maintenant, puisque c'est la sélection des libraires. Un livre, alors oui, un peu particulier qui nous ouvre. Vous allez nous l'expliquer. L'univers des montres tout en restant à Biarritz.
2: Oui, absolument. C'est un vrai coup de cœur. C'est une vraie découverte. Donc, le livre s'intitule March Lab et il parle d'une très belle marque de montres française. Donc, March Lab, qu'est-ce que c'est? Ou plutôt, qui c'est? Parce que, avant toute chose, c'est une histoire de rencontre et d'amitié. Deux amis d'enfance, Alain Maric et Joseph Châtel, ont l'idée un peu folle de vouloir pénétrer le cercle très fermé et ultra codé des horlogers suisses. Au final, dans l'aventure, ils seront trois pour concrétiser ce rêve qui va prendre son envol en 2009, mais à Biarritz. Et March Lab, ça signifie quoi? Alors March, bah, tout simplement pour le mois de mars en anglais, qui est très, très cher à l'auteur. Et Lab, pour les initiales de Los Angeles et Biarritz. Ce sont les deux villes phares qui resteront un ancrage et une source d'inspiration constante pour la marque. Et alors d'inspiration, il en est question quand l'on feuillette ce très beau livre de montres, très raffiné, aussi bien pour hommes que pour femmes, dans un style brut, matinée de référence allant de 1960 à 1970, à la fois moderne et rétro. Et une des grandes particularités de cette marque qu'il faut noter, c'est qu'elle souhaitait une fabrication française, donc assemblage des mécanismes et fabrication des bracelets et de la sellerie en Franche-Comté, donc cocorico. Donc ce livre, très beau livre, hein, un beau livre à 45 €, il est à lire comme un manifeste de la marque, entre le chic de la côte basque et la décontraction californienne. Pour un prix cohérent, pour une telle qualité, c'est à souligner quand même dans l'horlogerie si raffinée. C'est donc une histoire singulière dans l'horlogerie française. Et c'est un beau livre à la fois catalogue et livre d'art qui nous fait voyager à travers l'esprit hédoniste des créateurs en donnant carte blanche à des artistes biarrois pour illustrer l'esprit March Lab à travers la photo, le dessin, le graphisme et la vidéo. Donc on l'aura bien compris, hein, c'est pas qu'un livre sur les montres, c'est un beau livre sur un esprit de vie, c'est un regard sur un style assumé, élégant. Et on comprend que porter une March Lab, c'est peut-être pas seulement porter une montre à son poignet, mais c'est sûrement porter un style, une signature, c'est faire acte d'élégance. D'ailleurs, ce livre, c'est une belle idée de cadeau pour la fête des pères qui a lieu le week-end prochain. Et dès cet après-midi, à 16h, nous aurons la chance de recevoir Alain Maric pour nous présenter cet ouvrage et qui pourra vous le dédicacer. March Lab, édition de La Martinière.

0: le petit cri qui va bien de Michael Jackson. Reste avec nous, on va prendre le café. Je ne sais pas qui va venir prendre le café avec nous, mais ce sera une surprise dans un instant. Et puis l'information, le retour à 7h30. 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Du 18 au 22 juin, toute la ville de Saint-Jean va vibrer au rythme des fêtes de la Saint-Jean. 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
0: C'est Lilian qui est là. Bonjour Lilian.
3: Bonjour.
0: Bonjour. Vous êtes en voiture, c'est ça?
3: Oui.
0: Bon, on va essayer de vous offrir ces deux passes pour aller voir le festival Nouvelle Vague, festival de cinéma à Biarritz, qui va commencer le 23 juin. On cherchait le titre d'un film dont on a écouté l'extrait il y a quelques minutes. Il s'agissait de quel film?
3: 2h15 en
0: Angélique. Bah oui, réalisé par Jean-Yann, effectivement, avec Jean-Yann, avec Michel Serrault, il y avait Marie-Christine Barrault, il y avait Gérard Depardieu, bon voilà.
4: Coluche.
0: Coluche, qu'on a entendu d'ailleurs dans l'extrait. Satire hilarante de la romantique, quoi. Vous l'avez vu ce film, Lilian?
3: Oui, il y a longtemps.
0: Ça vous a marqué ou pas vraiment? Parce qu'il y a des films qui nous marquent et d'autres un petit peu moins, même si celui-là était rigolo.
3: Il était très sympa, mais de là à m'en rappeler comme un de mes meilleurs films, non.
0: Ouais. Thibaut, ça vous a davantage marqué?
4: C'est culte, moi, je trouve, ce film. Ouais.
0: C'est un peu.
4: Ouais, c'est drôle.
0: Drôle, oui, c'est vrai. Bon, bah écoutez, 5 projections de votre choix. Vous allez vous régaler, vous irez avec qui vous voulez pour ce festival, donc du 23 au 28 à Biarritz. On vous y invite, ok?
3: Super.
0: Je vous souhaite une belle journée, un bon samedi. Merci en tout cas de vous réveiller avec nous ce matin. À très bientôt.
3: Merci, ciao. Au revoir.
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0: Merci d'être avec nous, très très très bon réveil, il est 7h30, voici l'information, l'essentiel.
5: Jérôme Barella a aussi été signalé à la police pour ses activités sur Internet. Repéré en ligne, en pleine consultation de photos et de vidéos pédopornographiques, principal suspect du meurtre de Liana dans le Gers, Jérôme Barella est aussi visé par des plaintes depuis plusieurs années. Conseillé par Dominique Pellicot pour violer sa femme dans son sommeil, un homme de 39 ans est condamné à 15 ans de prison ferme à Lyon, comme l'ex-mari de Gisèle Pellicot. Cet ancien garde du corps a drogué sa femme et a filmé ses viols. Des armes à feu fabriquées par dizaines grâce à une imprimante 3D. 4 jeunes hommes sont mis en examen dans les Pyrénées-Atlantiques. La police a découvert leur atelier de fabrication dans un garage à Soumoulou, une commune située entre Pau et Tarbes. Un nouveau rappel de lait infantile. Plusieurs nourrissons souffrent de diarrhée et de vomissements après avoir bu leur biberon. Mais dans la poudre de la marque Alernova AR, pas de céréulide. D'après les analyses, la toxine à l'origine d'un rappel mondial de lait infantile il y a quelques mois. Sur ici.fr, vous trouverez le numéro du lot concerné. Interdiction pour les moins de 16 ans de sortir sans leurs parents la nuit jusqu'à la fin de la Coupe du Monde à Moulins. Comme Clermont-Ferrand et Toulouse, la ville de l'Allier instaure un couvre-feu par crainte de débordement. Et puis prudence sur les plages de Nouvelle-Aquitaine ce week-end. Le risque de baïne est maximal. Ces courants peuvent vous emporter au large en quelques secondes, y compris si vous êtes un bon nageur. Prudence.
0: Attention, merci Valentine. 7h31, le reportage en basque revient sur ce qui devrait, Thibaut, être l'événement de l'été.
4: L'éclipse solaire, mercredi 12 août prochain, sur la côte basque, on verra la lune recouvrir 99% du soleil. Éclipse qui sera même totale de l'autre côté des Pyrénées, au Yanar Sabal.
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4: L'éclipse solaire du 12 août, on en parlait hier matin avec l'invité de la rédaction, Philippe Beauchamp, président de la Société d'Astronomie Populaire de la Côte Basque, qui nous a donné ses conseils. On en a parlé également dans l'écho d'ici avec Gaël Lanceron, qui lui a créé à Hendaye une société qui commercialise des lunettes spéciales éclipse personnalisables. Ces deux entretiens sont à retrouver sur notre application ici.
8: Et puis dans le journal de 8h, Thibault, il sera question de lutte contre l'immigration illégale.
4: Sujet de discussion hier à Bayonne entre délégations ministérielles françaises, espagnoles et portugaises lors d'une réunion tripartite annuelle, alors que selon les statistiques, les Pyrénées-Atlantiques sont le principal point de passage de l'immigration clandestine en France. La météo avec un très très grand soleil.
8: Ça commence bien, c'est une

0: Bon, néanmoins, on n'est pas à l'abri de quoi que ce soit. Si vous rencontrez un problème sur votre trajet habituel, hop hop, petit coup de fil, 05 59 59 17 17. 7h35,
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0: Je suis sûr que cette chanson, ça va vous rappeler des souvenirs. Hein, Pierre Bachelet. Ça a marqué quand même toute une époque, voici 20 ans ce matin. Bon réveil avec nous. On parle de pelote dans quelques minutes avec Christian Bibal qui va nous rejoindre.

0: En 1986, 20 ans de Pierre Bachelet.
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0: Soleil ce matin sans surprise, c'est vraiment fait quand même la météo ensemble sur Facebook parce qu'on aime bien échanger, partager, regarder les photos des uns et des autres. On vous a mis d'ailleurs nous une jolie photo prise depuis les chalets d'Irati avec une vue très sympa. Allez la regarder puis allez commenter aussi les différents posts météo et mettez-nous une photo. On aime regarder vos photos et la température que vous avez ce matin. On va regarder ça de près ensemble dans quelques minutes. Il est 7h40, l'actualité de la Plotte, main nue, est déjà tournée. Christian Bibal vers

0: le deuxième master de la saison entre Hébert et Gasparin. Il débute en fait mercredi prochain et l'on connaît maintenant les affiches, Christian.
1: Effectivement, on connaît l'affiche des demi-finales du Master du Trinquet Beria à Asparin. Les ténors de la main nue seront bien là. Mercredi prochain, pour la première demi-finale, on retrouvera les vainqueurs du Master d'Anglette, Etcheverry Sanchez, opposés aux anciens vainqueurs du Beria, Hospital Guichandut. Pio Guichandut pense que l'équipe à battre sera le duo Etcheverry-Sanchez.
2: Je pense que ce sera le duo à battre sur ce Master. Alors après, il n'y a pas de petites équipes, mais on a vu sur le dernier Master que voilà, Sanchez était particulièrement en forme et il revenait à son meilleur niveau. Donc oui, on a une belle équipe à battre là.
1: La deuxième demi-finale qui se jouera jeudi prochain avec encore du lourd. D'un côté, Baptiste Ducasseau associé à Yulen Marilous et de l'autre, Peyo Larade avec Antoine Luroux. Antoine Luroux, tout heureux de se retrouver dans ce master associé à Peyo Larade.
3: C'est important, ça vient récompenser un peu le travail du début de saison. Donc voilà, je suis très content d'y être. Et maintenant, il faudra faire une bonne partie jeudi. Et voilà, il va falloir que moi aussi, derrière, je sois à la hauteur de l'événement pour que ça se passe bien. Je pense que pour essayer de rivaliser, encore une fois, il faudra être au moins à 100%.
1: Ce Master du Beria a la particularité de mettre en valeur les jeunes espoirs qui joueront en levée de rideau. Et parmi les espoirs, un jeune de 17 ans, Ibai Borteiru, le local Peyo Iribarne ou encore l'espoir navarrais Arai Murillo.
0: Et ce week-end, il y a d'autres parties.
1: Oui, ce week-end, les amateurs de main nue auront quand même une partie dimanche à Arkhang et lundi, bien sûr, à Saint-Jean-Pied-de-Port. Pour les fêtes d'Arkhang, on retrouvera Yon Saint-Paul, un retour attendu sur la cancha.
4: Ça fait maintenant longtemps que j'ai pas trop joué depuis le tournoi d'Armen d'Arit, donc pas mal de mal à finir les parties par manque de compétition. Donc là, ça sera l'occasion un peu de retrouver les trinquets et de jouer à la pelote, donc ça fait plaisir.
1: Yon Saint-Paul, associé à Etcheverria, affrontera le duo Navarre Espinal-Ugarte dimanche à 17h30 au trinquet d'Arkhang.
0: Merci Christian, l'actualité de la pelote tous les vendredis 18h30 dans l'émission Pompaka, puis c'est le samedi à cette heure-ci à 8h20.
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0: C'est vrai qu'on le disait tout à l'heure avec ce quoi, le sémaphore de ce quoi, il va y avoir du monde cet après-midi à la plage, peut-être vous, sur le sable pour profiter du soleil, ma foi, ça fait du bien, hein, les premières expositions comme ça, tranquille. Il fera 33 cet après-midi, et dans l'eau, quelque chose comme 20 degrés. Voici Jean-Louis Aubert.

0: La merveille de Jean-Louis Aubert. Vous êtes quelques heures quand même à faire la grasse matinée ce matin, mais sur Facebook, on a Nanou qui se voit laisser un petit mot, un réveil de bonheur pour nous dire à Auxès, il fait 14 degrés ce matin, et on a 16 degrés à Metz chez Fifi, avec une petite fraîcheur matinale, et Metz c'est à côté de Dax dans les Landes. Bonjour Jean-Pierre Laborde.
1: Bonjour Stéphane.
0: Vous êtes notre spécialiste océan. On va parler de sauvetage en mer aujourd'hui. D'ailleurs, dans Dahia Cabreton, chaque port a une station de la SNSM, la Société Nationale de Sauvetage en Mer. Tous les sauveteurs, Jean-Pierre, sont des bénévoles.
1: L'imprévu en mer est certain, disent les marins. Et ce jour-là, Inigo Hurtado, sur son gros chalutier, a enchaîné les imprévus. Un navire qui s'échoue devant lui, son bateau qui engage l'hélice dans les câbles qui traînent, coup d'arrêt brutal, fuite d'huile, l'incendie qui se déclare, l'intervention périlleuse de la SNSM. De retour sur la terre ferme, Inigo s'est juré de s'engager comme sauveteur. Le métier de la pêche, c'est fini, mais la passion de la mer, il l'entretient comme patron pilote à la SNSM. D'Andaille. Les volontaires de la SNSM, c'est une galerie de gens de mer au chemin très différent, mais qui mènent tous à la même passion de l'océan. Éric Gélos, le patron de la station d'Andaille, aime la montagne, la spéléo. Sa passion de la mer, il la vit à travers la plongée sous-marine. À Cibourg, le président est un capitaine au long cours. Michel Perry a commandé le voilier historique, le Bel M. À Bayonne, Philippe Ducasse, plus de 30 ans à la tête de la station, était chirurgien, passionné de voile. Il a le goût de l'organisation, la gestion des opérations. Le président d'Andaille, Hervé Bizot, se passionne lui pour l'esprit d'équipe que nécessite le sauvetage.
0: Mais dans les Landes et dans le Pays Basque, les stations de la SNSM font beaucoup de sauvetages par an ?
1: 25 en moyenne chacune, ah oui. Et 40 pour Cap-Breton. Son président, Patrick Muselec, évoque la dynamique du port de Cap-Breton, mais aussi l'ignorance des baigneurs et des surfeurs des dangers de la côte landaise et se laisse emporter au large par les courants. Globalement, les sauveteurs trouvent les plaisanciers plutôt prudents, mais Hervé Bizot note leur insouciance, leur méconnaissance des usages en mer.
0: Il y a des opérations qui ont marqué justement les sauveteurs ?
1: Oui, il y en a une réussie, celle du remorqueur chaviré dans la Dour. Les plongeurs de la SNSM de Bayonne ont sorti les équipiers réfugiés sous le bateau dans une bulle d'air. Et puis une autre, dramatique, dans une mer cruelle à Cibourg. Dans le mauvais temps, un fileyeur d'Arcachon se fracasse sur la digue de Socoa. Les sauveteurs tiennent les marins par la main sans parvenir à les remonter à bord dans des vagues de 4 mètres. Les hommes disparaissent dans l'eau. L'épreuve, l'échec, ne s'oublie pas. Et la force de la SNSM, c'est justement l'engagement de tous ses bénévoles, quelles que soient les conditions de mer. Si l'océan peut détruire, engloutir, les marins n'abandonnent pas, car c'est aussi l'océan qui reconstruit.
0: C'est vrai. On salue les équipes de la SNSM ce matin. Merci Jean-Pierre, à la semaine prochaine.

0: Little Beat, Super Tramp à 7h53. Sont les fêtes d'Acotes aujourd'hui. Et oui, une semaine avant les fêtes patronales de la Saint-Jean, hein, les fêtes d'Acotes s'animent avec ces fêtes traditionnelles. Beaucoup de rendez-vous, d'apéritifs aujourd'hui avec les mochicos aussi. Et puis à partir de demain, le 6 kilos traditionnel des fêtes d'Acotes, ce sera demain matin à 11h30. Et puis on reste à Saint-Jean-de-Luz parce que c'est la grande fête des bonnes affaires. C'est aussi à Saint-Jean ce week-end. Ça a commencé hier sur 3 jours. Donc aujourd'hui et encore demain, les commerçants lusiens vous attendent avec leur braderie pour faire de bonnes affaires avant l'été. Et puis il y a une exposition anglaise, Tutti Frutti. Tutti Frutti.
1: Exactement. 18 artistes français et étrangers qui sont exposés donc au Centre d'art contemporain.
0: Pompidou.
1: C'est de la peinture, c'est de la sculpture, c'est de la vidéo. Ça commence aujourd'hui. L'entrée est libre et vous allez pouvoir voir tout simplement la consommation des fruits, des légumes qui sont exposés, mis en valeur voilà, par 18 artistes. Donc
0: à découvrir à la galerie Pompidou d'Anglette. Très bien, merci. Dans un instant, on va parler de vacances, mais vacances aussi, parfois, source de stress. Explication à venir de Muriel Jordan.
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0: Muriel Jordan, c'est votre tour avant, juste avant les infos de 8h. On décrypte avec vous les grandes tendances de société. On va parler des vacances scolaires. Alors, les vacances approchent. Et d'ailleurs, l'anxiété n'est pas toujours très loin. Hein.
11: Oui, vous sentez le stress avant l'été, là? Non, mais dans quelques semaines, on verra apparaître les premières photos de doigts de pied poilus au bord de la piscine avec cette maudite légende. Et vous, ça va les travailleurs? Oh, et puis, bientôt, cette phrase en boucle.
12: Maman, c'est quand qu'on arrive?
11: Bientôt, le sandwich triangle à 5€ et aussi...
13: Maman, j'ai mal au cœur.
11: Mince, on va passer du sandwich triangle au rectangle de vomi, sur le siège arrière.
14: Le voici arrivé, le moment tant attendu. On va partir, on est parti. Départ soigneusement, méticuleusement organisé.
11: Votre mission, si vous l'acceptez, jouez à Tetris avec les bagages dans le coffre. Pensez au repas, à la litière du chat et évitez d'angoisser. Parce qu'on a tendance à péter une durite avant les grands départs. C'est pas moi qui le dis, hein, ce sont ces mignons petits-enfants qui balancent tout sur leurs parents.
15: Moi, ma mère, elle crie sur tout le monde, voilà.
16: Bah moi, ma mère, en fait, elle m'engueule parce que je me suis pas habillée le matin ou quelque chose comme ça, et bah c'est chiant, en fait.
17: Ma mère, elle me dit tout le temps, ah, il faut prendre ça, il faut prendre ci, ta valise, t'as pas oublié ton sac, le chargeur, tu l'as pris.
11: D'ailleurs, cette angoisse de faire ses bagages porte un nom, hein. Ça s'appelle l'angoisse de la valise. Pour un quart des Français, les bagages sont une source de stress, d'après une étude révélée par La Dépêche en 2022.
0: Et d'après d'ailleurs les mêmes études, les Français veulent absolument, Muriel, voyager léger.
11: Ah oui, puis c'est pas tout, il y a aussi les checklists infinies quand on a des enfants. Pire encore quand ils sont en bas âge et qu'il faut rien oublier dans la valise. Oh, et évidemment, qui se coltine la prépa des bagages? Hein? Eh ben je vais aller enquêter pour le savoir. La vérité sort de la bouche des enfants, paraît-il.
18: Pas moi, en fait, mon père, eh ben il est toujours fatigué. Même une fois, il s'est endormi dans la voiture un petit peu.
19: C'est pas lui qui conduisait?
18: Si. Ben en fait, moi, mon père, il est jamais organisé pour faire les bagages. Du coup, c'est ma mère qui s'occupe un peu de tout. Et il est comme ça sur son téléphone. Oh non, mais regarde, on m'envoie un message. Oui, je regarde des vidéos de basket. Non. Et ma mère, elle est comme ça. Allez, vite, faire les bagages, faut être à l'heure.
11: Eh ben voilà, on en revient encore à la charge mentale et au déséquilibre qui persiste dans les couples.
10: En général, en vacances, ça se passe plutôt pas trop mal.
19: À préparer, oui, c'est la guerre. Ah oui, la guerre, préparer les valises, préparer tout ce qu'il faut pour les enfants.
10: On est tous les deux décontractés, on a le temps.
19: On n'est pas fait pareil pour l'organisation.
10: On n'a pas le stress du boulot, donc tout se passe bien.
19: Nous, on prépare deux, trois, une semaine avant, tout dépend.
11: Eux, le jour J, le matin même, ils préparent la veille.
19: Oui, et encore, il faut les lever pour qu'on parte.
10: Ça, c'est les femmes qui disent ça, mais celui qui charge la voiture et qui décharge la voiture, c'est toujours le même aussi. C'est pas les femmes.
19: Est-ce que c'est le même boulot ?
10: On est complémentaires. Lorsqu'il faut porter un sac de 50 kilos ou démonter une roue, on est là.
11: Entre porter un sac de 50 kilos ou porter tous les jours une charge mentale de 2 tonnes, mon cœur balance. Bref, le stress avant les vacances, c'est tendance et c'est normal. Ne paniquez pas trop. Allez, vivement qu'on parte.
0: Bah ouais, mais les vacances, c'est du bonheur. Merci Muriel, à très vite.

0: Voici vos chansons préférées toute la journée, juste après les infos France Gall.
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0: Très bon réveil, sous le soleil. Eh oui, il est 8h. Et c'est l'heure des infos. Thibaut Vincent.
2: L'immigration illégale au centre de discussions interministérielles hier à Bayonne. Des membres des gouvernements espagnols et portugais ont rencontré la ministre française des Outre-mer, Naïma Moutchou, et le ministre délégué chargé de l'Europe, Benjamin Haddad. Réunion trilatérale annuelle où il a été question de défense européenne, des territoires ultramarins et donc, Paul Nicolaï, du renforcement de la lutte contre les flux migratoires illégaux.
3: Oui, sujet sensible au Pays Basque, zone frontalière de transit entre la France et l'Espagne. Deux accords européens renforcent la coopération, rappelle Benjamin Haddad, le pacte asile et migration qui va être transcrit dans le droit français et un accord sur le retour des migrants illégaux dans leur pays.
4: Quand on fait la libre circulation, il faut se donner les moyens de contrôler nos frontières extérieures, d'avoir de la coopération. On obtient des résultats. Sur les deux dernières années, les franchissements irréguliers ont diminué de moitié. En Europe, c'est près de moins 45% sur l'année 2026. Ça, c'est le résultat de la coopération européenne. Et on va continuer à avancer avec ce pacte asile-migration et avec cette réforme du règlement retour qui a été obtenue, sur laquelle la France s'est beaucoup mobilisée.
3: Et en la matière, les territoires d'outre-mer sont également concernés, comme le rappelle la ministre Naïma Moutchou.
5: Parler des efforts qui sont faits, le ministre vient de le rappeler, de la politique migratoire française. Mayotte, c'est le territoire qui subit la plus grande pression migratoire de tous les territoires de la République. C'est un territoire hors norme.
3: Selon les chiffres de l'an dernier, le département des Pyrénées-Atlantiques est le premier département de France pour le passage des migrants illégaux.
2: Les deux ministres ont également rencontré hier Serge Blanco, le maire de Biarritz, et Jean-René Etchegaray, celui de Bayonne.
0: Une victoire pour l'agglomération Pays Basque dans sa lutte contre la prolifération de l'Airbnb.
2: Le règlement de compensation est définitivement validé par la justice. Le Conseil d'État a reconnu une raison impérieuse d'intérêt général. C'est ce qu'annonce l'agglomération dans un communiqué. Depuis 2023, pour pouvoir louer un meublé touristique en zone tendue au Pays Basque, les propriétaires doivent proposer un autre bien avec les mêmes caractéristiques et dans le même quartier en location à l'année. Le naufrage du Cisnos en procès devant le tribunal maritime de Bordeaux hier. L'armateur et le capitaine du bateau de pêche qui a fait naufrage devant le port de Cibourg comparaissaient pour homicide involontaire. Le navire s'est échoué sur les rochers dans la nuit du 22 décembre 2023, entraînant la disparition en mer de deux marins sénégalais. Seul le capitaine a pu être sauvé par les pompiers, un capitaine accusé de négligence. Il avait consommé de la drogue et au moment de l'accident avait laissé la barre du navire à ses matelots alors que la mer était déchaînée. Le tribunal rendra sa décision le 11 septembre prochain.
0: Alerte au buy-in ce week-end.
2: Risque maximal, attention, sur la côte basque comme sur l'ensemble du littoral néo-aquitain d'ailleurs. C'est ce qu'indique la préfecture de région qui appelle à la plus grande vigilance face à ces courants particulièrement forts qui pourraient facilement entraîner des nageurs vers le large. Les buy-in qui sont d'ailleurs la cause chaque année de plusieurs dizaines de noyades. Il est impératif donc de se baigner entre les drapeaux sur les plages surveillées. La 26e édition de la Biarritz Pride, aujourd'hui organisée par l'association Les Bascos. Ouverture à 11h du village et des stands sur le parvis de la Grande Plage. Avant, une marche des fiertés, Thomas Noiseux, pour célébrer la communauté LGBT+ de la Côte Basque.
6: Les organisateurs attendent près de 1500 personnes qui défileront en musique dans les rues avant une soirée au casino. Il faut donc bien s'organiser avec les 300 bénévoles, explique Patrick Collin, trésorier de l'association Les Bascos.
7: C'est là où la tâche est la plus complexe, hein, parce qu'il faut monopoliser les bénévoles, ne serait-ce que déjà que par le jalonnement de la parade. Ensuite, il y a toute la partie installation du stand et évidemment la soirée qui nous demande beaucoup d'énergie. Il faut savoir qu'on la prépare depuis le mois de janvier pratiquement.
6: Cette soirée clôturera la 26e Biarritz Pride. Patrick Collin détaille un programme festif et coloré.
7: On a aussi bien de la samba, un spectacle de drag également. On a donc beaucoup de chansons, un karaoké. Enfin, il y a plein de choses. C'est une soirée qui fonctionne bien. Ça va faire la troisième année que nous sommes sur le Salon Diane, donc à Biarritz. Et on attend dans les 700 à 800 personnes.
6: Mais au-delà de la fête, Franck-Yves Guibert, responsable du pôle militant de l'association, rappelle l'aspect revendicatif de cet événement.
8: Malheureusement, il y a la persistance de la haine. phénomène persistant du harcèlement en milieu scolaire. Nous avons besoin de la mobilisation de nos concitoyens pour aider à ce que la société soit plus inclusive.
6: Les différents stands présents sur le village doivent justement permettre de se sensibiliser à la cause LGBT+.
2: Et l'association Les Bascos qui organise également d'autres animations festives et culturelles jusqu'à la fin du mois de juin. Programme complet à retrouver sur leur site lesbascos.org. Le centre d'aquatique d'Anglette affiche un record d'affluence depuis son ouverture en septembre. La nouvelle piscine El Hogar a enregistré plus de 200 000 entrées payantes. C'est ce qu'annonce la municipalité. C'est le double de l'ancien équipement qui enregistrait 105 000 entrées par an.
0: Les stars de la corrida programmées cet été à Bayonne.
2: Andrés Rocarrey et Daniel Luque en vedette aux arènes de l'Hache-Payet. Ce sera début septembre. Les cartels de la Temporada Taurine ont été dévoilés hier et ils devraient attirer du monde cette année encore, notamment de jeunes aficionados, espère Olivier Barachar, le directeur des arènes de Bayonne.
9: Il faut dire qu'il y a depuis quelques années un regain d'intérêt chez les jeunes qui sont de plus en plus présents, qui ne sont pas comme on l'était autrefois, les aficionados, à être intéressés un petit peu partout, mais ils prennent ce spectacle tel qu'il vient, en prenant plaisir sur le moment, et puis après ils passent à autre chose. C'est un peu la vie d'aujourd'hui, hein, c'est on picore un petit peu, mais il y a une affluence de beaucoup de jeunes dans les arènes, à Bayonne comme ailleurs, et ça c'est important de le souligner. Moi quand j'étais petit, je voyais des gens âgés qui suivaient les corridas et qui disaient « mais c'est fini, or ma vie est passée et les taureaux sont toujours là ». Il n'y a pas plus d'opposants qu'autrefois, il y a des gens qui se passionnent et ça fait partie d'un spectacle vivant. Aujourd'hui, je crois qu'elle a un avenir tout à fait radieux, la corrida.
2: À tous les cartels de Santamborada 2026 à retrouver sur l'application ici.
0: Et puis en rugby, il y a beaucoup d'envoi des barrages de top 14 ce soir.
2: Pau reçoit le Racing 92 au stade du Hameau. Le coup d'envoi de la rencontre, c'est à 21h. Demain, le Stade français affrontera La Rochelle. Le club d'Aurillac en prenait de lui, fait appel de sa sanction suite à l'agression d'un journaliste d'ici Pays Basque. C'était en mars dernier lors du match Aurillac-Biarritz. Il avait été agressé par des supporters en tribune. La commission de discipline avait infligé au club auvergnat 16 600 euros d'amende et un match de suspension de terrain avec sursis.
0: Bon, on parle un petit peu de la Coupe du Monde de football, peut-être.
2: Non, c'est pas vrai. Ah, oui, peut-être un petit peu quand même.
0: Ah, bah
2: on
0: oui,
2: va en
0: quand
2: parler
0: même.
2: Encore un petit moment même. Hein,
0: ouais.
2: Avec cette nuit, l'exploit. Enfin, l'exploit, non, pas l'exploit, mais en tout cas la belle entrée en matière pour les États-Unis à Los Angeles. Les Américains qui ont battu le Paraguay 4 buts à 1. Le Canada, lui, a obtenu son premier point, premier match nul dans leur histoire en Coupe du Monde pour les Canadiens face à la Bosnie-Herzégovine, un partout. Ce soir, le Qatar affronte la Suisse, ce sera à 21h. Le choc Brésil-Maroc à minuit, il va falloir rester éveillé. Et puis après, vous pouvez même enchaîner puisqu'il y aura Haïti-Écosse à 3h du matin la nuit prochaine.
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0: C'est mieux d'ailleurs les uns après les autres, puisque tout le monde en même temps. Mais, oui. Non mais il y en a qui courent, puis il y en a qui se lèvent tôt, c'est un sport différent. Hein. Bon, on parle du soleil.
2: Enfin, même plus tôt là, c'est... on reste éveillé toute la nuit.
0: Oui. Soleil aujourd'hui, soleil ce matin, soleil toute la journée. Bref, on va pouvoir en profiter et baignade cet après-midi. Hein, c'est parfait ça.
2: Entre les drapeaux sur les plages surveillées.
0: Bien sûr, parce que vous l'avez expliqué, il y a des baïnes. Ok, on va faire attention, promis.
2: Attention, on va veiller.
0: Des vents de secteur est, 33 degrés de température cet après-midi de Bayonne à Hendaye. Il fera 32 à Sarre et Yoldi. On aura 33 degrés à Ustaritz et Saint-Jean-Pied-de-Port et 34 degrés, 34 à Saint-Palais et Mauléon. 8h08.
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0: Bon, et finalement le week-end c'est agréable quand même, tout va bien. Hein, on est bien ce matin, un petit café, petit chocolat. Hein. Café, oui, café pour Franck Deschamps qui réalise l'émission. Et Thibaut, lui, il est à. C'est à quoi ?
2: Bah, j'ai fini. Mais c'était ma tasse de café.
0: Tasse de café aussi. Voici France Gall et tout pour la musique ce matin.

0: pour la musique, France Gall. Est-ce que vous avez parlé de... Est-ce que vous savez ce que c'est, d'ailleurs, l'informatique quantique, Thibault Vincent?
1: L'informatique quantique.
0: Ça vous parle?
2: C'est un truc qui va vite.
1: Oui, vaguement, mais alors c'est pas vraiment ma matière, vous voyez.
0: C'est donc, pas Franck qui réalise les émissions.
2: C'est l'informatique qui va très vite.
0: Ouais, c'est ça, ouais. Et des gros ordinateurs,
2: c'est
0: ça.
2: Super calculateur.
0: Ouais, exactement. Bon, on va parler justement d'informatique quantique. Vous allez comprendre encore bien plus dans quelques minutes avec Emmanuel Dinsiart, qui est le directeur de la Fibre 64 et qui va tout nous expliquer sur l'informatique quantique, cet avenir.
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0: Tiens, je vous parlais de braderie à Saint-Jean-de-Luz, la fête des commerçants. C'est aussi à Guétari qui fait sa braderie, les commerçants qui ouvrent leurs portes aujourd'hui avec des prix aussi intéressants. Et puis, il y a tout un tas d'animations à Guétari autour de cette grande fête du commerce. Il y a des parties de Chistera cet après-midi à 17h. Il y a la chorale Biotses qui va donner une représentation à 19h. Et puis demain, ça se poursuit encore demain dimanche. Des danses, danse basque à 18h. Et puis un sunset music party sur l'une des terrasses de Guétari. Donc, c'est demain soir entre 19h et 23h. Je vous offre ce matin, parce que je sais que vous aimez beaucoup les chroniques de Gorka Robles, les Pourquoi du Pays Basque en version bouquin. C'est le tome 3 qui est sorti maintenant il y a un petit moment, quelques mois, aux éditions Atlantica. Et dans ce troisième opus, Gorka continue d'explorer, vous le savez, les petites et les grandes énigmes du Pays Basque. Alors pourquoi les fêtes de Bayonne sont-elles universelles? Pourquoi le Calimocho existe-t-il? Pourquoi Luis Mariano était-il le plus grand chanteur de son époque? Pourquoi les rochers de Biarritz portent-ils chacun un nom? Ou pourquoi encore Balenciaga a été le couturier des couturiers? Eh bien tiens, justement, à propos de Balenciaga, le célèbre couturier espagnol, dites-moi dans quelle commune du Pays Basque il est né, Balenciaga? Est-ce qu'il est né à Guétaria, à Bilbao ou à Sahagún? Et si vous me donnez la bonne réponse, on vous offre le bouquin Les Pourquoi du Pays Basque, le tome 3 aux éditions Atlantica, signé Gorka Robles. Il pourra peut-être même vous le dédicacer. Alors, Balenciaga, où est-il né? À Guétaria, Bilbao ou Sahagún? Vous avez la bonne réponse, 05 59 59 17 17. Il s'agit aussi d'être rapide, on est d'accord.
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0: Bonjour Emmanuel Dinsiart.
11: Bonjour Stéphane.
0: Vous êtes le directeur de la Fibre 64, je le disais, on va parler d'ordinateur quantique. Alors expliquez-nous de quoi s'agit-il au juste?
11: Alors l'informatique quantique diffère de l'informatique que nous connaissons par sa capacité à démultiplier les capacités de calcul des ordinateurs. Imaginez un jeu de lumière où une ampoule pourrait être simultanément allumée et éteinte. C'est un peu ça, l'ordinateur quantique. Contrairement à nos ordinateurs classiques qui utilisent des unités binaires, des 0 et des 1, l'ordinateur quantique utilise des qubits, des petites unités qui peuvent être le 0 et le 1 en même temps. Résultat, il peut faire des calculs bien plus vite pour certains problèmes, comme chercher une aiguille dans une botte de foin, mais en quelques secondes au lieu de plusieurs années.
0: Ouais, alors concrètement, à quoi ça sert, Emmanuel? Est-ce qu'on peut en acheter un?
11: Non, pas encore. Non. Aujourd'hui, ces machines sont réservées aux laboratoires et aux grandes entreprises. Elles ressemblent à des frigos géants avec des fils partout et doivent être refroidies près du zéro absolu, moins 273 degrés. En France, des startups travaillent dessus, comme Alice et Bob, Pascal, Quandela, Quobly ou Isentronic. Mais c'est encore de la recherche et du développement. Pour l'instant, le quantique, ça sert surtout pour trouver de nouveaux médicaments en simulant des molécules et leur adaptation pour les soins, pour optimiser les trajets de camions et économiser du carburant, pour améliorer les prévisions météo en analysant les données complexes. Mais pour en avoir un à la maison, il faudra attendre au moins 10 ou 20 ans. En tant que particulier, nous n'en avons pas besoin véritablement. Dans l'industrie, en revanche, l'ordinateur quantique ne remplacera pas le classique, mais le complétera pour résoudre des problèmes complexes. Cela va ouvrir la voie à une nouvelle révolution technologique.
0: Est-ce que ça va vraiment changer notre quotidien ?
11: Oui, mais pas tout de suite. Voilà ce que cela pourra changer dans le futur. En médecine, des traitements personnalisés contre le cancer grâce à des simulations ultra précises seront sans doute possibles. Pour l'environnement, des batteries seront plus performantes pour les voitures électriques ou les engrais moins polluants. Pour la sécurité, des codes inviolables seront disponibles pour protéger nos données bancaires ou nos messages. Le défi, c'est de rendre cette technologie plus simple et moins cher. Et la France y travaille fort avec le plan quantique que le président de la République a annoncé au mois de mai, un investissement de 1,8 milliard d'euros pour ne pas se laisser distancer par les États-Unis ou la Chine.
0: On a tout dit sur ces ordinateurs ? Oui.
11: L'informatique quantique, c'est comme l'aviation au début du XXe siècle. On sait que ça va révolutionner le monde, mais on est encore en train de construire les premiers avions. Alors, pas de panique, mais restez curieux. Dans quelques années, vous en entendrez parler partout.
0: Il faut laisser le temps au temps. Merci beaucoup, Emmanuel. Très bonne journée, à la semaine prochaine. Voici la nouvelle chanson, c'est un hommage à sa maman, ça. La Lune. Voici Christophe Maé ce matin à 8h19. Et c'est ici, Pays Basque, qui vous réveille. 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

0: C'est vrai qu'elle est belle cette chanson, il y a tellement d'étoiles, mais une mer, on n'en a qu'une, c'est beau ça. C'était Christophe Maé à 7h06 à 8h23. Les gens d'ici, les belles rencontres de Valérie Delos, c'est chaque jour à 8h20. Et là nous sommes ce matin à Mauléon pour rencontrer Jean.
1: Bonjour, je m'appelle Jean, j'ai 81 ans, je suis natif de Mauléon, pays de Soule bien sûr.
2: Votre épouse comme vous, vous étiez dans le monde du sport, ça c'était...
1: Tout le temps, j'ai occupé du rugby, du vélo, de tout quoi.
2: Qu'est-ce qui fait que vous aviez envie de vous occuper de tout ça, parce que c'était en plus du travail?
1: Oui. Puis moi j'ai couru aussi.
2: C'était un super actif en fait.
1: Oui, j'ai fait du parachutisme aussi. Au Paraclub de Versailles.
2: Et vous êtes revenu à quel âge au Pays Basque du coup?
1: J'avais 60 ans quoi, pour être tranquille.
2: Votre vie à Mauléon à la retraite, ça a été quoi? Vous avez continué à faire du sport, des activités?
1: Occupé, avec ma femme, tous les deux. Tout le monde nous voyait ensemble, tout le temps. Voilà.
2: C'était quoi son prénom?
1: Monique. Son deuxième prénom c'est André. Et une vraie parisienne parce qu'elle est née à Paris, à l'hôpital Tenon, rue de la Chine. Alors elle est atterrée ici parce que j'avais acheté une concession au cimetière là. Moi j'ai toute ma famille au cimetière à Mauléon.
2: Ah oui?
1: Mes grands-parents, mes parents.
2: Ça, c'était important pour vous?
1: Oui. Parce que je suis pas loin, là. Voilà.
2: Et vous y allez, du coup, ça vous fait du bien d'aller y aller?
1: Oui, de temps en temps, oui. Alors, on a fait la sépulture, on a bataillé, parce que c'est compliqué. Il y a du monde, hein. On est en liste d'attente, là. Alors, j'ai fait une sépulture, voilà. Il y a sa photo dessus.
2: Et vous, du coup, vous avez prévu d'y être aussi avec elle?
1: Dedans. Oui, c'est prévu. Hein. Moi, j'ai mes parents aussi, mes grands-parents. Mon père et papa et maman, ils sont l'un sur l'autre, en terre. Et après, il y a une pierre en marbre. Et j'ai mon filleul, mon neveu, qui est mort décédé à Banca. Il a été loupé à l'accouchement. Ils ont esquinté la tête. Et il ne parlait pas, rien du tout. Il est mort. Il avait 12 ans.
2: Et vous n'avez pas eu d'enfant?
1: Non.
2: C'était un choix ou vous ne pouviez pas?
1: Non, c'était un choix. Mais j'en ai, j'ai un fils, moi. Non,
2: bah alors, Jean, vous me dites n'importe quoi.
1: Non, mais j'ai un signe, mais ma femme ne pouvait pas parce qu'elle était trop... Ma femme, elle a été à l'hôpital des enfants jusqu'à l'âge de 12 ans. Alors, elle a dû rattraper tout le temps perdu. Hein. Ah non, elle n'a pas été gâtée. Hein.
2: Si, puisque vous a rencontré.
1: Oui. Alors, elle a perdu sa sœur jumelle à la naissance parce qu'à l'époque, on appelait ça la maladie bleue. Elle est morte, Solange, sa sœur jumelle. La maladie bleue, c'est le cœur.
2: Alors, vous me faites rire, Jean, parce que quand je vous rencontre, vous me dites, je vous préviens, je vous parle pas du passé, j'ai pas envie. Et puis au final, hop, on a parlé du passé.
1: Ben non, j'aime pas trop parler du passé. Je vous dis pas tout, voilà. Je vous dis l'essentiel, quoi.
2: Ouais. Est-ce que ce qui est dur en vieillissant, c'est pas justement qu'il y a plus grand monde avec qui parler? Parce que là, c'est sympa qu'on parle tous les deux, quand même.
1: Ben, je parle pas beaucoup de monde, moi. Hein. Ouais.
2: Alors là, vous me montrez votre chat.
1: La blanche. Et l'autre, c'est Ria.
2: Ah, donc ça, c'est votre chatte, et l'autre, c'est celle de votre fils.
1: Oui, mais ils sont avec lui, là-bas. Ouais, il me les a pris. Et ils sont en cinéma là-bas.
2: Et pourquoi vous ne les avez pas gardés?
1: Je ne veux pas. Ouais. J'ai pas assez de place. Ah. Et en plus, le logement que j'ai, il est vétuste. Il faudrait tout refaire, les peintures et tout. Et puis moi, je n'ai pas envie qu'on vienne me... J'aime qu'on me foute à pied maintenant. Alors, Tanis et Réa, on a découvert en Égypte. Les Égyptiens, ils adoraient le chat. Hein.
2: Ouais.
1: On a découvert dans les sarcophages, il y avait la momie. Ouais. Et à l'intérieur, le chat momifié.
2: Oui.
1: De ce fait-là, on donne un nom de déesse égyptienne. Alors nous, c'est Tanis. Et eux, c'est Réa. Mais ils ont chacun leur caractère. Hein.
2: Bah merci beaucoup, Jean. Belle journée.
1: Oui, on va essayer. Hein.

0: Moi, je voulais qu'on écoute ce passage-là. Hein, voilà.
1: Très bien, très bien.
0: Ça, c'est bien, ça, c'est Kongs. Voilà. Bonjour, Annie.
2: Bonjour.
0: Comment allez-vous, Annie, ce matin?
2: Très bien, avec ce temps, très très bien.
0: Ouais, ça fait plaisir, hein, tout de suite pour le moral.
2: Oui.
0: Tout va bien aujourd'hui, même si on se réveille avec quelques douleurs le matin. Ça... Non, là il y a du soleil.
2: Tout disparaît.
0: Mais oui, c'est vrai. Bon, Balenciaga, il est né dans quelle commune?
2: À Guétaria, pour moi.
0: Exactement, il est né à Guétaria le 21 janvier 1895. Ça a été l'un des créateurs les plus influents du XXe siècle. On le surnommait d'ailleurs le maître de tous. C'est Coco Chanel, je crois, qui avait dit ça, le maître de tous, en parlant de Balenciaga. Bravo, félicitations. On vous offre le bouquin « Les pourquoi du Pays Basque » de Gorka Robles.
2: Oui.
0: Vous en apprendrez un petit peu plus sur le Pays Basque. Qu'est-ce que vous avez prévu? Qu'est-ce que vous avez prévu aujourd'hui, Annie?
2: Oh, ben rien. Ce matin, je vais faire un peu de ménage. Et l'après-midi, je vais rester au frais.
0: D'accord, ok, bon, c'est pas passionnant, mais vous vous reposez.
2: Non, mais
0: vous
2: bon, il faut le faire aussi.
0: Mais oui, c'est vrai. Ah oui, c'est souvent le ménage le week-end d'ailleurs, hein, samedi matin ou dimanche matin d'ailleurs pour certains. Pas de problème, Annie, on vous embrasse, on vous souhaite une belle journée, on vous accompagne pour le ménage, d'accord, ok?
2: D'accord, allez, merci.
0: À très bientôt, ne raccrochez pas, merci beaucoup. Bonne journée, bientôt, au revoir.
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0: Il va faire chaud d'ailleurs, 33 degrés attendus cet après-midi. Il est 8h30, voici la formation, l'essentiel Valentine Lethès.
5: Déjà visé par plusieurs plaintes, le principal suspect dans la mort de Liana a aussi été signalé à la police pour ses activités sur Internet. Une plateforme américaine a repéré Jérôme Barella en pleine consultation de contenu pédopornographique. On l'a appris après l'enterrement de la petite fille de 11 ans hier dans le Gers. Dominique Pellicot, en personne, l'a conseillé pour droguer sa compagne et la violer dans son sommeil, comme il le faisait lui-même avec sa femme Gisèle. Un ancien garde du corps a été condamné à 15 ans de prison hier à Lyon. Le feu est circonscrit, mais on ne connaît pas encore l'étendue des dégâts à Condon dans le Gers. Un incendie assez impressionnant s'est déclenché hier soir dans le cloître de la cathédrale où se trouve désormais la médiathèque de la ville. La chaleur revient et avec elle, le risque d'une possible baisse de production d'électricité à la centrale nucléaire de Saint-Alban en Isère. L'eau nécessaire au refroidissement des réacteurs ne pourra pas être relâchée dans les rivières alentours si la température sous la surface est déjà trop élevée. C'est l'une des affiches les plus alléchantes dans ce début de mondial de football. Le Maroc face au Brésil, c'est ce soir à partir de minuit, l'une des rencontres identifiées comme à risque de débordement en France par les autorités. Top départ à 16h de la course d'endurance automobile la plus célèbre au monde, les 24 heures du Mans, 94e édition. Et cette année, c'est la légende britannique du cyclisme, Mark Cavendish, qui agitera le drapeau pour lancer la course.
0: 8h31, dans l'emportage en basque, Thibaut Vincent revient sur l'émotion et l'indignation après la mort de Liana.
6: Les obsèques de la collégienne de 11 ans tuée dans le Gers se sont déroulées hier dans l'intimité. La mort de Liana qui a provoqué une vague de colère et des manifestations partout en France. De nouvelles mobilisations sont annoncées chaque lundi soir devant les tribunaux de l'Hexagone contre les violences faites aux femmes et aux enfants. À l'appel de plus de 150 associations, lundi dernier déjà à Bayonne, 600 personnes s'étaient réunies devant le palais de justice. 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
6: Donc de nouvelles manifestations tous les lundis soirs organisées à l'appel de 150 associations pour lutter contre les violences faites aux femmes et aux enfants et pour maintenir la pression. Une grande marche est également prévue le samedi 4 juillet.
0: Et puis dans le journal à 9h, Thibault, on revient sur la victoire remportée par l'agglomération Pays Basque dans sa lutte contre les logements Airbnb.
6: Et le règlement de compensation a été définitivement validé par une décision du Conseil d'État cette semaine qui rejette les recours des associations de propriétaires. Cette mesure de compensation, on le rappelle, oblige les propriétaires de logements en zone tendue qui veulent faire de la location de meublés touristiques à proposer un bien équivalent dans le même quartier en location à l'année. Très très grand soleil, oui. Et là franchement il n'y a même pas un nuage dans le ciel, ou alors vraiment il faut les chercher.
0: C'est rare d'ailleurs, hein, mais journée qui commence comme ça, avec aucun nuage comme ça, c'est fou. Hein. Cette nuit c'était comme ça à 5h du matin, c'était comme ça, je pense que quand vous êtes arrivé à 3h c'était la même chose aussi, non?
6: Bah, on voyait bien les étoiles, surtout que la nuit était très très noire, hein. Il y avait quasiment, ouais. Il y avait vraiment un tout petit filet de lune dans le ciel.
0: Ouais.

0: 59 59 17 17. C'est Océane qui vous reçoit ce matin. Il est 8h36.
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0: Tiens, parce que j'en suis à donner le numéro de téléphone tout à l'heure. C'est ce numéro de téléphone qu'il faudra aussi composer pour avoir Ramon, le jardinier, qui sera avec nous entre 9h et 10h. Vos questions jardinage, les questions qui concernent les plantes, tout et tout et tout. 59 deux fois, donc 17 deux fois. Préparez votre question et soyez avec nous 9h-10h.

0: musique que j'aime. Johnny, à 9h20.
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0: Ce week-end, aujourd'hui et demain, c'est le 10e rendez-vous du festival musical et littéraire d'Arnaga. Bonjour Anne-Marie.

0: Pontac.
1: Bonjour.
0: Merci d'être avec nous. Vous êtes la vice-présidente de Lecture en Partage et vous êtes la sous-directrice du festival musical. On voulait vous avoir avec nous ce matin pour parler du programme. Un festival qui est consacré à l'orientalisme, c'est ça, Marie?
1: C'est ça, oui. L'orientalisme autour des deux pièces d'Edmond Rostand, La Samaritaine et La Princesse Lointaine.
0: Alors, il y a un joli programme aujourd'hui et demain. On vous a demandé d'en choisir la quintessence, l'essentiel. Vous avez choisi de nous parler d'une conférence d'Odile Saucard ce matin à la médiathèque à 10h30.
1: C'est cela. Elle nous présentera son point de vue sur l'orientalisme en littérature et en peinture.
0: D'accord, très bien. Ça va se passer à la médiathèque.
1: À la médiathèque, à 10h30.
0: Alors, il y a une autre conférence également qui est donnée par Alexandre de la Cerda cet après-midi à 16h30, c'est ça?
1: Oui, il nous présentera Paul Fenas et les peintres orientalistes d'Alger.
0: Très bien, donc on va apprendre des choses sur ces peintres et sur l'orientalisme,
1: oui.
0: C'est ça?
1: Oui, tout à fait. Et nous, auparavant, nous vous emmènerons en voyage vers l'Orient à travers des textes de Hugo, Lamartine, Anna de Noailles, Lucie de la Rue Mardrus.
0: On aurait peut-être dû commencer par ça. L'Orient est très important pour Edmond Rostand ou a été très important
1: Oui, l'Orient a été très important pour Edmond Rostand, mais pour tous ces grands auteurs du 19e siècle. L'Orient a attiré toujours des visiteurs, des voyageurs, depuis l'Antiquité et depuis les pèlerinages sur les lieux saints.
0: Ça, c'est aujourd'hui. Le festival se poursuit demain. Quels sont les temps forts de la journée de demain dimanche?
1: Alors, demain dimanche, nous vous emmènerons en voyage, toujours en Orient, à travers des lectures. Et nous lirons des extraits de Salammbô, de Flaubert, et puis ensuite, c'est à 14h30, et à 16h30, nous ferons une lecture musicale de La Princesse Lointaine et l'Orient, avec aux manettes notre directeur artistique qui proposera des musiques très adaptées de Ravel, Bizet, Massenet, Rimsky-Korsakov, justement sur ce thème de l'Orient.
0: Le principe de la lecture musicale, c'est quoi? La lecture de texte accompagne de musique? Comment ça s'organise?
1: Alors, la lecture musicale, c'est de la lecture de texte, mais on ne lit pas le roman entier ou la pièce entière, on a choisi des extraits, et ensuite, en intermède, il y a des musiques correspondant au texte. Voilà.
0: D'accord, donc ça donne quelque chose de joli, de posé et qui est agréable
1: de poser,
0: à écouter.
1: Voilà, c'est vraiment... Il va faire chaud ce week-end. C'est un moyen de voyager depuis sa chaise à l'ombre. Et nous recommandons même de fermer les yeux pour savourer tout ce qui est musique et texte.
0: Il nous en coûte combien de venir assister à l'une ou l'autre des conférences
1: C'est le prix d'entrée de la conférence à la médiathèque est gratuite et pour le reste c'est le prix d'entrée dans le domaine d'Arnaga.
0: Très bien, parfait. Donc on va souhaiter un très heureux anniversaire à ce festival donc consacré à l'orientalisme. Ça se passe à Caen les Beaux-les-Bains, le festival musical et littéraire d'Arnaga. Merci de nous avoir dit quelques mots sur ce festival, Anne-Marie. On vous souhaite un joli week-end et encore un très bon anniversaire aujourd'hui et demain. Merci beaucoup. À bientôt.
1: Merci à vous.
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0: Voici Eros Ramazzotti. Et puis on va bouger avec notre coach sportif dans 3 minutes maintenant.

0: Bella Cossa et Rose Ramazzotti à 9h10. Allez, on va bouger, ça va faire du bien à Thibaut Vincent qui est en train de s'endormir sur son fauteuil. Vous savez, c'est le confort à la rédaction. Non, ça va, on va bouger un petit peu avec notre coach Nordine Attab. On va parler du souffle, Nordine, ce matin. On n'y pense pas toujours, jusqu'au moment où il commence à manquer. Et aujourd'hui, vous allez nous expliquer que, ma foi, il y a des petites choses qu'on peut mettre en pratique et qui vont améliorer notre quotidien.
1: Hein. Être essoufflé au moindre escalier, avoir du mal à récupérer rapidement ou sentir qu'on manque d'air dès qu'on bouge un peu, souvent on pense que le problème vient uniquement du manque de sport. Mais parfois, le vrai problème, c'est surtout qu'on ne sollicite plus assez notre souffle quotidiennement. La bonne nouvelle, c'est qu'il n'y a pas besoin de courir forcément un marathon pour l'entretenir. On débute debout, les bras le long du corps. Et à partir de là, on va effectuer des montées de genoux sur place. Objectif, dehors ou en intérieur, durant une minute, on s'amuse en montant les genoux. Et durant ce même temps, vous allez calculer le nombre de montées de genoux que vous allez effectuer. Si par exemple, vous effectuez 30 répétitions, essayez petit à petit de réussir à en ajouter quelques-unes de plus. Allez, on y va, on monte les genoux. Et ainsi de suite, durant une minute. Vous effectuez 4 séries de 1 minute, et grâce à ça, vous allez renforcer le cœur, le souffle et l'ensemble du corps.
0: Ouais, c'est simple mais efficace finalement.
1: Très efficace. Cela permet non seulement d'améliorer son souffle, mais également de s'évaluer, de constater les progrès que nous effectuons petit à petit. On passe à un deuxième exercice, dehors de la marche dynamique, ou plutôt une alternance de marche rapide et lente. On va débuter lentement. On marche durant 1 minute, tranquillement, les bras actifs, et ensuite, après cette minute-là, hop, on accélère un petit peu. Pensez bien à respirer. Puis vous ralentissez durant une minute. Et on recommence comme ceci. Et grâce à ça, vous allez renforcer le cœur, le souffle et l'ensemble du corps. Et vous pouvez effectuer cet exercice durant 10 minutes. Et progressivement, vous augmentez la durée de l'exercice en variant, pourquoi pas, les lieux où vous marchez. Vous l'aurez compris, le souffle s'entretient quotidiennement, sans forcément attendre une séance de sport. Chaque instant peut être intéressant. Allez, à vous de jouer.
0: Allez, on va essayer de travailler le souffle. Mais ça fait du bien, on le sait maintenant. Il faut bouger. Indispensable pour être en bonne santé.
2: Il vaut mieux respirer quand même.
0: Oui, mais lever les genoux un petit peu plus haut, Thibaut, ce sera mieux. Voici Kansas Pied, 8h52.

0: la musique de Kansas City à 8h56.
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0: Et on parle emploi juste avant le journal de 9h avec vous, Benjamin Labarta. Bonjour Benjamin.
5: Bonjour Stéphane.
0: On va s'arrêter sur le partenariat que à lundi entretient avec les services publics de l'emploi, puisque le 23 juin prochain va se tenir la journée régionale des GEC en partenariat avec France Travail Nouvelle-Aquitaine. Finalement, les GEC et France Travail, c'est une histoire qui dure, Benjamin. Hein,
5: oui, et c'est surtout une histoire de confiance et de complémentarité. On partage une même ambition, permettre à des personnes qui en sont parfois éloignées de retrouver durablement leur place dans l'emploi, tout en répondant bien sûr aux besoins des recrutements des entreprises du territoire. Nous sommes liés par un accord régional et national qui s'intègre pleinement dans les objectifs de la loi pour le plein emploi du 18 décembre 2023. L'ambition, elle est commune, hein, c'est une insertion vers l'emploi durable.
0: Et concrètement, comment ça se traduit sur le terrain ?
5: Oui, par beaucoup d'échanges et un vrai travail collectif. Les conseillers France Travail connaissent les entreprises, les métiers et les besoins du territoire. Ils repèrent aussi des candidats, nous les orientent. Et de notre côté, on leur propose un parcours qui mêle emploi, formation et accompagnement. C'est donc un vrai travail d'équipe. Un exemple concret de ce que nous pourrons mettre en place avec eux, on parle souvent ici de POE, préparation opérationnelle à l'emploi. Ça permet à une personne de se former avant d'être embauchée. Concrètement, c'est lorsque l'entreprise a un besoin de recrutement, mais qu'elle ne trouve pas le candidat qui possède toutes les compétences. Elle peut miser sur une personne motivée. Une formation sur mesure sera alors mise en place avec le soutien de France Travail et des organismes de formation, afin de lui permettre d'acquérir les compétences nécessaires, mais avant sa prise de poste. C'est une solution qui est gagnant-gagnant, hein, parce que l'entreprise elle recrute plus sereinement, et le candidat, il accède à un emploi durable. Second point, pour vous donner une idée aussi déjà, quand en Nouvelle-Aquitaine, c'est 23 structures, 42 implantations, avec plus de 1100 entreprises partenaires sur une dizaine de secteurs d'activité qui sont représentés.
0: Et on entend souvent parler de tension de recrutement. Cette coopération, ça permet aussi d'y répondre ?
5: Oui, les métiers changent, les entreprises recherchent de nouvelles compétences, les parcours sont plus variés qu'avant, et face à ces évolutions, la réponse elle peut être que collective. Donc le partenariat entre France Travail et les GEC, qui sera d'ailleurs mis à l'honneur lors de la journée régionale du 23 juin, il permet justement de mieux repérer les publics, de mieux accompagner les parcours et de répondre surtout plus efficacement aux besoins des entreprises.
0: Bon, si vous êtes candidat ou en tout cas entreprise, la porte d'Alendi est évidemment ouverte. Si vous recrutez, si vous cherchez du travail, je vous donne un numéro de téléphone, c'est le 05 59 64 43 00. Et évidemment, si vous n'avez pas le temps de le noter, il est disponible au standard auprès d'Océane. On passe au jardin dans un instant. Pancho, après quelques jours de vacances, et c'est Ramon qui nous fait le plaisir d'être avec nous. Bonjour Ramon.
6: Bonjour.
0: On va parler de potager ce matin, parce que je crois que le potager, ça y est, c'est parti là. On a tout planté normalement.
6: Normalement, tout a été planté. Il y a les plantes qui poussent, il fait beau.
0: Pour les retardataires, c'est trop tard ou...
6: Non, on peut toujours planter encore. Bon, on aura les récoltes un peu plus tard, mais on peut toujours planter.
0: Allez, les conseils à venir. Et puis Ramon qui va répondre aussi à vos questions au 05 59 59 17 17 sur l'entretien du jardin, des plantes, on est d'accord. N'hésitez pas, 59 deux fois, 17 deux fois.
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0: Très bon week-end avec nous. Il est 9h. Et c'est dans l'info, Thibaut Vincent.
7: C'est une victoire pour la politique du logement de l'agglomération Pays Basque. Son règlement de compensation est définitivement validé par la justice. Le Conseil d'État rejette les appels formés par les représentants de propriétaires, des propriétaires qui jugeaient trop restrictif ce règlement de compensation adopté en 2023 et destiné à lutter contre la prolifération de meublés de tourisme type Airbnb dans les zones tendues. Pour Nicole Etchamendi, vice-présidente présidente de l'agglomération Pays Basque en charge du logement. La décision du Conseil d'État est logique.
8: Il est toujours possible de louer sa résidence principale en meublé touristique. Ça, ça peut encore se faire. Il y a le règlement qui autorise 90 jours. Donc, la stratégie touristique n'est pas en péril. Et il y a suffisamment d'hôtels, de gîtes, de chambres d'hôtes sur ce territoire pour satisfaire à cette stratégie de tourisme. Voilà. Et ce règlement de changement d'usage est un des leviers majeurs pour permettre aux habitants qui vivent, qui travaillent, qui vieillissent sur ce territoire d'avoir un toit sur la tête. Le Conseil d'État confirme que ce règlement du changement d'usage a un intérêt général pour la population. Le Conseil d'État confirme que effectivement ce règlement est absolument proportionné à la problématique de tension immobilière sur le Pays Basque.
7: Bayonne au carrefour d'une réunion ministérielle européenne hier. Des membres des gouvernements espagnols et portugais ont rencontré le ministre français délégué à l'Europe, Benjamin Haddad, et la ministre des Outre-mer, Naïma Moutchou. Au cœur des discussions, la défense européenne, les territoires ultramarins et la lutte contre l'immigration illégale. Les deux ministres français se sont également entretenus avec les maires de Biarritz, Serge Blanco, et de Bayonne, Jean-René Etchegaray.
0: Le procès d'un naufrage dramatique à Cibourg s'est tenu hier.
7: L'armateur et le capitaine du Cisnos comparaissaient pour homicide involontaire au tribunal maritime de Bordeaux. Le bateau de pêche d'Arcachon a fait naufrage devant le port de Cibourg dans la nuit du 22 décembre 2023. Deux marins sénégalais, Mustapha et Karamo, ont disparu en mer malgré les efforts des pompiers. Le frère de Mustapha, Sharif Ndong, était présent à l'audience. Très ému.
9: Depuis 3 ans, on attend, mais comme la justice est actuellement enclenchée, on verra ce qu'ils vont dire. Mais quand même, on ne peut pas remplacer une personne par l'argent ou par autre chose. Mais quand même, c'est très dur. Il n'était pas marin pêcheur, mais mon frère, il aimait faire ça. Lui, tout ça, sa passion, c'était la pêche. Donc, il ne parlait que de pêche. Partout, il y a des risques, hein, que Dieu nous en préserve. Parce que lui, c'était un exemple. Si vous voyez sur mon visage, vous savez que lui, c'est quelqu'un de social, il aidait beaucoup de monde. Le seul souci, c'était le travail. Il n'avait pas d'autres préoccupations en ville, quoi. Donc, c'était pour aider la famille sur des besoins. Ils étaient en France pour ça.
7: La procureure a requis hier 12 mois de prison avec sursis contre le capitaine du Cisnos, accusé de négligence, et 14 000 euros d'amende contre l'armateur. Le tribunal maritime de Bordeaux rendra sa décision le 11 septembre prochain.
0: Et puis attention Thibault, alerte au Baïn ce week-end.
7: Un risque maximal sur la côte basse comme sur l'ensemble du littoral néo-aquitain, c'est ce qu'indique la préfecture de région qui appelle à la plus grande vigilance face à des courants particulièrement forts qui pourraient facilement entraîner les nageurs vers le large. Les baïnes qui sont la cause un chaque année de plusieurs dizaines de noyades parfois mortelles, il est impératif de se baigner entre les drapeaux sur les plages surveillées donc ce week-end. Les cartels des corridas de Bayonne dévoilés, Andrés Rocarrey et Daniel Louquet en tête d'affiche cet été, Léa Vicens également. Le Périvien Rocarrey sera présent le vendredi 4 septembre pour la corrida goyesque bleue, avec notamment à ses côtés la jeune pépite montante, l'Espagnol Marco Pérez, 19 ans seulement, tandis que la star espagnol Daniel Louquet, lui, clôturera la saison le dimanche 6 septembre. Tous les cartels sont à retrouver en détail sur notre application ici.
0: Et puis, ils sont destinés à nourrir les yeux et l'esprit.
7: Des fruits et des légumes, mais pas n'importe lesquels, des produits de consommation également, qui sont l'objet d'une exposition qui débute aujourd'hui même à la Galerie Pompidou à Anglet, le centre d'art contemporain. Tutti Frutti, c'est son nom, mêle sculpture, peinture et vidéo sur le thème des marchés et de la consommation. Paul Nicolai nous en livre un avant-goût.
10: Les fruits de mer, vus par Georges Braque, artiste majeur du XXe siècle, tout comme Max Ernst avec sa représentation hybride du citron. L'exposition, qui fait écho au marché de Quinta ou tout proche, est dirigée par la bayonnaise Anne-Laure Lestage.
11: On est dans une exposition peut-être atypique, puisqu'elle recontextualise un marché. Et donc, il y avait l'envie de partager un message commun autour de ce que l'art aussi peut nous apporter comme nourriture, et de pouvoir permettre aux visiteurs justement d'interroger cette question autour de l'alimentation, de nos façons de consommer, de nos façons aussi de produire.
10: Dans les grandes salles blanches de la galerie Pompidou sont aussi exposées les œuvres de deux jeunes artistes en résidence à Anglet, Camille Seves et Déborah Bron.
12: En fait, on a une espèce de grande guirlande de paniers qu'on pourrait voir sur un stand de marché et qui sont en fait des paniers qui sont des outils de médiation.
13: On a eu ce stand sur le marché de Kintaou qui nous a permis aussi d'accueillir différentes personnes pour venir avec nous fabriquer des paniers, mettre la main à la pâte.
10: L'arbre à paniers accueille les visiteurs pour une balade originale à mi-chemin entre l'art contemporain et les arts décoratifs.
7: À l'expo Tutti Frutti au Centre d'Art Contemporain d'Anglet jusqu'au 19 septembre, l'entrée est gratuite.
0: Et on reste à Anglet avec un record d'affluence au centre aquatique.
7: Et pourtant l'entrée là n'est pas gratuite, mais depuis son ouverture en septembre, la nouvelle piscine El Hogar a enregistré plus de 200 000 entrées payantes, annonce la municipalité. C'est le double de l'ancien équipement qui enregistrait 105 000 entrées par an. En rugby, le club d'Aurillac fait appel de sa sanction suite à l'agression d'un journaliste d'ici Pays Basque par des supporters en tribune lors du match contre Biarritz en mars dernier. La commission de discipline avait infligé au club auvergnat 16 600 euros d'amende et un match de suspension de terrain avec sursis. Le coup d'envoi ce soir des barrages de top 14 avec la section paloise qui reçoit le Racing 92 au stade du Hameau. Le coup d'envoi de la rencontre c'est à 21h05. Demain, le stade français affrontera La Rochelle.
0: Et puis en football, la suite de la Coupe du Monde.
7: Oui, avec beaucoup de monde pour regarder les matchs en pleine nuit, évidemment, dont vous, Stéphane. Bien et sûr, vous avez pu voir notamment l'entrée en matière réussie des États-Unis cette nuit qui ont écrasé le Paraguay 4-1. Hier soir, le Canada a fait match nul avec la Bosnie-Herzégovine 1-1. Ce soir, on suivra notamment Qatar-Suisse à 21h, suivi de Brésil-Maroc. C'est un véritable choc et ça sera à minuit. Et puis Haïti Écosse, ça sera à 3h du matin la nuit prochaine.
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0: Comprenez pourquoi on a des poches sous les yeux maintenant avec Franck ce matin là.
7: Mais c'est, si vous n'aimez pas le soleil, c'est bien, vous avez de quoi vous occuper la nuit.
0: Oui, c'est ça, exactement.
7: Si vous préférez le soleil, bah là par contre vous allez en profiter toute la journée.
0: Oui, parce qu'il va faire très très très beau, effectivement, vous avez raison, et chaud en plus avec des vents de secteur est et des températures qui vont grimper. 33 sur tout le littoral aujourd'hui, 32 à Sarrioldi, Tardets aussi affichera 32, 33 à Ustaritz, Cambo-les-Bains, jusqu'à 34 degrés. Finalement, c'est assez uniforme pour Saint-Palais et Mauléon. On est au sémaphore de Secoua. Bonjour Antoine.
15: Bonjour Stéphane, bonjour à tous.
0: Parlez-nous du soleil ce matin là.
15: On a une tempête de ciel bleu, comme on dit.
0: C'est ça, exactement, c'est vrai. Avec une bonne visibilité ce matin néanmoins.
15: Oui, une bonne visibilité aux alentours de 18-20 km pour ce matin.
0: Ouais. Est-ce qu'il y a du vent ou pas?
15: Pas du tout. Ce matin, zéro vent. Et pour la journée, ça va sortir un petit peu cet après-midi. On aura du vent de secteur est aux alentours de 20 km heure.
0: Très bien. On le disait tout à l'heure, il n'y a pas beaucoup de vagues ce matin. C'est quand même relativement calme l'océan. Hein.
15: Oui, en effet, on a une toute petite houle aux alentours de 60 cm avec des pics à 90 cm.
0: Oui, c'est vraiment pas grand-chose. Coef et heure de marée?
15: Alors pour les marées, nous serons en basse mer à 9h24. Pleine mer cet après-midi, 15h46, avec un coefficient de 79. Et nous serons de nouveau en basse mer ce soir à 21h55.
0: Et puis Antoine, pour être tout à fait complet, pour ceux qui vont choisir la plage cet après-midi, quelle est la température de l'eau?
15: Alors l'eau est à 20 degrés pour aujourd'hui.
0: Ouais.
15: Néanmoins, il faut rester vigilant par rapport à des forts risques de baïnes pour tout le week-end.
0: C'est ce qu'on a dit il y a quelques minutes avec Thibaut dans le journal, effectivement, de 9h. Merci beaucoup Antoine, je vous souhaite une bonne journée.
15: À demain.
0: Bon week-end. Adieu, à demain. 9h09.
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0: Allez, vos questions jardinage, c'est maintenant. Ramon le jardinier est prêt, il est en tenue aussi. 0559, je plaisante, hein. 0559 59 17 17. C'est Océane qui reçoit vos appels ce matin. Venez nous rejoindre pour poser votre question. Voici George Benson.

0: parfait pour les belles soirées ensoleillées, ça. Il fait bon, là, il fait chaud. Give me the night. C'était George Benson.
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0: Avec Ramon, le jardinier aujourd'hui, qui remplace Pancho, qui après quelques jours de congé. Bonjour Ramon.
3: Bonjour.
0: On est content de vous avoir avec nous. Une belle semaine finalement là.
3: Hein, oui, on a une très belle semaine. Il pleuvait la nuit, il faisait beau la journée.
0: Idéal pour les plantes là. Et pour le jardin, on est parfait. Avant de prendre la direction du standard et de répondre aux premières questions, au 59, 2x17, 2x, quelques mots sur le potager. Vous vouliez nous dire que ça y est, c'était parti maintenant. Il faut le surveiller quand même. Hein.
3: Ça y est, le potager, normalement, tout le monde a planté cette tomates, tout ce qui voulait, et maintenant il faut l'entretenir. Avec ces grandes chaleurs, il faut bien surveiller l'arrosage. C'est bien de mettre un paillis pour limiter l'eau. Et après, il faut surveiller tout ce qui est maladie. Il faut faire attention et surveiller pas quand c'est trop tard. Et dès le début, dès les premières taches ou les premiers insectes qui apparaissent.
0: Donc ça veut dire qu'il faut regarder ça tous les jours, il faut suivre ça de près, tous les jours, tous les deux jours. Qu'est-ce que vous conseillez, vous ?
3: Si vous avez le temps tous les jours, c'est bien. Mais bon, après, tous les deux jours, tous les trois jours, ça va. Hein, c'est...
0: D'accord. Tiens, à propos d'arrosage, puisque vous parlez d'arrosage, on va consacrer une émission aux différentes formes d'arrosage et comment arroser demain matin avec Marion Saint-Tré, qui est ingénieur paysagiste et qui sera à votre place demain entre 9h et 10h. On va se tourner vers le standard, peut-être ?
3: Hein ? Oui. Allez.
0: Gérard est le premier à prendre la parole ce matin. Bonjour Gérard.
4: Bonjour Ramon.
3: Bonjour.
4: Alors, voilà ma question. Je fais du purin d'ortie et du purin de consoude, et c'est le purin de consoude qui m'intéresse. Jusqu'à maintenant, je le faisais en faisant de la fermentation, c'est-à-dire en trempage. Et j'ai lu qu'on pouvait en faire, et c'est, à mon avis, beaucoup plus facile, parce qu'on n'a pas besoin, disons, de regarder où en est la fermentation dans les récipients. On peut le mettre dans une buse en plastique ou autre, et où on met les morceaux de végétation à l'intérieur, et on met un poids dessus, et c'est par le poids que à ce moment-là, quand ça évolue, quand la plante évolue, à ce moment-là, dessous, dans la grille, il coule mon jus. Mais c'est un jus qui est ce qu'on appelle donc du jus de consoude, qui est même très très fermenté. Bon, alors, je voudrais savoir, le jus, je sais comment le faire, je sais comment il faut le pratiquer par la suite, à 5%, hein, mais par contre, ce que je voudrais savoir, qu'est-ce que je fais du reste de la matière qui est sous le poids ?
0: Là, vous voulez, là, mais Gérard, je me permets d'éternuer, là, vous voulez tester Ramon, c'est ça, là. Première intervention, vous voulez le tester sur une question hyper technique, on est d'accord ?
4: Non, ce n'est pas technique. Mais simplement, je voudrais savoir cette matière-là, qui est un petit peu comme de la pâtée, vous voyez. Bon, il y a encore de la matière nutritive pour la suite, pour les éléments, mais à quel stade et qu'est-ce que c'est qui reste à ce moment-là pour mettre au pied de mes plantes?
3: Alors, ce qui vous reste, c'est juste la, on va dire, la pourriture des végétaux que vous avez mis.
4: Oui.
3: Alors ça, vous pouvez l'utiliser tranquillement comme du fumier, on va dire, que vous composez dans votre terre, du potager ou votre jardin, en faisant attention de pas toucher la tige de la plante, surtout dans le potager, parce que c'est pas très ligneux. Et après, vous pouvez utiliser le mélanger sans souci dans vos potagers ou dans votre jardin. Ça reste toujours de la matière organique.
4: D'accord. Alors ça c'est très bien en le mélangeant à la terre. Je voudrais savoir si je le dilue avec de l'eau. Cette pâtée-là qu'il y a, si je la dilue, à quel pourcentage je peux la diluer pour l'arrosage autour de mes plantes ? C'est là la question.
3: Ah, après...
0: Pour l'instant, le bizutage se passe bien, pour l'instant. Hein.
3: C'est-à-dire qu'après, il n'y a pas vraiment... disons que la concentration de la matière utilisée, elle est partie déjà avec la pression.
4: Oui.
3: Et ça, vous pouvez le diluer en plus grand pourcentage. Mais après, je pense que ce n'est pas la peine de remélanger avec de l'eau toutes ces matières organiques. Vous l'utilisez directement dans votre potager ou votre jardin. En avant.
4: D'accord.
3: Après, si vous voulez remélanger, si vous avez le temps
0: rediluer
3: tout ça, allez-y. Mais à mon avis, c'est vraiment pas la peine, quoi.
4: D'accord. Ce que important, c'est que si je l'avais dilué avec de l'eau, oui. que je ne le mette pas trop près des plantes, justement, pour ne pas les brûler. C'est ça. C'était ça qui était la question, justement.
3: Oui, voilà, c'est pour ça. Si vous voyez, si en comparative, vous faites un 0,5% quand vous avez le concentré, là, vous faites moitié ou un peu plus, il vaut mieux que vous le diluiez plus dans de l'eau que dans moins. Et en avant.
0: Pour éviter de brûler la plante.
3: Tout à fait. Ouais. Après, normalement, dans la matière organique, il y a beaucoup moins de concentration que dans le jus qui est sorti après.
4: Ah oui, parce que le jus de base dans ce système-là, on demande à le diluer qu'à 5%.
3: C'est pour ça.
4: C'est pas énorme, hein, 5%. Hein.
3: Voilà, c'est pour ça. À mon avis, le mieux, c'est que vous mélangez directement à votre terre. Comme d'accord. ça, vous n'avez pas de soucis. Vous faites que la nature fasse son travail. Bon, la pluie et le temps.
0: Voilà, Gérard.
4: Et je vous remercie.
0: Merci beaucoup.
4: Et bonne continuation et bonne suite.
0: Merci beaucoup, Gérard. Très bien. Ah, c'était technique.
4: Bonne journée.
0: C'était technique, la première question.
3: Oui.
0: Hein. Bon, on va voir comment seront les autres dans quelques minutes. 05 59 59 17 17. On a Ramon le jardinier qui a été testé, mais il a relevé le test brillamment. Donc bravo. C'est Karine qui va nous rejoindre à OCS dans un instant.

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0: Avec Ramon, jardinier de la jardinerie Lafitte, c'est lui qui vous conseille ce matin au 05 59 59 17 17. Vous avez une question sur une plante, vous avez une question sur votre jardin, ça se passe pas bien, vous posez des questions sur une éventuelle maladie ou des insectes un petit peu bizarres, 05 59 59 17 17. Bonjour Karine, bienvenue. Vous avez des piments, c'est ça, dans une jardinière sur une terrasse, c'est ça?
2: Oui, c'est ça, oui.
0: Alors expliquez-nous.
2: Eh ben, bon, j'ai essayé deux piments que j'ai mis à la jardinière et il s'avère qu'il y a des piments, mais il y a des, comme c'est pas des pucerons verts, mais des petites bestioles toutes noires et forcément le piment il est un peu capoute quoi.
3: Bonjour Karine.
2: Bonjour.
3: Les petits insectes ou les petites bêtes, ils sont une à côté de l'autre en manif comme les pucerons ou pas?
2: C'est-à-dire, oui, ils sont
3: en bout de tige?
2: Non, sur les feuilles.
0: Sur les feuilles.
3: Alors,
2: sous les feuilles en plus, c'est pas sûr.
0: Sous les feuilles. Ah ouais,
3: sous
0: les feuilles.
3: À mon avis, vous avez de la cochenille. Je pense. C'est pas très très méchant. Alors, ouais. Surtout, il faut de la patience. C'est-à-dire que ce qu'ils font, ces petites bêtes, c'est qu'ils pompent la sève du piment. C'est pour ça que votre piment, il est un peu pas très en forme. Alors, déjà, vous allez mettre de l'engrais parce que les plantes de potager en pot, il faut vraiment assurer l'engrais parce qu'ils ne peuvent pas se débrouiller tout seuls pour aller chercher au fond de la terre. Il faut mettre de l'engrais régulièrement, on va dire. Et après, pour ça, alors, si vous avez de la patience, vous pouvez l'enlever avec vous-même manuellement, c'est-à-dire qu'avec des ongles, vous enlevez. Sinon, il y a des produits bio contre la cochenille. C'est à base d'huile, que vous allez trouver ça dans la jardinerie, et vous allez les faire éliminer.
2: Okay.
3: Après, c'est pas très très méchant. Je pense que s'ils sont grosses, vous allez les enlever facilement.
2: Ouais.
3: Voilà.
2: C'est plutôt petit parce que moi je sais que je connais les cochenilles qu'il y a dans les orchidées.
3: Oui, c'est pas les mêmes. Ils sont juste sous et ils sont en train de pomper. Mais c'est comme nous, quand on est un peu fatigué, on prend des vitamines. Vous allez voir, déjà le piment il va être plus content.
2: Ouais.
3: Parce que vous allez l'aider à prendre de la force par lui-même.
2: Ouais.
3: Et après, si vous pouvez les enlever avec le doigt, vous allez voir, ça enlève facilement.
0: Ouais, et sinon, parce qu'il y a toujours cette solution de nettoyer, c'est ça?
3: Oui, c'est toujours.
0: Avec une éponge, avec une microfibre, nettoyer les feuilles et, enlever tout ce qui n'est pas bon.
3: Tout à fait. C'est, côté mécanique, c'est toujours le mieux.
0: Ouais.
3: Et comme ça, vous n'utilisez même pas de produits phyto, ni naturels, ni non. Et après, vous renforcez la plante. Si la plante, elle est costaud, vous allez voir une petite attaque de n'importe quel insecte, ça passe à côté.
2: D'accord.
0: Bon. Voilà, Karine, ça a répondu à votre question?
2: Oui. Oui, très bien.
0: Très bien.
3: Merci, bah, Karine.
0: Alors, merci beaucoup.
3: Bonne journée.
0: À très bientôt, merci. Au revoir. 05 59 59 17 17. On est au jardin ce matin avec Ramon. C'est le moment de nous appeler. C'est le moment de poser votre question en direct. 59 deux fois, 17 deux fois. Voici la nouvelle chanson de Mille Farmer. On l'a découverte il y a quelques semaines maintenant. Et elle s'appelle C'est qui le tour?

0: Mylène Farmer, dans un instant, Eric nous rejoint.
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0: Avec vos questions en direct, et c'est Ramon qui remplace Pancho ce matin, Ramon le jardinier, qui va aider Eric aussi, mais qui voulait intervenir suite à ce qui a été dit, je crois. Bonjour Eric.
11: Bonjour.
12: Oui, bonjour.
0: Bienvenue. Vous êtes producteur de piments, c'est ça, je crois. Hein,
12: oui, alors la question, la précision qu'il aurait fallu demander à la dame, c'est parce que la punaise diabolique est très mobile. C'est à la queue leu-leu. Il se déplace très rapidement. Donc c'est ça qui aurait pu mettre sur la piste Ramon. Donc c'est la punaise, à mon sens, c'est la punaise diabolique. Et comme vous le disiez fort justement, il faut que la plante ait une sève plus équilibrée. Donc il faut vraiment, il faut avoir un substrat très équilibré, pas trop d'engrais minéraux. Et moi, bon, pour l'instant, c'est pas catastrophique. J'ai quelques plantes de ci de là, mais sinon, c'est traité un petit peu à l'ail, au purin d'ail.
0: Ah, c'est ce que j'allais vous demander, au purin d'ail.
12: Ouais, au purin d'ail, c'est pas un répulsif, mais par contre la sève est beaucoup plus équilibrée. Alors c'est assez fugace, ça dure juste une semaine. Ouais. Il faut renouveler la chose pour dissuader cette bestiole de s'installer, quoi.
0: D'accord, ok. Donc ça veut dire que vous êtes obligé de fabriquer votre purin d'ail aussi, mais alors, j'imagine.
12: Non, j'ai vous l'achetez. C'est assez facile. Mais ah, bon, oui. ça s'achète ici chez Mendico, on trouve chez Spelette, Ustaritz, Ispour. Ils en font pas mal. Ouais.
0: Ramon, vous en avez chez Lafitte du purin d'ail?
13: Oui.
0: Oui, oui, aussi, on en trouve.
13: On va trouver ça.
0: Ouais.
13: Après, c'est juste pour deux plantes de piment. Alors, je
0: ouais, ouais, oui, c'est dans voilà. Une jardinière en plus, oui. Ouais, ouais.
13: Voilà, ouais, mon avis. Ouais. Donc, s'il met bien de matière, de engrais organique pour le piment et comme je l'avais dit avec mécaniquement de les sortir et de les surveiller, à mon avis, ça va être plus facile.
12: Ouais, ouais, ouais, quand il y a que deux pieds, effectivement. Mais c'est par rapport aux auditeurs qu'il n'y a pas de méprise.
0: Ouais, bien sûr.
12: Entre
0: oui,
12: la
0: tout
12: cochenille
0: à fait.
12: Et la punaise diabolique, qui est une vraie plaie, hein, sur kiwi, ça sévit. Ouais. Et ça génère de grosses pertes,
0: hein. Vous avez combien de pieds de piment, vous, Eric?
12: Oh, pour moi j'en ai 2500, c'est tout, ouais.
0: D'accord, vous les avez sur quel territoire?
12: À Béry-sur-Joyeuse.
0: À Béry-sur-Joyeuse. Ah oui, donc vous n'êtes plus dans l'appellation piment d'Espelette, là, pour le coup, là. Hein?
12: Ah non, mais là, c'est du piment doux. Hein.
0: C'est du piment doux, c'est du piment doux. Ouais. D'accord, ok, très bien. Parfait, merci pour la précision, en tout cas, merci de nous avoir appelé, Eric.
13: Hein? Merci.
0: C'est une bonne journée.
12: Je trouve que vous faites du bon travail.
0: Ah, c'est gentil, ça fait plaisir, hein, Ramon, ça fait plaisir. Merci beaucoup, Eric, bonne journée, à bientôt.
12: Adieu.
0: Au revoir, radio. Merci. Marie, c'est Marie que vous allez aider, Ramon, maintenant. Bonjour Marie.
14: Oui, bonjour.
0: Bonjour, bienvenue.
14: Merci. Je devais rappeler pour donner des nouvelles du camélia. J'ai appelé Pancho il y a 15 jours.
0: Oui.
14: Mon camélia qui, les feuilles ternissées, est tombé. Donc, voilà, j'ai coupé. ce qui fait qu'il reste deux charpentières, il restait deux charpentières en bon état. L'une commence à avoir le même problème. Alors, je voulais savoir, qu'est-ce que je vais faire de ces charpentières qui font peut-être 3 mètres de haut? Faudra-t-il rabattre? Je ne peux pas m'attendre à récupérer un cadavre, hein.
0: Alors, Ramon, qu'est-ce qu'elle fait, Marie?
13: À mon avis, c'est parti pour. Mais.
14: Il me semblait bien, malheureusement.
13: Je ne vais pas vous mentir.
14: C'est pour oui, ça. C'est très bien. Très bien.
13: Non, c'est que. C'est-à-dire que là, je pense que. Où le camélia, vous me dites qu'il est très grand, alors.
14: Ah oui, oui, bien que nous le rabattons tous les ans. Ah oui, ben il est ancien, il a 35 ans.
13: Ah, ça va.
14: Mais il était magnifique. Il a fleuri.
0: Oh, mais ça fait toujours mal au cœur hein, quand on est.
14: Et tout d'un coup, Voilà, Pancho disait c'était un champignon.
13: Oui, tout à fait. Ça a été un champignon, je pense, au niveau racinaire. Et le problème, c'est qu'il y a presque plus de produits pour tuer les champignons.
14: Ce que j'ai compris.
13: Voilà. Alors, maintenant, vous pouvez essayer de faire des petites boutures avec ce qui vous reste en verre.
14: Alors, sur une branche qui est en très bon état, oui.
0: Ah ben oui, voilà. donc là, il faut faire...
13: Il y a du verre, il y a de l'espoir.
0: Comment ça se fait les boutures, Ramon, là, parce que
14: oui, mais... Alors, j'en ai une qui est partie du pied par marcottage, toute seule. Mais elle est magnifique, les feuilles brillantes.
13: Mais ce que vous pouvez faire, c'est, comme le marcottage a bien fonctionné, essayez vous-même de faire du marcottage aérien.
14: D'accord. C'est-à-dire que... au même endroit.
13: Non, vous prenez une branche qui est verte.
14: Oui, mais je veux dire pas autour de ce camélia, ailleurs.
13: Non, mais vous dites avec les branches qui sont vertes.
14: Oui, détaillées et qui sont saines.
13: Voilà, vous faites du marcottage aérien.
0: Comment ça se fait ? Expliquez-nous, parce que le marcottage aérien,
13: vous faites une espèce de poche de terre. Que vous attachez au niveau de la branche, qui vous gardez bien en humidité, et vous allez voir, normalement, dès que commence la plante à vous faire des nouvelles feuilles, des nouvelles pousses, normalement, il y a des petites radicelles qui doivent en faire. Vous coupez en dessous de votre poche, vous avez une nouvelle plante qui est faite, et comme ça, vous allez conserver votre camélia.
14: Et est-ce que je devrais retailler, enlever les feuilles de cette branche de marcottage?

0: Désinfecter la terre, c'est assez compliqué. Il y en a qui mettent de la vapeur
1: très...
0: De la chaux, non. Mais c'est toujours pas sûr qu'elle va partir, surtout si elle est coriace. Le mieux, c'est vous changer complètement de variété, de plantes. Et voilà.
1: Voilà.
0: Bon, il y en a beaucoup sur le marché des plantes. Vous pouvez remplacer, ne vous inquiétez pas.
2: Là, vous allez justement, il faut demander conseil à jardinerie, là, hein, dire voilà, j'avais un camélia, je veux mettre autre chose, même envergure, même taille, qu'est-ce que je peux avoir
0: de... Après, il faut éviter de planter des gros sujets. Parce que c'est comme, on va dire, c'est comme les humains. Quand on commence à avoir de l'âge, on a plus de difficultés à s'habituer.
1: Oui. Je veux le voir grandir quand même. Donc
0: voilà, vous prenez un petit moyen et en avant.
2: Oui. Ouais, petit, puis ça grandit. Quoi. Il faut de la patience. Hein.
0: Voilà,
2: c'est ça.
1: C'est
2: ce qui nous manque aussi souvent. Oui, absolument, c'est vrai. Merci beaucoup, Marie.
1: Merci infiniment.
2: À bientôt. Merci.
0: Au revoir.
2: Merci.
1: Au revoir.
2: 05 59 59 17 17. Question de jardinage ce matin. Et dans un instant, Anne-Marie va nous rejoindre.

0: Sexual Healing, Marvin Gaye à 9h41.
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0: Avec Ramon, le jardinier aujourd'hui, puisque Pancho a pris quelques jours de congé. Vos questions, 59 deux fois, 17 deux fois. Anne-Marie.

0: Oh, beaucoup, bonjour Anne-Marie.
1: Oui, bonjour Stéphane,
0: bienvenue.
1: Bonjour Ramon.
2: Bonjour.
1: Voilà, donc c'est au sujet de mon calistémone. Il s'en va de la survie du calistémone. Hein. Donc, vous savez, le calistémone, quand il a fini sa fleur, il reste ses graines et il y a le bout qui pousse tout de suite, le suivant, quoi. Il y a le départ. Et je voulais savoir s'il fallait couper ces trucs-là, moi.
2: Alors, il y a deux écoles, on va dire.
1: Oui.
2: Le calistémone, si vous le laissez s'entailler, il devient grand.
1: Oui.
2: Et à l'endroit où vous avez la graine, il n'y a rien qui pousse, c'est ça ?
1: Eh bien, ici, il y a le bout qui... Le départ,
2: oui, mais juste au niveau de la graine, il n'y a rien. À la longue, vous avez une longue tige.
1: Oui.
2: Voilà. Alors, ce que vous pouvez faire, c'est tailler juste en dessous des graines, juste au moment de la fin de la floraison.
1: Et comment ça se passe après ? Ça revient, ça ? Comment c'est...
2: Alors, quand vous allez couper, juste en dessous, vous allez avoir des nouveaux rejets qui vont sortir.
1: Ah bon ?
2: Oui, tout à fait.
1: Ah
2: oui,
1: ouais,
2: mais c'est juste... Et la taille, il faut la faire juste après la floraison. Parce que après, sinon, il y a le bois qui arrive.
1: Ouais,
2: et
1: ouais.
2: Là, il a plus de difficultés à ressurgir les boutons.
1: Oui, d'accord.
2: Et ça, normalement, le calistémone, comme vous savez bien, il fait deux floraisons. Une au printemps et une autre à la fin de l'été.
1: Oui, je sais, oui.
2: Voilà.
1: Oui,
2: alors, vous pouvez faire cette opération l'un comme l'autre dans l'année.
1: D'accord,
2: sans problème.
1: D'accord.
2: Et comme ça, vous allez avoir un calistémone beaucoup plus compact.
1: Oui, ok, j'ai compris.
2: Voilà.
1: Merci beaucoup.
0: Ah, parfait, merci Anne-Marie, bonne journée.
1: Au revoir.
0: Josiane à UR6, bonjour Josiane.
3: Bonjour.
0: Bienvenue, on va parler de votre Dipladenia.
3: Oui, je voulais savoir si je pouvais le mettre en pleine terre l'été.
2: Oui, sans problème. Le Dipladenia, c'est une plante qui est très costaud, qui supporte très bien les grandes chaleurs et pas beaucoup d'eau. C'est un avantage. Mais par contre, elle est frileuse. Elle n'aime pas le froid de l'hiver.
3: Oui, mais par contre, je peux la remettre en pot après l'hiver.
0: Oui. Alors, en pleine terre, vous la remettez en pot l'hiver.
2: Ah ouais. C'est-à-dire que pour la plante, ça vous le crée un petit peu de stress.
3: Alors, il vaut mieux mettre en voilage, alors.
2: Voilà. Si vous me le plantez en pleine terre et vous voyez que ça se développe tranquillement, mais vous le plantez et après, vous mettez, surtout, vous paillez bien l'hiver, ce qui est au niveau du pied, et après, vous mettez du voilage.
0: Pailler, ça veut dire protéger les racines, c'est ça?
2: Tout à fait. Tout à fait, pour éviter le froid.
3: Très bien.
2: Voilà.
3: D'accord.
2: Et normalement, vous allez l'orienter plein soleil, au plein sud. Alors, normalement, pour l'année suivante, il résistera.
3: D'accord.
2: Et le voilage, par contre, il faut indiquer, quand vous voilez une plante, il faut savoir que si jamais il fait beau, il faut ressortir le voile.
3: Oui, ce que je fais l'hiver,
2: Voilà. Parce que sinon, quand il y en a qui mettent le voile et allez hop, on est parti pour l'hiver.
0: Oui, parce qu'il accroche, voilà, des fois c'est pas facile à mettre en place. Donc il se dit, je le laisse maintenant, je l'enlèverai au printemps. Ça, c'est pas terrible.
2: C'est pas très terrible. Après, il faut pas se surprendre si jamais, quand vous enlevez le voile, il y a tout l'effet qui tombe.
0: Ça
2: peut arriver, mais c'est pas panique à bord. C'est-à-dire que c'est la plante qui n'a pas eu assez
0: de lumière
2: et il fait tomber les feuilles et normalement, au printemps, ça repart.
3: D'accord, c'est très bien.
0: D'accord, ok. Bon,
3: et je voulais vous demander pour l'hortensia.
2: Oui.
3: Est-ce qu'il faut beaucoup l'arroser l'été ?
2: Alors, il faut beaucoup l'arroser l'été. C'est-à-dire, normalement, l'hortensia, vous allez le planter toujours au nord, nord-est, soleil du matin ou fin d'après-midi.
3: Oui.
2: Alors, beaucoup de l'arroser s'il fait très chaud, oui. Mais en plus, l'hortensia, elle est gentille, elle vous dit quand elle a soif.
3: D'accord.
2: Normalement, quand elle commence à avoir soif, vous allez voir les fleurs et les feuilles qui tombent, vous l'arrosez bien, et elle est repartie.
3: D'accord, très
2: bien. Alors, elle se fait facilement comprendre.
3: Bon, mais c'est très bien.
0: D'autant qu'il y a flore à arroser, là, parce qu'il va faire chaud aujourd'hui, il va faire chaud demain, donc flore.
2: Voilà, mais il faut arroser le pied, il ne faut pas surtout mouiller ni les feuilles,
3: non,
2: ni les fleurs.
3: Non, je fais le pied, oui.
2: Tout à fait, mais voilà.
0: Très bien, mais c'est parfait,
3: tout
0: bien.
3: Merci
0: Josiane.
2: Merci beaucoup.
0: À bientôt,
3: au revoir,
0: bonne journée.
3: Week-end.
0: Au revoir.
2: Merci à vous aussi,
0: également. Au revoir.
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0: Et on continue bien sûr avec vous, avec votre question. Si vous avez une question, c'est le moment. Océane vous reçoit là maintenant, tout de suite. On a de la place pour vous, vous n'allez pas attendre trop longtemps. 05 59 59 17 17 pour venir poser votre question et repartir avec un conseil, celui de Ramon ce matin. Voici les Dessous Chic, c'est Jane Birkin à 9h48.
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0: Coaching. On est au jardin pour 10 minutes encore jusqu'à 10h.
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0: C'est vrai qu'avec un temps comme ça, on a envie de s'occuper de son jardin. C'est vrai que ça change tout hein, sur l'engouement qu'on peut avoir. Ramon, vous êtes d'accord avec ça hein, c'est vrai.
2: Tout à fait, tout à fait.
0: Vous disiez, tiens, on parlait d'arrosage, vous disiez, il faut arroser la plante, mais pas arroser le feuillage. Pourquoi ? Parce qu'on peut se dire, ça va rafraîchir la plante.
3: Alors, non. Ça peut rafraîchir la plante, mais il faut faire attention. Si vous avez votre plante en plein soleil, si vous mouillez le feuillage, les gouttes font l'effet loupe. C'est-à-dire que vous allez brûler la feuille.
0: C'est le soleil, effectivement, hop, ça brûle.
3: Voilà. Après, si c'est à l'ombre, vous pouvez mouiller les feuilles, mais il faut faire attention, parce que quand vous mouillez une feuille, la plante croit qu'il y a l'orage et il y a la pluie. Alors, ce qu'il fait, c'est qu'il ouvre les spores des feuilles, et si vous le mouillez pas assez, la plante va transpirer, va perdre de l'eau, et ça va faire l'effet contraire.
0: Ah oui?
3: Oui.
0: D'accord. Donc, ça veut dire que si on prend la décision de mouiller le feuillage, on le fait vraiment bien.
3: On le mouille. On fait une pluie au moins de 3-4 minutes.
0: Ah oui, carrément.
3: Ah oui, la plante doit comprendre qu'il pleut, ben il pleut. Voilà. Et comme ça, après, elle a le temps de se refermer.
0: Parce que 3-4 minutes, que ce soit avec le jet, comme ça, c'est long quand même, 3-4 minutes.
3: Oui, hein. C'est long. C'est pour ça que moi, je dis toujours, évitez de mouiller le feuillage. Après, il y en a qui, dans les jardins, vous allez voir qu'il y a les espringleurs qui mouillent tout. Alors, c'est toujours mieux d'avoir quelques brûlures que de mourir de soif. D'accord? La solution, c'est ou je mouille et ils ont de l'eau, sinon, je peux pas arroser. Mais on arrose. Une brûlure, la plante va réparer, mais s'il meurt de soif, ben, ça l'aura.
0: Est-ce qu'il y a des choses qu'il ne faut pas faire quand on est en plein soleil? Là, ça va être le cas aujourd'hui, même ce matin déjà, il y a déjà beaucoup de soleil. Est-ce qu'il ne faut pas tailler? Est-ce qu'il y a des choses à éviter de faire en plein soleil?
3: Ah oui, tailler, c'est interdit.
0: Ah oui, c'est vrai?
3: Ah oui, parce que
0: trop de soleil, c'est pas bon. Tailler sous le soleil, c'est pas bon.
3: Non. Déjà pour le jardinier. Et après pour la plante, parce que la plante, elle va transpirer, elle va refaire sortir la sève et c'est pas bon du tout. C'est pas bon du tout. Vous créez un stress inutile pour la plante.
0: D'accord. Question de Gisèle. Bonjour Gisèle.
4: Bonjour messieurs.
0: Bienvenue.
4: Bonjour. Alors moi ce serait pour deux agapanthes dont l'une était en pot, je l'ai dépotée, désinfectée le pot, remis de la bonne terre, de l'engrais, mais elle ne fleurit pas, il n'y a rien du tout, et l'autre c'est pareil, nous l'avons mis en pleine terre, elle ne donne rien du tout.
3: Alors
4: que les autres sont en fleurs.
0: Ah oui, d'accord, ok.
3: D'accord, alors l'agapanthe qui sort d'un pot que vous la mettez en pleine terre,
4: oui.
3: Pour elle a compris, c'est la fiesta. Alors maintenant, elle va se reproduire, elle va faire beaucoup de feuilles, elle se sent libre, elle trouve pas de difficultés. D'accord? Il faut savoir que quand une plante fait une fleur, il va faire des petits, il va penser au futur.
4: Oui.
3: Là, l'agapanthe, elle se croit qu'elle est libre, elle est en bon état, alors elle est en train de créer beaucoup de plantes. C'est-à-dire que normalement, vous devez avoir, la plante doit être beaucoup plus grande, les feuilles doivent être beaucoup plus larges.
4: Oui.
3: Voilà. Alors, ça, c'est le signe que la plante, elle est contente.
4: D'accord.
3: Elle voit pas son futur périr. C'est pour ça qu'elle fait pas des petits, on va dire. Elle fait pas de fleurs.
4: Non.
3: Alors, pour maintenant, ce qu'il faut faire, c'est où vous, le automne prochain ou l'hiver prochain, ou au début du printemps,
4: oui.
3: Vous divisez votre agapanthe que vous venez de planter.
4: Okay.
3: D'accord. Comme ça, elle va... Oui. Elle va avoir peur et elle va vous faire des petits. Et sinon, l'autre solution, c'est mettre beaucoup d'engrais riches en phosphate et en potasse.
4: Alors surtout, j'ai mis de l'engrais organique et de l'engrais fleur.
3: Voilà, l'engrais organique, c'est bien. C'est bon pour la plante et pour le sol.
4: Oui.
3: Et surtout, continuez avec l'engrais fleur.
4: D'accord.
3: Évitez qu'il y ait beaucoup d'azote, parce que l'azote, c'est bon pour les feuilles, mais pas pour...
4: D'accord.
3: L'azote, normalement, vous allez voir dans votre engrais, il y a trois chiffres. Le premier, c'est l'azote. C'est le chiffre qui doit être le plus petit.
4: Oui.
3: Voilà. Et normalement, je pense que cette année, ça va être juste pour avoir la floraison, mais vous en aurez beaucoup plus l'année prochaine.
4: Et celle qui est en pot, elle a beaucoup de feuilles, elle est très verte, elle est jolie, mais elle n'a pas refait de fleurs l'année dernière non plus.
3: Alors,
4: mais là, cette année, je l'ai dépotée, celle-là.
3: Et vous l'avez mis en pleine terre.
4: Non, non, celle-là, je l'ai mise en pleine, l'une en pleine terre, mais l'autre, je l'ai remise dans le même pot.
3: D'accord. Alors, ce qui est dans le pot, mettez bien de l'engrais à fleurs et de l'engrais organique. À mon avis, c'est-à-dire qu'elle est un peu fainéante, à mon avis, votre agapanthe.
4: Oui.
3: Et après, vous allez rigoler, mais vous la menacez ou vous fleurissez ou vous l'envoyez ailleurs. Et normalement, elle va comprendre et elle va vous faire des fleurs. Vous rigolez, mais ça marche.
0: Ça fonctionne comme ça. Oui, vous ça parlez aux fleurs. Il parle aux fleurs, attention.
3: Voilà, vous la menacez, vous dites, ou vous fleurissez, ou vous partez ailleurs. Et vous me direz si ça marche ou pas.
0: Merci Gisèle.
4: Merci
0: beaucoup. À bientôt. Merci. Mais c'est sérieux, ça, c'est une blague.
3: Ah non, c'est sérieux, c'est sérieux.
0: C'est vrai?
3: Oui. C'est-à-dire que on dit que les plantes,
0: ils ont des vibrations.
3: Voilà. Ah ouais. Et si vous lui parlez méchamment à une plante, normalement, ils réagissent.
0: Ça, on va essayer. On n'a pas la main verte avec notre réalisateur, mais bon, à essayer. Merci beaucoup, Ramon.
3: Merci à vous.
0: On a passé un bon moment avec vous. Et puis, rendez-vous dans les jardineries, notamment la jardinerie Lafitte. Mais vous travaillez pour les professionnels, je crois.
3: Tout
0: c'est
3: à
0: ça.
3: Fait.
0: Vous vous occupez de conseiller les professionnels à Arcon.
3: Oui. Ouais.
0: Merci en tout cas d'avoir passé un petit moment avec nous ce samedi matin. À bientôt.
3: Merci beaucoup.
0: Bon week-end.
3: Merci.
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0: Les nuits sans Kimoa et de Laurent Voulzy. À suivre l'information dans un instant. Et puis, bienvenue chez vous en cuisine. Dans la prochaine heure, nous serons à Escaraza. Vous avez entendu parler de cette adresse gourmande. Rendez-vous à Ailette.
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0: Il fait bon, c'est parfait. Il est 10h. Et l'information de ce samedi, Thibaut Vincent, c'est avec vous.
2: C'est une victoire pour l'agglomération Pays Basque dans la lutte contre la prolifération de Airbnb. Le règlement de compensation est définitivement validé par la justice. Le Conseil d'État a reconnu une raison impérieuse d'intérêt général, annonce l'agglomération dans un communiqué. Depuis 2023, pour pouvoir louer un meublé touristique en zone tendue au Pays Basque, les propriétaires doivent proposer un autre bien avec les mêmes caractéristiques et dans le même quartier en location à l'année.
0: Le naufrage du Cisnos en procès devant le tribunal maritime de Bordeaux.
2: L'armateur et le capitaine du bateau de pêche qui a fait naufrage devant le port de Cibourg comparaissaient pour homicide involontaire. Le navire s'est échoué sur les rochers dans la nuit du 22 décembre 2023, entraînant la disparition de deux marins sénégalais. Seul le capitaine a pu être sauvé par les pompiers. Un capitaine accusé de négligence, il avait consommé de la drogue et au moment de l'accident avait laissé la barre du navire à ses matelots alors que la mer était déchaînée. Le tribunal rendra sa décision le 11 septembre. Alerte aux baïnes ce week-end, risque maximal sur la côte basque, comme sur l'ensemble du littoral néo-aquitain d'ailleurs, c'est ce qu'indique la préfecture de région, qui appelle à la plus grande vigilance face à des courants particulièrement forts qui pourraient facilement entraîner les nageurs vers le large. Les baïnes qui sont la cause de plusieurs dizaines de noyades mortelles chaque année. Il est donc impératif de se baigner entre les drapeaux sur les plages surveillées.
0: Et puis Thibaut, les stars de la corrida sont programmées cet été à Bayonne.
2: Andrés Rocarrey et Daniel Louquet en vedette aux arènes de l'Achepaillée. Ce sera début septembre. Les cartels de la Temporada Taurine ont été dévoilés hier et ils devraient attirer du monde cette année encore, notamment de jeunes aficionados, espère Olivier Barachard, le directeur des arènes de Bayonne.
3: Il faut dire qu'il y a depuis quelques années un regain d'intérêt chez les jeunes qui sont de plus en plus présents, qui ne sont pas comme on l'était autrefois, les aficionados, à être intéressés un petit peu partout, mais ils prennent ce spectacle tel qu'il vient, en prenant plaisir sur le moment, et puis après ils passent à autre chose. C'est un peu la vie d'aujourd'hui, hein. C'est on picore un petit peu, mais il y a une affluence de beaucoup de jeunes dans les arènes, à Bayonne comme ailleurs, et ça c'est important de le souligner. Moi quand j'étais petit, je voyais des gens âgés qui suivaient les corridas et qui disaient « mais c'est fini ». Or, ma vie est passée et les taureaux sont toujours là. Il n'y a pas plus d'opposants qu'autrefois, il y a des gens qui se passionnent, et ça fait partie de spectacles vivants. Aujourd'hui, je crois qu'elle a un avenir tout à fait radieux, la corrida.
2: La Temporada 2026 de Bayonne avec Rocarrey, Louquet ou encore Léa Vicence. Tous les cartels en détail sont à retrouver sur notre application ici. Environ 1500 personnes attendues aujourd'hui pour la 26e édition de la Biarritz Pride organisée par l'association LGBT+, les Bascos. Ouverture à 11h du village et ses stands sur le parvis de la grande plage de Biarritz avant une marche des fiertés dans les rues de la ville aujourd'hui. Et puis le coup d'envoi des barrages de top 14 de rugby ce soir pour soit le Racing 92. Le coup d'envoi de la rencontre, c'est à 21h. Demain, le Stade français affrontera La Rochelle. La météo, bof.
0: Du soleil, ouais, soleil, exactement. Toute la journée avec des vents de secteur est et des températures très agréables. Et maximales cet après-midi entre 33 et 34 degrés. Il est 10h03.
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2: Chaque samedi matin, entre 10h et 11h, c'est le rendez-vous des épicuriens amateurs de bons produits et de belles assiettes. Aujourd'hui, à Ailettes. Bonjour Liliane Othal.
3: Bonjour.
2: Merci d'être avec nous. Vous êtes notre chef, auteur de livres de cuisine aux éditions Sud-Ouest. Et si nous sommes là, à Ailettes, c'est pour faire connaissance avec Bichente Chapelet. Il a été formé auprès de grands noms, après la Savoie, la Provence. Il a choisi de revenir au Pays Basque pour cuisiner autrement, sans compromis, sans chichi. Et on va comprendre pourquoi ce matin. Bonjour Bichente Chapelet.
4: Bonjour.
2: Merci de nous recevoir. Bichente, c'est magnifique ici. Hein,
4: avec grand plaisir.
2: On a fait une belle route avec Liliane pour venir.
3: Ah oui, c'est retrouver. Merveilleux. Rien que le plaisir de faire la route, c'est déjà un bonheur. Et puis quand on arrive ici, donc cette belle maison, magnifique.
4: Ça met en condition de passer un bon moment.
2: Escaratza, c'est le nom de votre restaurant. Quelle est la signification?
4: C'est le nom de cette grande pièce dans les corps de ferme, à l'entrée, qui vient distribuer vers les chambres, vers la cuisine et tout ça. Et donc historiquement, c'est là où c'est que beaucoup de choses se passaient, où c'est que ça servait de réserve, de garage, où c'est qu'il y avait les jambons suspendus, les oignons. C'est un mot qui a toujours sonné depuis tout petit chez moi, parce que se cachaient de multitudes de choses là-dedans. Et quelques années plus tard, quand j'en ai créé ma salle de restaurant, c'était tout naturellement ce nom-là que j'ai choisi.
2: Alors ça aussi, c'est un lieu qui résonne particulièrement pour vous.
4: C'est la ferme familiale, celle de la partie de mon oncle et de ma grand-mère de ce côté-là. J'ai grandi avec mes parents juste à côté, quand malheureusement, cette maison s'est vidée petit à petit et il fallait en faire quelque chose. Et l'idée de lieu de vie plus le lieu professionnel a mûri dans ma tête. Avec les encouragements de toute ma famille, je me suis lancé dans l'aventure.
3: Non, mais très bonne idée, parce que c'est vrai qu'on sent que c'est une ferme familiale. C'est un endroit qui a vécu et là maintenant de pouvoir l'ouvrir au public et à nous, c'est vraiment un grand plaisir d'être ici.
2: On s'était rencontrés à l'époque, il y a quoi, 7-8 ans, on en parlait au café ce matin. À l'époque, vous aviez une activité agricole, Bichente.
4: Alors,
2: c'est toujours le cas aujourd'hui?
4: Alors, il y avait un maraîcher qui était installé sur les terres de la ferme. À un moment donné, il est parti s'installer ailleurs. Mais à savoir, je fais un appel aussi en même temps. si un maraîcher qui est intéressé à s'installer
2: dans les terres attenantes
4: de la ferme.
2: Là, voilà. Parce qu'on est dans le jardin ici.
4: Il est le bienvenu. Voilà.
3: Oui, c'est vrai, parce que d'ici, on voit. Donc tout ça, ça vous appartient, là, tout ce qui est clôturé, parce que c'est quand même un très bel espace. Il faut un peu expliquer que la maison, donc la ferme qui est ici, est entourée, mais vraiment que de champs.
4: Oui,
3: vous n'avez quasiment pas de voisins ici.
2: Écoutez le silence.
3: Et voilà.
2: Rien ici.
4: Les chèvres.
3: Peut-être les chèvres. Elles ont envie de parler.
2: Liliane a essayé de communiquer avec les petites chèvres. Mais je sais pas, elles n'avaient pas l'air.
3: Non, elles ne sont pas très partantes pour parler, mais bon, elles nous regardent.
4: Attendez leurs 3 graines de maïs, vous allez voir. Ou un rosier, les rosiers de ma mère. Non, voilà, pour expliquer un peu plus, donc il y a une ferme, donc il y a Jérôme Amourina, et c'est lui qui s'occupe de la ferme. Hein, du coup, il est producteur de veau. Tout naturellement, vous imaginez bien d'où c'est que devient le veau de Escalata.
3: Il vient pas de loin.
2: On va l'expliquer ce matin, c'est proximité immédiate. Vous, c'est des produits de proximité, mais alors vraiment, c'est le plus près possible du resto, de la ferme.
4: Mais c'est pareil, enfin, depuis tout petit, moi j'ai vu en famille les cochonailles, les canards, toute cette production, tout ce travail de conserverie, et c'est un peu l'essence d'Escalata aussi, de retrouver ce produit, le boudin de la maison, la saucisse confite de la maison.
2: C'est-à-dire que ça, vous continuez en fait.
4: Ah, c'est fermé un peu l'hiver, 3 mois, justement, pour pouvoir avoir le temps d'avoir tous ces produits-là. Donc après, moi j'ai toute une partie traiteur aussi, et tout ça, mais donc tout ce qui est charcuterie, saucisson, jambon, le boudin, les chichons, tout ça, tout ce que je propose dans mes cocktails apéritifs, mariage et compagnie, et bien c'est made in Escalata.
3: En plus, c'est vrai que ça se fait l'hiver, de toute façon. Et donc, cette partie, donc, c'est quand même du travail. Le restaurant est fermé, mais j'imagine qu'il y a du travail aussi à faire.
4: Non, voilà, vous me parliez de partie agricole. Je me suis contenté de travail de cuistot et c'est bien assez.
2: C'est pas mal. Bon, on est très content d'être à Escalata ce matin, ce samedi matin à Ailettes. Merci d'être avec nous. C'est bienvenue chez vous en cuisine. On est là jusqu'à 11h.

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2: Bienvenue chez vous en cuisine au restaurant Escalazza à Ailettes avec Liliane Autal qui m'accompagne pour cette découverte. On est dans le jardin, on s'apprête à rentrer dans le restaurant. Il y a un préau ici sur ma droite, Bichentec. Qu'est-ce que c'est? Vous recevez aussi du monde là, sous le préau?
3: Il y a pas mal d'options. Il y a pas mal d'options là. On peut
2: faire. Vous avez fait la fête des mères, je crois.
3: Voilà, la fête des mères. Il y a une communion qui était là ici en dessous. Des fois, par exemple, quand on reçoit pas mal de banquets et tout ça, et donc ça peut être une option pour la partie. Cocktail apéritif, par exemple.
2: Vous voyez comme ça résonne tout de suite, moi, les préaux.
3: Tout de suite, on est dedans.
2: Souvenir d'école, comme ça. Hein,
3: voilà. Et puis après, vrai, quand la météo le permet, sous les cerisiers, là-bas, là, on installe l'apéritif aussi, où c'est qu'on retrouve la vue sur le Baïgoura et compagnie. Donc voilà, selon la météo, on jongle avec toutes les possibilités que nous offre ce lieu.
4: Moi, ce que je préfère, c'est quand même sous les arbres, là.
2: C'est le côté bucolique.
3: C'est le plan A, mais bon. Vous savez, en restauration, on va sur le
4: Oui, il faut des plans B. Il faut des plans B, oui. Oui. Surtout au Pays Basque, c'est vrai qu'il peut y avoir des saisons un peu particulières.
2: Si peu. Allez, on va prendre la direction du restaurant et je voudrais qu'on parle de votre cuisine. Je le disais, elle est un peu atypique, Bichenté. Vous êtes très attaché aux produits, au territoire, et ça, c'est votre moteur, en fait, depuis le début. Je fais comme à la maison.
3: Je vous ai invité. Ça part toujours d'un côté très tradit. Moi, j'ai un parcours gastronomique qui a aussi influencé ma cuisine. Je suis resté quelques années à Porquerolles avec Joël Guillet, le chef Joël Guillet, qui a marqué ma cuisine aussi. Et donc, le Pays Basque, la Provence, c'est quand même des produits très similaires.
2: Oui. Je sais qu'au début, vous vouliez qu'on parle de table paysanne. Vous vous souvenez à l'époque?
3: Oui, parce qu'il y a ce lien très proche avec les paysans du coin. Voilà, moi je sélectionne les produits de paysans autour. Je travaille avec 35 producteurs. J'ai quand même de la matière pour de la créativité derrière, quoi.
2: Bichenté, combien de personnes travaillent ici à Escalazza, en fait? Vous êtes en cuisine. On va faire connaissance avec Hugo dans les prochaines minutes aussi. Mais vous êtes combien à travailler là?
3: 5 en tout. Et donc il y a une apprentie. Moi aussi je me compte dans les salariés. Donc il y a Hugo en chef exécutif restaurant. Moi je suis amené à partir de plus en plus en traiteur les samedis. Et donc lui il prend les commandes de la cuisine.
2: C'est une grosse partie de votre activité, le traiteur aussi.
3: Maintenant ça commence à vraiment s'équilibrer avec le restaurant.
4: C'est assez particulier quand même. Vous n'êtes pas ouvert dans la semaine.
3: Maintenant on est très sollicité les week-ends. Mais le jeudi, voilà, il y a toute l'équipe cuisine qui est là. On avance toute la cuisine sur la carte restaurant et les événements prévus pour le week-end. Donc à partir du vendredi midi, on ouvre nos portes à la clientèle.
2: Donc vous avez ouvert hier, aujourd'hui et demain, et après hop, fermé.
3: Exactement. Exactement.
2: On vient d'entrer là de l'extérieur, on découvre les espaces ici, on est dans une véranda en fait,
3: oui,
2: hein, c'est ça?
3: Tout à fait.
2: Voilà, donc, une vraie véranda.
3: On rentre dans la porte d'entrée du restaurant, c'est une véranda qui est complètement ouverte sur le jardin et le clocher du village, Ailettes. Et puis ensuite, on rentre donc à Escalazza, donc la salle principale.
2: Avec des plafonds plus bas, c'est plus chaleureux ici, c'est ça, plus intimiste
3: et
2: aussi.
3: En fait,
2: et la sonorité est différente aussi.
3: Vous voyez qu'il n'y a pas une fenêtre, en fait. Ouais. Vous voyez, c'était une pièce assez sombre, justement, pour qu'elle soit fraîche et pour qu'on puisse conserver à l'époque. Et donc, c'était une réserve à l'époque, quand on n'avait pas ni la clim ni le chauffage.
2: Vous servez comme une couvert ici, parce que là, vous avez bougé
3: ici,
2: les tables.
3: Ici, c'est une salle de 40 personnes. Sous la véranda 25-30, puis donc le bar qui était anciennement la cuisine de mon amati.
2: D'accord, donc il a fallu faire des travaux, j'imagine, des choses.
3: Il a fallu
2: beaucoup de travaux.
3: Un peu de travaux et on a passé un an avec mon père, la famille et puis bon, quand même quelques entreprises pour tout remettre, remettre aux normes pour pouvoir accueillir du monde.
4: C'est ça, il y a déjà donc toutes les normes donc à respecter et puis bon, il y a une façon de rentrer dans un restaurant. C'est vrai que là, vous avez fait une porte bon qui à l'origine existait, hein, ça se voit, mais qui donne directement sur le bar, donc déjà un esprit de convivialité en arrivant, et puis après donc tous ces espaces complètement différents, la véranda, cette pièce effectivement là, l'hiver je pense que ça doit être bien sympa aussi,
2: très chaleureux,
4: parce que
2: ça
4: c'est
2: ça
4: très
2: sent.
4: Chaleureux.
3: Très plébiscité pour les banquets, quoi. Et voilà, du coup on essaye de créer à chaque banquet un lieu privatif, quoi. Voilà, ici si on a un banquet de 30, on leur privatise cet endroit là, quoi. Là-bas, si on fait un banquet de vin, on leur privatise cet endroit-là. Et du coup, l'idée, c'est qu'ils se sentent comme à la maison. Vous l'avez dit tout à l'heure.
2: On va recevoir Jeff et Karine dans un instant. Et puis, on va continuer à parler de sourcing aussi, parce que c'est quelque chose de très important. Restez avec nous. Bienvenue chez vous en cuisine. C'est jusqu'à 11h.

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5: Bienvenue chez vous en cuisine, samedi matin jusqu'à 11h au restaurant Escalazza. Nous sommes à Ailettes, Bichente Chapelet, le chef qui nous reçoit, Liliane Autal qui est à mes côtés. Et puis Karine et Jeff, vous nous présentez Karine et Jeff, ils font partie de vos fournisseurs. C'est le sourcing, c'est le travail de sourcing que vous avez fait.
6: Tout à fait, et alors je tenais à mettre en avant Etchétique aujourd'hui, parce que ça fait depuis leur création qu'on travaille ensemble, et j'essaye toujours de mettre un produit à eux sur ma carte. Mais là pour cette année, j'ai mis la gelée de Pacharan à l'honneur, servie à du gastambera et des fraises.
5: Bonjour Karine.
7: Bonjour.
5: On va entendre Jeff aussi qui vous accompagne ce matin. Alors vous travaillez, Bichente l'a déjà dit, dans la collecte et la transformation des fruits.
7: Nous, on récolte les fruits dans les jardins des particuliers. C'est un système anti-gaspi, donc on travaille tous les deux avec Jeff. Jeff s'occupe de toute la partie récolte. Puis en échange, c'est du troc. On entretient les arbres et on donne des produits transformés.
5: Donc vous les taillez un petit peu s'il faut.
7: Voilà, faire en c'est sorte ça. Que, voilà. Parce qu'un arbre entretenu, c'est un arbre qui fructifie. Donc, donc on les taille l'hiver. Enfin, Jeff les taille l'hiver. Et il me ramène tous les fruits au laboratoire. Et moi, je m'occupe de la transformation.
5: Vous êtes à Saint-Pierre-sur-Nivelle. Vous avez commencé il y a combien de temps
7: On est au début de la troisième année.
5: C'est une super idée, moi, je trouve.
8: Oui, c'est une excellente idée. Mais alors comment vous faites? Parce que les gens par exemple qui ont un jardin avec trop de fruits, c'est vrai que ça arrive souvent, et puis en plus c'est du travail de s'en occuper, donc pour un particulier, bon, c'est bien d'avoir quelques pommes, mais après c'est trop de travail. Alors comment ils vous contactent, comment ça se passe?
7: Ça a été que du bouche à oreille en fait. On a été un peu médiatisé sur le début, et puis après le bouche à oreille, donc les gens nous appellent en disant voilà, moi dans mon jardin j'ai tel et tel arbre fruitier, est-ce que ça peut vous intéresser? Avant la fructification, Jeff fait le tour en fait des gens qui nous ont appelés. Il a son petit agenda, il note tout pour savoir à quelle période il faut y aller. Et puis il s'occupe de la période des récoltes dès que c'est à maturité, parce que du coup nous on traite le fruit qui est mûr, quoi. Donc
8: Mais ça, c'est vraiment un échange très positif pour tout le monde, parce que vous avez des fruits.
7: Tout à fait.
8: Et puis, c'est vrai que le travail d'entretien, comme ça, est délégué par le particulier. Oui.
7: Et ça évite aussi d'aller en chercher à l'autre bout de la planète.
5: Jeff, je vous appelle, j'ai 10 pommiers à la maison. Vous allez venir, vous allez ramasser les pommes, vous allez entretenir les arbres. Quelle peut être la contrepartie? Qu'est-ce que vous demandez, en fait?
9: Bon, déjà, il y a tout l'entretien de l'arbre, le ramassage des fruits. Et en plus, la personne aura des produits transformés sur l'année. C'est un système de troc.
7: Essentiellement des pâtes de fruits, c'est notre produit phare, parce qu'en fait dans le même système on essaie d'utiliser le fruit en son maximum. Donc des fruits avec lesquels je vais faire des pâtes de fruits, je peux aussi faire de la gelée avec, des fruits avec lesquels on va faire du vinaigre, parce qu'on fait aussi du vinaigre de pomme. On peut également, avec le déchet, le marc de pomme, on peut faire de la farine de marc de pomme. Voilà, on essaie vraiment d'utiliser en maximum les noyaux, les pépins, on donne à des pépiniéristes, on évite le moins de déchets possible et le moins de pertes possible.
8: D'accord. Et donc n'importe quel fruit, par exemple, en septembre, il y a des figuiers qui regorgent de figues. Ça, et vous suivez comme ça les saisons et les récoltes, et n'importe quel fruit, vous pouvez en faire quelque chose.
7: Oui, tout à fait. On s'est même rendu compte qu'il y avait énormément de fruits d'hiver, comme les agrumes. On a des pamplemousses, des citrons, des cédras. On a énormément de fruits d'hiver, des fruits d'automne. Il n'y a que le début du printemps, on va dire, où on n'a pas grand-chose, mais il faut faire la fabrication, quoi.
8: Oui.
5: Alors racontez-nous, Karine, comment vous travaillez avec Bichente. Il vous appelait un jour, comment ça s'est passé la rencontre?
7: Bichente, on se connaît en fait d'avant Etchetik, et du coup quand on a créé Etchetik, ça l'a tout de suite intéressé, et puis il nous a appelé, il dit mais est-ce que je peux venir voir ce que vous faites, et donc voilà, il est venu au labo, on lui a raconté notre histoire, il a goûté nos produits, et puis de suite il a dit moi je veux travailler avec vous, donc on a travaillé ensemble dès le début.
6: Et bien voilà, les pâtes de fruits, les gelées, il y a aussi quelques vinaigre balsamique pomme, vinaigre de cidre que j'utilise beaucoup, du coup c'est devenu mes vinaigres en cuisine. Au-delà de ça, voilà, ils proposent des vrais produits de qualité, quoi. C'est pour ça que ça maintient entre nous, hein.
5: Vous êtes toujours à la recherche d'arbres, de nouveaux sites de collecte, Jeff, ça fait partie justement de,
9: à la recherche,
5: de votre quête ou pas vraiment? Et Karine qui fait non,
9: on en a trop. Là on est déjà pas mal à la recherche, c'est pas que je recherche, c'est surtout qu'on m'appelle et après je fais suivant avec les moyens que j'ai et que je peux. C'est quand même un travail de paysan, on est paysan chez les gens en fait, parce qu'il faut bien entretenir les arbres, il faut voir, c'est beaucoup de travail, mais après au final la qualité elle y est, quoi. On prend tous les fruits à maturité.
8: Moi je suis assez étonné qu'on parle de plus en plus d'agrumes quand même au Pays Basque. C'est pas la première fois sur ICI Pays Basque qu'on en parle, parce que c'est vrai que de plus en plus on voit des restaurateurs ou des particuliers ou des maraîchers qui commencent vraiment à cultiver les agrumes, alors que moi il me semble qu'il y a encore quelques années on n'en parlait pas trop.
7: Alors on n'en parlait pas peut-être parce qu'on n'y prêtait pas attention, parce qu'il y a des arbres en fait chez les particuliers qui sont très très vieux au niveau des agrumes, qui ont des années et des années, et je pense qu'on n'y prêtait pas attention plus aujourd'hui, et peut-être aussi maintenant au niveau professionnel le changement climatique peut faire que
6: ça pousse très bien ici mine de rien, et puis maintenant c'est vrai que ça s'est complètement normalisé.
5: Merci beaucoup Karine, merci Jeff,
7: merci à vous,
5: merci d'être venu nous voir ce matin. On va continuer, on va prendre la direction des cuisines, Liliane.
8: Mais
5: s'il vous plaît, on va aller rencontrer Hugo, c'est le chef exécutif, c'est Sabi Chinté, et puis on va faire la cuisine aussi ce matin. Qu'est-ce qu'on va réaliser tout à l'heure avant 11h?
6: Magret avec un petit duo de sauce framboise. Voilà, c'est le plat qui plaît beaucoup en ce moment.
5: Restez avec nous, à tout de suite.
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11: Si vous prévoyez de faire la fête cet été à Bayonne, voici ce qu'il faut retenir. Le fameux bracelet passe-fête sera de nouveau obligatoire pour accéder au périmètre sécurisé des fêtes de Bayonne. Le dispositif sera actif du vendredi 10h jusqu'au dimanche minuit avec un tarif fixé cette semaine à 15€. Mais il y a aussi de bonnes nouvelles pour les festeurs. Cette année, l'accès restera totalement gratuit du mercredi au jeudi pour tout le monde. Gratuit également pendant 5 jours pour les Bayonnais et Bayonnaises, les moins de 16 ans et les professionnels qui travaille à l'intérieur du périmètre de sécurité. Pour les habitants de Bayonne, justement, la distribution des bracelets gratuits a commencé cette semaine. Deux solutions pour les récupérer: réserver en ligne avec l'envoi postal, ça c'est payant, ou venir les retirer directement dans l'un des 5 bureaux de poste de la ville avant le 18 juillet midi. Toutes les informations pratiques sur les fêtes de Bayonne sont à retrouver sur le site internet officiel de l'événement.
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2: Avec Liliane Autal, ce samedi matin, on fait découvrir Escarazza à Ailettes. Je me pousse parce que voilà.
3: Il y en a qui travaillent.
2: On n'a pas présenté la demoiselle, au fait.
4: C'est Maya. Maya, c'est mon apprenti.
2: Bonjour Maya. Elle ne veut pas parler. Elle nous dit non, je peux parler.
5: Pourtant, d'habitude, elle n'est pas timide.
2: Bichente, on est ici, dans les cuisines, véritablement. C'est ici que tout se passe. Et ça, c'est grand, d'ailleurs.
5: Nous, on dit que c'est un peu le cœur d'Escarazza. On tient beaucoup à ce que ça soit fait maison. Voilà, même plus que le travail paysan. Nous, pour nous, ça, c'est naturel, le lien avec le paysan. Mais ce que je mets de plus en plus en avant, c'est le fait maison. On défend le fait maison.
2: Sans triche, véritablement, tout est fait maison.
5: Voilà, que ça soit pour le resto, pour le traiteur. J'insiste dessus.
2: Alors là, on est en train de préparer des asperges. C'est la fin de saison, là.
5: C'est la dernière semaine des asperges.
2: Après,
5: on va passer à autre chose. On attend impatiemment les premiers légumes d'été pour donner une couleur estivale à nos assiettes.
2: On a Maya, et en face de Maya, qui c'est qui travaille ?
6: Oui, Olivier.
2: Bonjour Olivier.
6: Bonjour. Quand on arrive le matin, c'est le premier truc à faire, chez les asperges.
2: Et Olivia, elles sont belles, là. Elles viennent d'où ? Elles sont des asperges géantes, j'imagine.
5: De Navarre. Ouais, tout à fait. Je travaille avec Loura d'Asparin, made in Pays Basque, hein.

0: qu'il a déjà dit. Quand lui s'en va en traiteur, mon rôle est de gérer la cuisine et de gérer un peu tout ce qui en découle, quoi. Ce qui va du service à la mise en place, à avancer certaines mises en place pour lui aussi quand il est en traiteur.
1: Quel était votre parcours avant d'arriver ici ?
0: J'étais dans un restaurant où vous avez été il n'y a pas longtemps. Bruno Gourrier à Baïgori, au Corcho, chef exécutif aussi. Et avant ça, j'étais au Relais de la Nive. À l'époque, c'était Jean-Marie Maillarot qui tenait le Relais de la Nive. Et après, j'ai fait un apprentissage pendant 3 ans à l'hôtel-restaurant Mendialdé. J'ai fait mes stages chez l'hôtel du Palais et Arambide à Galassi.
1: Ouais, donc, joli parcours.
2: Très joli parcours.
1: Ah ouais, félicitations. Bravo. Vous êtes toujours animé par la même passion, en fait, où la cuisine, c'est à chaque fois quelque chose de différent.
0: Ce que j'apprécie aussi énormément chez Bichente et que j'avais pas avant comme formation, enfin, comme même connaissance, c'était de travailler les produits dans leur entièreté. C'est-à-dire qu'on reçoit des cochons, on les transforme de A à Z. Et ça, c'est quelque chose que moi, je n'avais jamais fait auparavant, quoi. On travaillait certains produits, mais pas dans cette entièreté-là, quoi. Ça aussi, c'est chose comme ça, j'avais jamais fait.
2: Mais quand on parlait avec Bichente justement de la cuisine de la maison, la cuisine familiale, c'est bien ça, hein. C'est vrai qu'on part du produit, donc le cochon qui arrive entier, ça, tous les restaurants ne peuvent pas travailler comme ça, c'est quand même quelque chose qu'il faut déjà connaître, qu'il faut savoir faire, et c'est pas toujours vrai pour tous les cuisiniers, parce que c'est quand même quelque chose de différent de cuisiner des saucisses ou de l'échine de porc, et puis de tuer un cochon, et puis de le débiter et le préparer.
3: Ah mais c'était un parti pris d'Escalazza, d'où la fermeture hivernale. Avec un restaurant ouvert, c'est pas possible de se lancer dans une cochonnerie. Impossible. Hugo est bec sucré, et du coup il met vraiment son petit grain de sel et de sucre dans la carte des desserts. La qualité s'en ressent.
0: Dans ma formation, j'ai fait justement 1 an de mention complémentaire en dessert de restaurant, et généralement ça met un plus dans les restaurants où je passe pour ce côté sucré, cette vision. Et
1: on a regardé la carte justement avant de commencer l'émission avec Liliane. Il y a peu de plats. Et c'est volontaire en fait, c'est assez réduit.
3: C'est pour s'assurer de pouvoir.
1: 3-4 plats, c'est ça, je dis pas de bêtises.
3: C'est 3 entrées, 3 plats, voilà, un plat végé, 3 desserts. Ouais. La carte, elle est composée comme ça. C'est un menu à 38€. Et donc on peut prendre aussi à la carte, hein, entrée à 10, les plats à 22, les desserts à 8. Voilà, je reviens sur le fait maison. Et du coup, c'est la garantie aussi à la clientèle que tout est fait maison. Les cartes trop larges, moi en tout cas, je mets des doutes sur le fait maison. J'ai lâché. Fallait pas entendre le micro.
1: Ouais, est-ce qu'on continue à travailler? Parce que je vois qu'est-ce que vous préparez là?
0: Eh ben, le bouillon végé, justement. Allez, on parlait de 100 viandes, on est dedans.
1: Avec bon courage, merci beaucoup. On va faire du magret rôti avec ces petites sauces, on ne vous en dit pas plus. Il y a de la framboise, on a déjà lâché il y a quelques minutes. Et vous allez voir, c'est à suivre dans un instant, juste avant 11h. Restez avec nous. Vous écoutez, bienvenue chez vous en cuisine ce matin au restaurant Escalazza à Ailettes.

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1: Nous sommes dans les cuisines d'Escalazza avec Liliane Autal. On adore, on est dans votre univers, Liliane, la cuisine, là.
2: Ah, complètement.
1: Je ne sais pas s'il y a des planchas. J'ai pas vu. Non, il n'y a pas de planchas.
3: Non,
1: oui,
2: c'est indispensable.
1: Escalazza, nous sommes à Ailette avec Bichente Chapelet qui nous reçoit dans sa cuisine pour réaliser ce samedi matin un magret rôti.
4: Oui.
1: C'est ça?
4: Oui, alors du coup, c'est le plat qui plaît pas mal en ce moment. Donc, avec les saveurs du moment, donc on est dans la framboise printanière. Donc, on a donné un vrai tournant à ce magret, très fruité et un peu acidulé.
1: C'est quelque chose que vous allez pouvoir reproduire en partie à la maison.
4: Je vais essayer d'être concis pour que vous puissiez reproduire tout ça à la maison.
1: Allez, c'est parti. Allez.
4: Très bien, nous allons lancer la gastrique de framboise. Une réduction de sucre et d'acidité, donc de vinaigre ou de vin blanc, et puis jusqu'à une caramélisation légère. Et puis après, derrière, on lui donne l'orientation qu'on veut, vers de la cerise, vers de la framboise, poivre, on peut donner ce qu'on veut après. On va lancer les échalotes. On va, donc, avec un petit fond d'huile d'olive, un petit peu d'échalote, et donc on va rajouter un petit peu de vin blanc du coup et un petit peu de sucre. En même temps, là on va laisser cuire d'un côté, et de l'autre côté, pendant les temps de creux, on va c'est un duo de sauce, hein. Donc il y a une gastrique, la gastrique d'un côté et le pickles framboise de l'autre. On rajoute un tout petit peu de sucre.
2: Voilà. Alors là c'est pareil, hein, c'est comme les échalotes, il y en a quand même pas mal. Hein.
4: Tout à fait. Le vin blanc et on va laisser réduire. Et ensuite à côté, on aura un coulis framboise et un petit peu de bouillon de volaille qu'on viendra rajouter, lier et monter au bas. Allez, on va laisser travailler tout ça d'un côté. De l'autre côté, un pickles. Le pickles, c'est un bouillon vinaigré, en fait, qui vient... c'est aussi un mode de conservation. Donc, c'est le fameux 1, 2, 3 avec 100 g de sucre, 200 de vinaigre, 300 d'eau, OK, qui est monté à ébullition. On va rajouter dans des framboises ce bouillon de pickles et on va mixer.
1: Voilà. Alors ça, c'est un mixeur plongeant, Liliane.
2: Ça, c'est pareil. Hein. En fait, ici, on est dans une cuisine professionnelle.
1: Il fait 5 kilos, il faut avoir des muscles comme ça, en fait.
2: Oui. Hein, imaginez pas l'espèce de petit mixeur de la maison, c'est pas ça. Hein.
1: Non, c'est pas du tout la même chose. Ça, c'est vraiment le mixeur plongeant des collectivités, en fait, c'est ça, Vicente, hein.
4: Ah oui, non, tout à fait. Nous, on est quand même adapté à travailler en quantité, donc forcément... Ben c'est votre matériel de cuisine chez vous, mais x 2, x 3.
2: Oui, c'est ça, c'est XXL.
1: Je n'ai jamais vu d'aussi gros.
2: D'aussi gros, moi non plus.
4: D'un côté, on aura ce pickles de framboise.
2: Ah oui, donc là, ça fait comme un petit coulis, c'est magnifique. Parce que alors là,
4: voilà,
2: c'est
4: joli. Le fait de garder frais, on a vraiment cette couleur de framboise et le goût du fruit aussi, hein, hyper respecté. Ça viendra rajouter une note fruitée mais acidulée en même temps sur le magret. Alors donc ce plat, il va être aussi accompagné de courgettes qu'on a taillées en gros biseaux, qu'on a snackées à la plancha. Voilà. Et donc de la polenta, donc maïs grand roux, donc qu'on a travaillé assez épaisse. Et on a rajouté à la fin une crème mixée au cèpe pour lui donner une tournure forestière.
2: Forestière, parce que c'est vrai que la polenta elle-même, enfin moi, à mon goût, ça manque toujours un peu de goût pour moi.
4: Tout à fait.
2: Donc c'est une bonne idée.
1: Il faut rajouter quelque chose à l'intérieur.
2: Vraiment.
4: C'est quelque chose qu'on a, qu'on a mis longtemps avant de mettre en place. Et du coup, après, on en fait une espèce de chromeski. Du coup, on fait comme des pareils. On essaye de s'approcher. On a taillé la courgette un peu en triangle. Et là, on va aussi tailler la polenta en triangle pour avoir ces formes géométriques différentes sur l'assiette.
2: D'accord.
1: Les frites de polenta, Liliane, c'est quelque chose qu'on peut faire à la maison assez simplement.
2: C'est local, c'est original, ça change un peu effectivement comme accompagnement. On peut le faire.
1: Oh là là, il y a de l'huile là.
2: Il en faut.
1: Alors, la bichenton, on va les laisser dans la friteuse très très peu de temps, ça va être très rapide. Hein.
4: Jusqu'à retrouver ce croustillant. Dès que ça blondit, que c'est vraiment crispy, donc friteuse bien chaude pour que ça soit bien saisi. Le magret, on l'a aussi marqué à la plancha, coloré de tous les côtés. Donc ici on sert un demi-magret par personne. Et là on va le lancer en cuisson au four. 8 minutes de cuisson.
2: Alors
4: et
2: ça c'est quelque chose qu'on peut garder en fait, hein, pour la maison.
4: Oui.
2: Le fait de préparer, de snacker comme ça le magret. Et après donc on sait que c'est 8 minutes au four.
4: Parce que c'est
2: tellement compliqué la cuisson du magret.
4: Tout à fait. Donc ici on a bien avancé là sur la gastrique. Donc il y a eu la réduction Il y a la réduction du vinaigre. Vous voyez un petit peu la caramélisation aussi, la légère caramélisation. Du sucre. On va mettre du vin rouge. Réduction vin rouge.
2: Bon. Alors là, on est dans du local aussi, hein, parce que je vois, c'est du vin...
4: Bordachouli. Ah oui, en oui. Général, on n'en fait pas des sauces, hein, celui-là. Mais c'est,
1: vous nous impressionnez. Là.
4: On va rajouter un coulis de framboise, un peu de bouillon de volaille, monté à ébullition. Et puis ensuite, pour terminer la sauce, on va lier maïzena et monter au beurre. Et ensuite, on va retirer les polentas. On va les retirer de la friteuse, rajouter dans la sauce le coulis framboise, le bouillon de volaille, et on va monter à ébullition.
1: Tout est mélangé maintenant, et c'est ce qui va être porté à ébullition, et qui va nous donner le résultat final.
2: Ouais. On voit quand même, c'est vrai,
1: on voit la belle maîtrise du chef.
2: C'est la maîtrise du chef, beaucoup d'ingrédients, beaucoup de préparation, beaucoup de stades, d'épicion, d'évolution de la sauce, rien que pour la sauce.
4: Mais c'est du temps.
2: Et des gestes.
4: Pour retrouver ce côté confit de la sauce, c'est ça un peu l'intérêt de cette sauce. Et bien du coup, on la laisse quand même mijoter quelques temps sur la plaque.
2: Vous avez une façon de verser cette sauce très artistique, parce que...
3: Je sais pas si c'est de l'art, mais...
2: Ah bah oui, ça s'en approche.
3: Donc en premier, on met la sauce, et ensuite on met les magrets par-dessus. On préfère mettre quand même les magrets par-dessus, histoire qu'on voie bien la viande.
2: Oui, il faut pas la masquer.
3: Gâcher la viande rouge avec de la sauce par-dessus.
2: Donc c'est quand même un dressage assez long, parce que c'est minutieux.
4: Ouais, tout à fait. Mais là, celle-là, elle est assez géométrique, en fait. On a un petit jeu de géométrie entre les triangles, les ronds, la sauce. Alors du coup, on a fait en sorte qu'elle soit assez esthétique aussi en même temps.
3: Après, on rajoute quelques framboises fraîches par-dessus. Et pour finir, on met un peu du coup le pickles de framboise que Bichente a fait au début. On vient en finir un peu pour rajouter un petit point d'acidité sur la fin.
4: Et il n'y a plus qu'à passer à table maintenant. Hein.
1: Hop, alors on a eu le temps de s'installer ici à table. Liliane, on va goûter. On commence par quoi?
4: Moi, je commencerai par les choses un petit peu douces, mais comme vous, la polenta par exemple. Et puis après, vu qu'il y a deux sauces, il faut commencer par la gastrique. Et puis après, on va chercher un petit peu l'acidité pour. Du coup, ça fait des sensations différentes quand on évolue dans le plat.
2: Bon, alors moi, j'ai tout faux parce que je commence direct par le magret. C'est trop envie.
1: Ouais, mais c'est la gourmandise, c'est la gourmandise. La polenta. Je trouve que, alors Lilian n'a pas encore goûté, mais on a, Bichente, la bonne texture là. C'est pas, parce que parfois ça peut être très ferme et même, peut-être même un peu étouffe chrétien. Mais là, pas du tout.
4: On a mis longtemps avant de mettre en place ça, et c'est vrai que maintenant...
1: Ça se joue sur quoi? Sur l'équilibre en fait entre la polenta, vous la nourrissez avec quoi? Avec de l'eau, du lait?
4: C'est un départ avec beurre, lait, eau, et derrière, voilà, puis après on vient la crémer un petit peu à la fin. Et le fait de retrouver ce côté crispy de du chromeski, du coup ça vient twister un petit peu tout ça. On retrouve un peu l'esprit de la croquette. Ça rend vraiment sympa et ludique le fait de la manger comme ça.
2: Curieusement, ça l'allège en fait, parce que quand on a vraiment la polenta comme ça qui est refroidie et qu'on sert juste chauffée et arrosée de sauce, on a un côté pâteux qu'on retrouve pas là. Parce que c'est vrai, c'était tellement croustillant. Il y a une légèreté qu'on ne retrouve pas autrement. Oui.
1: À suivre, la conclusion de l'émission. Comme ça, nous, on a le temps d'avancer un petit peu les assiettes. Là.
2: Je suis d'accord.
1: À tout de suite.
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1: Alors, je vais vous dire la vérité, on a fini quasiment toutes les assiettes, Liliane. Hein. Merci beaucoup, Michel Téchapelet. On était ravis de découvrir Escalazza ce matin à Ailettes, un restaurant qu'il faut absolument noter sur vos petits calepins pour aller le visiter, parce que franchement, on se régale.
2: Oui, voilà. Vous allez vous régaler déjà de faire la route jusqu'ici, parce que c'est magnifique, c'est vrai, et vous avez une route dans les montagnes. Mm-hmm. Puis l'arrivée donc à Escalazza, ben, c'est le plaisir en plus de la dégustation de bons produits locaux.
1: Qu'est-ce qu'on vous souhaite, Michel
4: Téchapelet? Tout d'abord, une bonne continuité. Une très bonne saison déjà. Mais non, voilà, mais on est parti sur les chapeaux de roue au mois de mai. Vu le programme qu'on a devant, on devrait passer de nouveau une très belle saison.
1: Très bien. Il faut réserver, on l'a pas dit, c'est important de réserver, de dire mais voilà, je veux venir.
4: Oui. Non, c'est essentiel de réserver.
1: Pour l'organisation.
4: Mais ouais, voilà, parce qu'au moins on vous attend et des fois, voilà, pour être s'assurer qu'il y a la place aussi.
1: Hein, surprise,
4: voilà,
1: quoi,
4: parce
1: que
4: on est quand même très demandé. Les dimanches midi, la tradition à l'intérieur, c'est quand même retrouver autour d'une table. Bon, donc les dimanches surtout, pensez un coup de fil avant de venir, parce que sinon vous risquez de faire
2: partir.
1: Vendredi, samedi et dimanche pour l'ouverture. Merci beaucoup Jean-Té, merci de nous avoir reçus.
4: Et c'était un grand plaisir de vous accueillir.
1: Merci beaucoup. Escalazza donc à Ailettes. Merci Liliane.
2: Merci.
1: Bonne semaine,
2: vous.
1: À bientôt.
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0: On les a fredonnés, voire chantés, les Toulousains du groupe Gold avec leur Ville de Lumière.
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0: Très bon samedi matin, il est 11h. Et sous le soleil, voici l'information présentée par Valentine Letesse.
2: Liana, à peine inhumée, de nouvelles informations sont révélées sur le principal suspect de son meurtre, déjà visé par plusieurs plaintes pour des agressions sur mineurs. Une plateforme internet a également signalé Jérôme Barella aux autorités françaises et à plusieurs reprises pour ses activités en ligne, des échanges avec des mineurs notamment. Dominique Pellicot, en personne, l'a conseillé pour droguer sa compagne et la violer dans son sommeil, comme il le faisait lui-même avec sa femme Gisèle. Un ancien garde du corps a été condamné à 15 ans de prison hier à Lyon. Le feu est circonscrit, mais on ne connaît pas encore l'étendue des dégâts à Condon, dans le Gers. Un incendie assez impressionnant s'est déclenché hier soir dans le cloître de la cathédrale où se trouve désormais la médiathèque de la ville. La chaleur revient en France et avec elle, le risque d'une possible baisse de production d'électricité à la centrale nucléaire de Saint-Alban en Isère. L'eau nécessaire au refroidissement des réacteurs ne pourra pas être relâchée dans les rivières alentours si la température sous la surface est déjà trop élevée. Un nouveau rappel de lait infantile. Plusieurs nourrissons souffrent de diarrhée et de vomissements après avoir bu leur biberon. Mais dans la poudre de la marque Alernova AR, pas de céréulide. D'après les analyses, la toxine à l'origine d'un rappel mondial de lait infantile il y a quelques mois. Sur ici.fr, vous trouverez le numéro du lot concerné. Prudence aussi sur les plages de Nouvelle-Aquitaine ce week-end. Le risque de baïne est maximal. Ces courants peuvent vous entraîner au large en quelques secondes, y compris si vous êtes bon nageur. Sur une victoire éclatante, 4-1, les États-Unis remportent leur premier match dans ce mondial de football face au Paraguay. Ce soir, place à l'une des affiches les plus alléchantes de ce début de Coupe du Monde, Maroc-Brésil. Le coup d'envoi, c'est à minuit. Avant ça, la 94e édition des 24 heures du Mans. La légende britannique du cyclisme, Mark Cavendish, donnera le départ à 16h tapante de la plus célèbre course d'endurance auto au monde.
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0: Un petit moment de bonheur dans la vie d'animateur, c'est de vous annoncer du soleil parce que il va faire beau. Il fait beau depuis ce matin et ça va continuer comme ça jusqu'à la fin de journée. Quelques petits nuages d'altitude, voilà, rien de très inquiétant, rassurez-vous. Les températures très élevées, 33 degrés sur le littoral cet après-midi, dans l'intérieur, dégradé jusqu'à 34 degrés au mieux. Vous voyez, c'est pas véritablement disparate, hein. Les températures sont très très proches, 34 degrés, température la plus élevée pour Saint-Palais et Mauléon. Et après une nuit étoilée, rebelote dimanche avec un temps peut-être un petit peu plus perturbé dans le ciel avec davantage de nuages, mais les températures qui resteront similaires. Il est 11h03.
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0: Et ce matin, c'est le docteur Emmanuel Duplasso qui est dans un instant l'invité du tête-à-tête de David Alec.
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0: 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Bienvenue à vous dans un nouveau tête-à-tête sur votre radio ici Pays Basque. Alors qu'on s'approche de la fin de saison, on continue notre tour d'horizon des personnalités qu'on a envie de vous présenter. Et aujourd'hui, c'est un médecin qui est à notre micro. Le docteur Emmanuel Duplessot est notre invité aujourd'hui. Bonjour docteur.
2: Bonjour David.
0: Et merci d'avoir accepté notre invitation aujourd'hui. L'idée généralement dans cette émission, c'est qu'on parle de la personne et de son actualité. Bon, vous, votre actualité, c'est l'hôpital. Mais il y a aussi tous les événements que vous organisez à l'année. Vous êtes notamment l'un des initiateurs de Garassi en rose. On va y revenir. Mais avant, l'idée de cette émission, c'est aussi de découvrir qui se cache derrière la personnalité publique, on va dire. En ce qui vous concerne, vous, je vais commencer par le commencement directement. Mm-hmm. Si c'est toujours la médecine qui vous a intéressé, qui vous a fait grandir, qui vous a poussé jusque là où vous en êtes aujourd'hui, est-ce que vous avez toujours eu cet engagement-là?
2: Pas du tout.
0: Même pas.
2: Voilà. Pas du tout. Eh ben, ouais, non, je suis parti dans des études plutôt scientifiques de maths. J'avais pas forcément volonté d'être médecin. Et puis, j'ai basculé après 2 ans de prépa. Je me suis dit que, je voyais pas vraiment l'école d'ingénieur, ça me plaisait pas. Et donc, j'ai basculé par médecine. Je me souviens même pas pourquoi, en fait.
0: D'accord.
2: Parce que j'étais bon à l'école et puis que j'avais un très bon copain qui était en médecine.
0: Parce que généralement, on peut se dire, c'est l'environnement familial, ouais. On a un parent médecin ou un parent qui vous pousse à dire ah non mais ça, ces études, c'est bien.
2: Faut y aller. Mais non, non, j'avais pas tout ça. Et je suis parti un peu par hasard en fait. Je pense que j'aurais rien pu faire d'autre finalement. C'est exactement D'accord. ce que je suis exactement où je voulais être. Voilà. Donc,
0: parce qu'on peut se dire. Ça reste un métier de vocation quand même. Quand on s'y plonge, on s'y consacre pleinement. Ça nous prend quasiment tout notre temps. On est aussi complètement consacré aux autres, en quelque sorte.
2: Oui, mais c'est ce que j'aime en fait. Moi, ce que je préfère dans mon métier, c'est le côté humain. Du coup, j'ai le sentiment d'avoir appris des choses pour pouvoir aider les autres. Et voilà, je trouve ça. Voilà, c'est ce que j'aime dans la vie.
0: Aujourd'hui, vous êtes médecin généraliste. Bon, il y aurait plein de choses à dire sur le métier, mais sur la médecine, même en général. Quel regard vous portez sur le métier aujourd'hui, en tout cas, dans la société dans laquelle on vit aussi, avec tout ce qu'on sait sur les difficultés du milieu de la santé? Où est-ce que vous vous situez, justement? Parce que vous êtes quelqu'un relativement engagé.
2: Oui, moi je pense que j'ai choisi de vivre et d'exercer à Saint-Jean-Pied-de-Port dans un endroit qui me paraît encore un peu préservé. Je pense que c'est pas forcément la même médecine que dans les villes ou dans les grandes villes. Donc moi c'est ce que j'aime, clairement. Et on vit une époque un peu difficile pour la médecine, avec une tension qu'on ressent dans les cabinets.
0: On parle beaucoup de déserts médicaux.
2: Voilà. Et en fait, je pense qu'on en parle tellement que même dans les endroits où il n'y a pas forcément de déserts médicaux, je pense qu'il y a un stress qui se crée. Après, c'est vrai qu'on est dans une période ou une société où on veut tout très vite, tout de suite. Et voilà. Donc, c'est parfois un peu compliqué au quotidien, mais voilà. Bon.
0: Qu'est-ce que vous entendez par compliqué au quotidien, par exemple? C'est avec les patients, c'est la vie de tous les jours, tout ce qu'il y a autour du métier également. Parce qu'on se dit, un médecin, c'est pas que quelqu'un qui voit des patients. Il y a aussi beaucoup de choses à côté.
2: Oui, bien entendu, oui, il y a pas mal de d'administratifs qui nous pèsent, de choses comme ça. Et puis la difficulté, c'est que, c'est vrai qu'on n'est pas non plus très très nombreux et qu'il faut arriver. Les journées sont longues, mais malgré tout, à un moment donné, il faut bien s'arrêter. Et des fois, on se dit comment je vais faire pour voir tout le monde ou satisfaire tout le monde. C'est ça le plus difficile, je trouve.
0: Ouais, surtout pour quelqu'un, on en revient là, qui est assez engagé auprès des gens comme vous. Mm-hmm. Justement, c'est pas un peu frustrant parfois?
2: Non. Alors après, je dissocie vraiment le côté Garassi en rose et le côté travail, oui. Même s'il y a forcément un lien, parce que je serais pas parti là-dessus si j'avais pas été médecin. Mais il y a vraiment, j'arrive à dissocier.
0: Qu'est-ce qui vous a mené ensuite justement à, puisque vous parlez de Garassi en rose, on y reviendra dans la deuxième partie, mais qu'est-ce qui vous a mené à ce genre d'engagement-là, dans des événements, dans le fait de donner de sa personne et de son temps pour organiser des choses en dehors de l'hôpital ou du cabinet?
2: Oui. C'est la médecine qui m'a donné ça, parce que chaque année, on a un rendez-vous avec l'assurance maladie où, en fait, on nous... on nous glisse discrètement, ben vous êtes, vous pouvez vous améliorer dans telle chose, voilà. Donc notamment par exemple sur le taux de dépistage, nous au Pays Basque intérieur, on est le vilain petit canard, quoi, clairement.
0: Et
2: par rapport à la côte, il y a beaucoup moins de dépistage que sur la côte. Même si sur le plan global, les Pyrénées-Atlantiques sont plutôt un département où ça se dépiste plutôt pas mal par rapport au national, mais là sous la Basse Navarre, c'est vraiment pas terrible. Donc moi, on me l'a répété plusieurs années à la suite. Pourtant, j'essayais de sensibiliser par les dames, mais visiblement, j'y arrivais pas. Et donc, il y a une année, je me suis dit, bon, mais qu'est-ce qu'on peut faire pour essayer de parler du cancer, pour sensibiliser la population, voilà. Et donc, en fait, du coup, l'idée est venue d'une course. C'était en 2016, donc il n'y avait pas beaucoup de courses à l'époque. Voilà, je suis parti là-dessus. La première année, je suis parti avec 2-3 personnes. On s'est dit, allez, si on arrive à faire 250 personnes, ce sera super. Et au bout de 3 semaines d'inscription, on était à 800. Et donc, en fait, il y avait un manque. Il y avait quelque chose qui manquait au Pays Basque intérieur.
0: Ce qui paraît étonnant, parce que quand vous nous dites que vous aviez du mal à faire passer le message sur le dépistage, c'est dû à quoi, justement? Parce que vous étiez seul à ce moment-là à avoir ce genre de démarche, que c'était compliqué de faire passer le mot?
2: Non, je pense que c'est pas facile. Le dépistage, c'est pas facile. Que ce soit que c'est plus facile dans les grandes villes, c'est pas vrai. Mais il y a un taux de dépistage plus élevé. C'est jamais facile de parler de dépistage. On a toujours la crainte de faire les examens, d'avoir les résultats, de savoir ce qui peut arriver. Je pense qu'à l'époque, il y a 10 ans, c'était encore plus compliqué au Pays Basque intérieur. Il y avait une sorte de pudeur ou de se dire bon mais arrivera ce qui arrive, voilà, ou et on n'en parlait pas beaucoup voilà, l'idée aussi de traiter ça d'une façon quand même qui reste quand même un peu conviviale, ça permet justement de parler du cancer mais de pas parler non plus que du côté tragique du cancer. Et de parler dépistage,
0: vraiment d'être dans le côté accompagnant et humain, quoi, comme on le disait tout à l'heure. On va y revenir dans la deuxième partie de cet entretien où on se plongera vraiment dans le dépistage et dans les organisations de Garation en Rose notamment. Mais avant ça, c'est la séquence que j'aime à appeler « Dites-moi ce que vous écoutez et je saurai à peu près qui vous êtes » quand on se plonge dans la discographie de l'invité. Vous avez choisi un disque pour nous, un disque qui vient du cru, pour le coup, que je vais vous laisser nous présenter.
2: Tout à fait. Mais l'année dernière, on va y revenir, mais c'était les 10 ans de Garation en Rose. Et donc, en fait, il y a Thierry Biscari et Amaya Rius-Pérouse, qui sont de chez nous, qui nous ont proposé en fait d'écrire une chanson. Donc c'est Thierry qui a écrit la chanson, elle est interprétée par Thierry et Amaya. Donc c'est une chanson autour de Garation en Rose qui s'appelle SHE. Et l'idée, c'est on s'en est servi l'année dernière pour communiquer. C'est une chanson qui nous parle, qui me parle à moi aussi.
0: Du coup, c'est un peu l'hymne de Garation en Rose, quoi.
2: Un petit peu, voilà, c'est ça.
0: Eh bien, on va l'écouter tout de suite et puis on en reparlera juste après.

0: Le morceau s'appelle Es Echi. Il est signé Amaya Rius Perus et Thierry Biscari. Puis c'est surtout le choix de notre invité aujourd'hui, le docteur Emmanuel Duplasso, est dans le tête-à-tête d'ici Pays Basque.
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0: Et vous le disiez il y a quelques minutes, docteur, ce qu'on vient d'écouter là, c'est l'hymne de Garassi-en-Rose. Garassi-en-Rose qui a fêté ses 10 ans. Fêter, je ne sais pas si c'est le bon mot quand même, ça reste un événement convivial, mais le sujet n'est pas simple non plus à aborder. D'ailleurs, d'en arriver à un tel chiffre de 10 ans, d'une telle course, d'un tel événement qui ramène chaque année de plus en plus de monde, qu'est-ce que ça vous inspire en tant qu'initiateur de cet événement justement ?
3: Alors, je pensais pas qu'on était parti pour 10 ans. Voilà. Après, c'est vrai que chaque année, je me dis, c'est beaucoup de travail et beaucoup d'investissement, mais chaque année, c'est tellement un bon moment. On a transformé Garassi-en-Rose, c'est-à-dire qu'au début, les premières années, c'était juste une course. Maintenant, pour nous, en fait, la course, c'est vraiment,
0: c'est un grand prétexte, moment. On va dire.
3: C'est
0: aussi.
3: Un prétexte, ouais. Exactement. C'est un grand moment pour nous sur l'année, mais c'est que une petite partie de notre travail à l'année. Voilà. Donc,
0: c'est un grand moment pour quelle raison ? Parce que justement, à ce moment-là, vous êtes au contact le plus proche du public ?
3: Alors, pour deux raisons, oui. Déjà, on est vraiment auprès des gens. On a toujours eu une volonté qu'en fait, Garassi-en-Rose, ce soit un moment quand même qui soit pédagogique, qui soit pas que festif. Mmh. En tout cas, pas festif, ça c'est sûr. Mais c'est sûr que c'est convivial. On vient, on profite du moment. On est habillé en rose, c'est beau. Il y a des gourmandises locales et chez nous il y en a beaucoup. voilà. Mais en fait, on a toujours voulu que ce soit assez pédagogique. On a un lien fort avec l'hôpital de Bayonne pour qu'il y ait de l'information qui passe, pour que ce soit pas juste une énième course. Et après, l'autre, c'est un grand moment aussi parce que quand même, le nerf de la guerre d'une association, c'est l'argent. Et, ouais. Et autour de Garassi-en-Rose, autour de ce week-end, je veux dire, on doit générer à peu près 80 ou 90% de nos recettes sur l'année. Donc, c'est vraiment un événement fédérateur qui est important pour nous.
0: Et cet événement fédérateur-là, est-ce qu'il permet de répondre à tous vos besoins, justement, à l'année ?
3: Pas tout à fait, mais oui, quasiment. Après, bien entendu, ça permet justement de sensibiliser donc toutes les participantes, mais ça permet aussi de sensibiliser les entreprises du Pays Basque, globalement, et de Saint-Jean-Pied-de-Port, justement, pour nous aider pendant l'année.
0: Vous avez déjà à moitié répondu à la question que je m'apprêtais à vous poser, mais par rapport justement au travail, bon là, vous êtes à Garassi, à Saint-Jean-Pied-de-Port, mais par rapport au travail avec le reste du Pays Basque, le reste des professionnels de santé ici au Pays Basque, comment ça se passe ? Est-ce que tous les établissements suivent Garassi-en-Rose ou en tout cas essayent de s'y accoler en quelque sorte ?
3: Je pense qu'on est de plus en plus connus. On a eu beaucoup de difficultés à se faire connaître. C'est vrai qu'en fait, finalement, entre l'intérieur du Pays Basque et la côte, c'est pas loin, mais c'est loin. Ouais. C'est-à-dire, et puis c'est pas facile pour parce que nous, en fait, on met en place des soins de support. Donc les soins de support, c'est tous ces soins qui sont non pris en charge par la sécurité sociale et qui permettent de mieux passer la maladie. Donc tout ce qui va être accompagnement diététique, accompagnement psychologique, faire de l'activité physique, avoir besoin d'une perruque qui est pas remboursée, voilà. Tout ça, nous en fait on paye ça, donc c'est totalement gratuit pour les patients, quel que soit le type de cancer, mais c'est vrai que du coup par exemple quand ils vont se faire soigner sur la côte, c'est pas facile pour un médecin de la côte de se dire lui il est du territoire de Garassi-en-Rose, je vais lui parler de Garassi-en-Rose, donc c'est pas facile, il y a des secteurs, voilà, c'est pas évident.
0: Vous avez du mal justement à faire passer le mot que Garassi-en-Rose est là, mais qu'il y a aussi cet accompagnement tout au long de l'année, ou est-ce que c'est simple de le faire connaître ?
3: Alors c'est de plus en plus simple, mais encore c'est compliqué. Ce que je dis souvent, c'est que enfin notre objectif, c'est pas de prendre en charge tout le monde. Il y a des gens qui n'ont pas besoin de nous, et tant mieux, qui passent leur maladie très bien tout seul ou accompagné par leur famille et qui n'ont pas besoin de nous. Mais c'est vrai que ce qu'on n'aimerait plus avoir, c'est les personnes qui viennent et qui nous disent souvent après la maladie ou en fin de maladie, ah ben si j'avais su que vous étiez là ou si j'avais su, voilà, je serais venu avant. Et ça, ouais. On en a encore. Et donc, on travaille beaucoup sur la communication, auprès des professionnels de santé. Mais il y a toujours du travail et puis la communication, c'est répéter, quoi.
0: C'est, ouais. C'est aussi pour ça que vous êtes à ce
3: tout
0: micro
3: à
0: ce matin. J'avais une question avant qu'on passe à la suite et à la dernière séquence de cette interview. C'est peut-être un petit exercice de pensée que je vous propose de faire, mais qu'est-ce qu'il faudrait, on va dire, dans un monde idéal, ça ressemblerait à quoi un système de santé, on va dire, fonctionnel pour toutes et tous ?
3: Ouf, alors là...
0: Elle n'est pas évidente, celle-là.
3: Elle n'est pas évidente, elle n'est pas évidente. Après, je pense que, franchement, on n'est pas à plaindre. On a un système de santé qui est quand même... qui a tendance quand même à laisser de plus en plus de côté certaines personnes, je trouve, par rapport à il y a quelques années, mais qui quand même, dans la globalité, accompagne tout le monde, et notamment dans les maladies très graves, ce qui est quand même l'objectif. Après, nous, c'est vrai que, en tant qu'association de soins de support, c'est vrai qu'on se rend compte que finalement, ces soins de support, ils sont totalement intégrés dans le parcours, c'est-à-dire que maintenant, il n'y a plus personne qui a de la chimio sans qu'on lui parle de soins de support. Mais malgré tout, ces soins de support, ils restent fragiles parce qu'en fait, ils sont basés... nous, on a 95% à peu près de notre budget qui est sur des fonds privés. On n'a quasiment aucun soutien public. Bon, très bien, hein, c'est pas grave. Mais je veux dire, heureusement qu'il y a ça, parce que sinon, il n'y aurait pas tous ces soins de support.
0: Ouais, donc on voit à peu près où est-ce qu'il faudrait mettre l'effort pour que ça aille mieux, entre guillemets.
3: Il y a des choix à faire, voilà.
0: On va passer dans quelques instants la dernière séquence de cet entretien. C'est une séquence un peu plus légère, comme je dis souvent, vous pourrez laisser le cerveau sur le bord de la table du studio.
3: J'y arrive facilement, moi.
0: Je pense qu'on n'en aura pas besoin. Le docteur Emmanuel Duplasseau est l'invité d'ICI Pays Basque ce matin dans le tête-à-tête, et on revient juste après ça.
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0: Notre invité est médecin généraliste. Il est l'instigateur, notamment de Garassi en Rose, qui a fêté ses 10 ans l'année dernière, et dont la prochaine édition, ce sera en octobre prochain, justement. On y reviendra peut-être à la fin de cette séquence, docteur. Emmanuel Duplasseau est avec nous pour le tête à tête dans cette dernière partie où, là, c'est le moment des questions rafales. En gros, je vous laisse le choix entre deux entités, deux choses. Vous répondez du tac au tac, et s'il y a une réponse qui m'intéresse, on s'y arrêtera peut-être quelques instants.
3: Ok,
0: si ça
3: d'accord.
0: Vous va. On commence toujours simple. Vous êtes plutôt Egoaldé ou Iparraldé? Pays Basque Nord, Pays Basque Sud?
3: Iparraldé.
0: Ouais, vous n'avez pas hésité.
3: Non.
0: C'est la maison? C'est pour ça?
3: Oui, c'est la maison. Ouais.
0: Vous êtes plutôt, là je pense que je vais avoir la réponse aussi, vous êtes plutôt Mauléon ou Saint-Jean-de-Luz? Plutôt côte, plutôt intérieur?
3: Alors Saint-Jean-de-Luz, figurez-vous, parce que je suis cibourien de naissance.
0: D'accord, mais je n'avais pas cette information-là. Mm-hmm. Et de Cibourg à Garassi
3: Et de Cibourg à Garassi par choix.
0: Ok. Vous êtes plutôt jambon ou chocolat? On passe du coq à l'âne, je vous préviens dans ces questions.
3: Je vais dire chocolat parce que je suis gourmand.
0: Comme tout le monde, je pense. Voilà. Pour accompagner ça, vous êtes plutôt Tchakoli ou Chagarneau?
3: Tchakoli.
0: Avec modération, bien sûr, oui, on le rappelle à chaque fois. Pour éliminer tout ça, tiens, vous êtes plutôt pelote ou rugby?
3: Rugby.
0: Je viendrai à la question piège plus tard. Mm-hmm. Vous êtes plutôt surf ou escalade?
3: Alors, je dirais ni l'un ni l'autre, mais plutôt surf, alors, dans ce cas.
0: Ah oui, puisque j'allais dire pour un cibourien, c'est bizarre.
3: Voilà, exactement.
0: Pas touché au surf. Vous êtes plutôt fandango ou hip-hop?
3: Ouf, alors là, je suis un très mauvais danseur, je vais être hip-hop par curiosité, par la musique que j'aime, mais voilà.
0: Ah non, je pensais que vous alliez me dire, je suis très mauvais danseur, mais je suis un très bon rappeur. Je vous aurais demandé de me faire une petite démo.
3: Non, on va pas faire ça.
0: Pas. Vous êtes plutôt radio ou télé?
3: Radio. Je regarde peu la télé.
0: C'est la bonne réponse.
3: Ouais,
0: c'était la bonne réponse à avoir. Ouais. Vous êtes plutôt Nico et Chart ou Cetac?
3: CETAC, je dirais.
0: Un peu plus récent, du coup. Bon, on reste dans ce que vous me disiez juste avant. C'est là où la question piège arrive.
3: Allons-y.
0: Vous êtes plutôt aviron bayonnais ou Biarritz olympique?
3: Ouf, alors ça, c'est un problème familial. Là, vous touchez à un problème familial.
0: C'est la guerre à la maison?
3: Si je dis aviron bayonnais, ça va être la guerre à la maison. je suis plutôt Nafarois, le club de rugby de Saint-Jean-Pied-de-Port.
0: Bien joué, bien joué. Belle esquive. Très belle esquive. Vous êtes plutôt cerise d'Itsassou ou fraise de Plougastel?
3: Cerise d'Itsassou.
0: On reste chauvin quand même un petit peu.
3: Tout à fait.
0: Là, sur les dernières questions, je vous préviens, docteur, on arrive plus dans le domaine de l'intime.
3: Ok.
0: Vous avez le droit de parler de secret médical et de rien dire. Vous êtes plutôt bain du matin ou bain de minuit?
3: Bain du matin.
0: C'est vivifiant. C'est pour ça. Et c'est parce que c'est bon pour la santé, j'imagine. Vous êtes plutôt chambre d'amour ou chambre à coucher?
3: chambre à coucher, la chambre d'amour, ça me... C'est pas...
0: Vous m'avez dit que vous n'étiez pas très surf.
3: Non,
0: de toute façon.
3: Voilà, c'est ça.
0: Docteur, on arrive à la fin de cet entretien. Merci beaucoup déjà de l'avoir accepté.
3: Merci à vous.
0: Dans tous les cas. Et puis pour faire un petit coup de pub, je sais pas, puisque Garassi en rose, bon, c'est en octobre prochain.
3: Tout
0: pour
3: à
0: la
3: fait.
0: 11e année.
3: Exactement.
0: On aura l'occasion d'en reparler sur ici Pays Basque. Mais prochains événements, est-ce que vous avez des choses que vous voulez mettre en avant et...
3: Oui, alors on ouvre tôt les inscriptions. Les inscriptions, c'est le 12 juillet. Donc la Garassi en rose, c'est le 4 octobre. Les inscriptions, c'est le 12 juillet. Généralement, ça part très vite.
0: Ouais.
3: On est allé au maximum de ce qu'on pouvait. On offre 1500 places. On propose 1600 places même. Mais dans les quelques heures qui vont suivre, les places vont partir. Et donc, le 12 juillet au matin, on ouvre les inscriptions pour la Garassi en rose.
0: C'est pas tombé dans l'oreille d'un sourd. Mais on aura l'occasion d'en reparler. Et peut-être même, pourquoi pas, de vous réinviter. Docteur Emmanuel Duplasseau, merci beaucoup.
3: Ben merci, c'était avec plaisir.
5: Merci docteur, merci David.
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5: Allez-y sur WhatsApp au 05 59 59 17 17. On vous écoute. 11h30.
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5: À suivre dans un instant, les affaires classées de Thierry Sagardoito. Nouvelle histoire aujourd'hui. La preuve par doigt. C'est ainsi dans un instant, juste après Gérard Blanc. Voici du soleil dans la nuit.

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0: Les histoires racontées par Thierry Sagardoito. Nous remontons le temps, nous sommes en mai 1907. S'ouvrait à Pau le procès du triple assassin de Puyot. Un trentenaire landais est accusé d'avoir abattu, 6 mois plus tôt, un riche cultivateur, sa cuisinière et son domestique dans leur ferme du chemin Camo. L'enquête s'annonçait difficile pour les gendarmes d'Orthès.
5: Les lecteurs assidus de la chronique des faits divers ont de quoi se régaler en ce printemps 1907, lorsque s'ouvre au palais de justice de Pau le procès de celui que l'on surnomme partout le triple assassin de Puyot. Deux jours durant, ce sont 12 hommes, 12 citoyens tirés au sort sur les listes électorales du département des Basses-Pyrénées qui vont décider, aux côtés des 3 juges, de l'innocence ou de la culpabilité de l'homme debout face à eux dans le box en bois de l'imposante salle des assises. L'affaire a débuté en novembre 1906 dans la commune de Puyot lorsque les gendarmes ont découvert 3 cadavres à l'intérieur de la ferme de M. Dariola située chemin de Camo. Un suspect fut très vite identifié, sauf qu'il crie haut et fort son innocence. L'enjeu est de taille pour ce jeune agriculteur originaire du département des Landes car il risque la guillotine. Les 12 jurés n'ont donc pas intérêt à se tromper. Pour les aider dans leurs réflexions, la presse annonce le déplacement à Pau d'un expert en criminologie qui fait sensation à l'époque, Alphonse Bertillon. Ce solide quinquagénaire dirige depuis un bon quart de siècle le bureau des photographies de la prestigieuse préfecture de police de Paris. S'il a longtemps trié et classifié les visages des criminels les plus célèbres, il s'est récemment distingué en mettant au point un système d'identification anthropométrique des prisonniers. Un procédé révolutionnaire qui vaut à M. Bertillon de passer aux États-Unis comme en France pour le véritable père fondateur de la police scientifique et technique. Dimanche 25 novembre 1906, il est 9h du matin, lorsque le jeune Julien Lescout, métayer de métier, se présente au portail de la demeure de son propriétaire, Célestin Dariola, qu'il a invité la veille, dans l'après-midi, à venir faire quelques

Une macabre surprise l'attend. Le cadavre de son maître et celui de sa domestique, Cadette Lasserre, gisent côte à côte sur le sol en terre battue de la vieille grange. Des rats ont entamé leur sale besogne. Effrayé par ce qu'il vient de découvrir, le jeune métayer prend ses jambes à son cou en courant jusqu'à la ferme la plus proche située à 350 mètres de là. Les voisins rappliquent à leur tour et voilà maintenant qu'il tombe sur un troisième cadavre ensanglanté, celui de Jean-Baptiste Dessart, 19 ans, qui n'était autre que le domestique de Célestin Dariola. Détail commun aux trois victimes, leurs visages sont méconnaissables. Elles ont sûrement été frappées à l'aide d'une hache, voire d'une serpe. Pour les gendarmes d'Orthès et de Puyot, c'est une enquête fort délicate qui démarre, car on part de zéro.

0: Place tout d'abord aux médecins légistes. Ils sont deux à entamer sans attendre ce que l'on appelle à l'époque une autopsie foraine. Les docteurs Darget et Casassus procèdent à l'examen minutieux des trois corps, non pas dans une salle froide de l'hôpital, mais sur le terrain, la même où, la veille, un ou plusieurs assassins ont commis le pire des crimes. Leurs conclusions sont claires et nettes. Le drame s'est produit samedi, probablement aux environs de 19h, vu la rigidité des corps. Un détail que corrobore la table de la cuisine qui a été dressée avant de servir le dîner du soir. L'assiette, disposée la même où M. Dariola avait pour habitude de s'asseoir, est encore pleine. Un indice qui porte à croire qu'il a été dérangé par un bruit suffisamment suspect pour se lever et aller voir ce qui se passe. Grâce aux traces de sang disséminées çà et là, les gendarmes esquissent un premier scénario du drame. Jean-Baptiste, le jeune domestique, est monté au grenier de la grange, muni d'une lanterne, afin sans doute de récupérer du fourrage comme il le faisait chaque soir à cette heure-là. Tandis qu'il atteignait la dernière marche de l'échelle, il a dû être frappé d'un coup de hache à la tête par le ou les assassins qui s'étaient discrètement cachés là. Tombé au sol, il a pu toutefois se traîner jusqu'à l'entrée de la cuisine où le coup de grâce lui a été infligé. Alertée par ce vacarme, la domestique, cadette Lasserre, a dû quitter ses fourneaux pour aller voir. Et à peine franchissait-elle le seuil de la porte qu'elle essuyait, à son tour, un coup de hache au crâne. Un coup sec, violent, qui a eu raison d'elle en quelques minutes.
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0: Intrigué par ces événements inhabituels, le vieux Dariola a brutalement interrompu son dîner en se rendant dans la cour, près du portail principal de la ferme. Il a fait peut-être 5-6 pas à peine avant que le ou les assassins, dissimulés dans la pénombre, ne le frappent à coups de hache jusqu'à ce qu'il expire. Son corps a ensuite été traîné jusque dans l'écurie où il sera découvert le lendemain près de celui de sa fidèle servante. Pour les gendarmes, le vol d'argent est, à l'évidence, le mobile de ce triple assassinat. Sitôt leur sanglant forfait commis, les tueurs ont rapidement gagné la chambre du maître où ils s'en sont pris au coffre-fort scellé dans le mur. Aidés d'un gourdin ou peut-être d'une masse, ils ont sûrement mis plusieurs heures avant de parvenir à le défoncer et l'ouvrir, faisant ainsi main basse sur son contenu fort alléchant. Selon les renseignements recueillis, le butin serait constitué de 6 000 francs en billets de banque, 600 francs en pièces d'or ainsi que de nombreuses pièces de monnaie courante, une montre et sa chaîne en or et surtout des bons anonymes provenant de la très prospère Compagnie des chemins de fer du Midi. Un joli pactole qui a visiblement ravi les voleurs, aucun autre meuble de la demeure n'ayant été fouillé. Détail précieux. Les tueurs se sont aussi donné du cœur à l'ouvrage en avalant deux bouteilles de vin découvertes vidées de leur contenu. Et pour la première fois à l'époque, les gendarmes s'intéressent de près aux trois verres abandonnés à proximité car ils présentent d'intéressantes traces de doigts qui pourraient bien livrer les noms des tueurs si on venait à les comparer à des empreintes de suspects.

0: Dans le département, l'annonce du triple assassinat commis à Puyot sème la peur. Le juge palois en charge des investigations, M. Garrelon, se fait donc un devoir de résoudre l'affaire et vite. Pour y parvenir, il décide de faire appel pour la première fois en Aquitaine à l'expertise de M. Bertillon, qui n'est autre que le chef de l'identification judiciaire à la préfecture de police de Paris. 4 ans plus tôt, cet expert s'est fait un nom en résolvant, grâce à la comparaison d'empreintes digitales, la retentissante affaire Schaeffer, du nom de ce jeune cambrioleur accusé d'avoir tué le domestique d'un dentiste de la capitale. Trahi par ses empreintes de doigts laissées sur une vitre de salon, Schaeffer avait fini par avouer être le meurtrier. Ainsi naissait la méthode révolutionnaire dite du bertillonnage. 10 jours plus tard, les gendarmes interpellent Alfred Berthière, un cultivateur âgé de 30 ans, domicilié dans le village landais de Mouscardès. Ancien métayer de M. Dariola, il connaissait fort bien l'habitation et les habitudes du riche sexagénaire. Plusieurs témoins rapportent qu'il a échangé sur le marché d'Orthès des pièces d'or, lui qui n'est pourtant guère fortuné. Interrogé en garde à vue, le jeune suspect clame haut et fort son innocence. Il ignore que l'empreinte de ses doigts pourrait bien le confondre. Il accepte donc sans hésiter qu'on les compare avec celles découvertes sur les bouteilles et verres de vin saisis le lendemain du crime, à l'endroit même où le triple assassinat fut commis. Mal lui en prit. L'expert Bertillon est formel. Les empreintes du tueur sont les siennes. Une preuve scientifique qui lui vaut décoper de la peine de travaux forcés à perpétuité.
1: 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Nous remonterons le temps encore demain, il y a 20 ans. Retour sur le 10 juin 2006, vous vous souvenez peut-être de cette date. Un attentat ce jour-là visait l'auberge basque d'Ostapé sur les hauteurs du village de Bidaraï. L'occasion de nous rappeler qu'au début des années 2000, le célèbre chef étoilé Alain Ducasse avait collé son nom justement à cet établissement. L'histoire de cette affaire racontée par Thierry demain à 11h30.
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Il va faire encore très chaud aujourd'hui. Première journée de grosse chaleur. Des températures qui vont avoisiner cet après-midi les 33-34 degrés. Avec un océan à 20 degrés. Ça fait quand même de grosses différences. Pensez en tout cas à vous mettre à l'abri. Voici Toto. Et puis dans 5 minutes maintenant, ce sera le retour de l'information et de Thibaut Vincent à midi.

0: ça joue, Rosanna, c'était Toto.
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0: Bon appétit, il est midi. Et c'est là l'information, Thibaut Vincent, bonjour.
2: Rebonjour Stéphane, bonjour à tous. Dans la nuit du 22 décembre 2023, dans une mer démontée, le Cisnos, un bateau de pêche d'Arcachon, se fracassait sur les rochers à l'entrée du port de Cibourg. Deux marins sénégalais disparaissaient en mer. Seul le capitaine était repêché. Capitaine accusé de négligence. Il comparaissait hier devant le tribunal maritime de Bordeaux, Stéphanie Scock, en compagnie de l'armateur.
3: Face au tribunal, le capitaine l'avoue, il n'a pas vérifié les certificats de navigation de ces deux marins. Mais alors, pourquoi laisser la barre à un simple matelot, demande le président. On avait fait une grosse journée, on était en mer depuis 3 jours, la météo n'était pas bonne. Le capitaine part se coucher, il règle le pilote automatique, direction le port de Cibourg. Il est censé reprendre la barre avant l'arrivée devant la digue de Sokoa. Mais avez-vous activé l'alarme qui empêche l'homme de quart de s'endormir, questionne le tribunal. Oui, je suis certain de l'avoir branché. Le capitaine suggère que c'est l'un des matelots qui l'a désactivé, provoquant l'accident. Et la suite, on la connaît. Le Cygnos va se briser sur des récifs, emporté par une vague de 6 mètres. L'armateur prend alors la défense de son capitaine. Je sais que les matelots n'étaient pas en règle, mais on avait fait une demande de régularisation. Monsieur le Président, il n'y a pas une seule journée où je ne pense pas à Mustapha et Karamo, les deux disparus du Cygnos.
2: Le tribunal maritime de Bordeaux rendra sa décision le 11 septembre prochain.
0: Puis attention, alerte aux baïnes ce week-end.
2: Risque maximal avec ce beau temps, notamment sur la côte basque, comme sur l'ensemble du littoral néo-aquitain. C'est ce qu'indique en tout cas la préfecture de région, qui appelle à la plus grande vigilance face à des courants particulièrement forts. On rappelle que les baïnes sont la cause chaque année de plusieurs dizaines de noyades, parfois mortelles. Il est donc impératif de se baigner entre les drapeaux sur les plages surveillées. La 26e édition de la Biarritz Pride, aujourd'hui organisée par l'association Les Bascos, avec des stands sur le parvis de la Grande Plage depuis 11h ce matin, et une marche des fiertés cet après-midi, Thomas Noiseux, pour célébrer la communauté LGBT+ de la Côte Basque.
4: Les organisateurs attendent près de 1500 personnes qui défileront en musique dans les rues avant une soirée au casino. Il faut donc bien s'organiser avec les 300 bénévoles, explique Patrick Collin, trésorier de l'association Les Bascos.
5: C'est là où la tâche est la plus complexe, hein, parce qu'il faut monopoliser les bénévoles, ne serait-ce que déjà que par le jalonnement de la parade. Ensuite, il y a toute la partie installation du stand, et évidemment la soirée qui nous demande beaucoup d'énergie. Il faut savoir qu'on la prépare depuis le mois de janvier pratiquement.
4: Cette soirée clôturera la 26e Biarritz Pride. Patrick Collin détaille un programme festif et coloré.
5: On a aussi bien de la samba, un spectacle de drag également. On a donc beaucoup de chansons, un karaoké. Enfin, il y a plein de choses. C'est une soirée qui fonctionne bien. Ça va faire la troisième année que nous sommes sur le Salon Diane, donc à Biarritz. Et on attend dans les 700 à 800 personnes.
4: Mais au-delà de la fête, Franck-Yves Guibert, responsable du pôle militant de l'association, rappelle l'aspect revendicatif de cet événement.
6: Malheureusement, il y a la persistance de la haine, persistance du harcèlement au milieu scolaire. Nous avons besoin de la mobilisation de nos concitoyens pour aider à ce que la société soit plus inclusive.
4: Les différents stands présents sur le village doivent justement permettre de se sensibiliser à la cause LGBT+.
2: Mais le départ de la marche des fiertés de cette Biarritz Pride, c'est à 16h depuis la Grande Plage.
0: Et puis en rugby, premier barrage de la phase finale de Top 14 ce soir.
2: Pour reçoit le Racing 92, une première phase finale pour les Palois depuis 26 ans. À l'époque, le capitaine était un certain Joël Rey, l'entraîneur adjoint jusqu'à cette saison de l'Aviron Bayonnais, et dont le fils Lucas sera remplaçant ce soir sur le banc palois. Joël Rey qui salue la progression du club béarnais.
7: Je pense que la section paloise aussi a changé de statut, rien qu'avec tous ces joueurs au niveau international. Donc c'est vrai que c'est maintenant une équipe qui est regardée, elle a des qualités. On parle beaucoup de ces trois quarts, mais bon, ils ont une belle conquête. La touche est quand même impressionnante. Voilà, c'est là qu'on voit que le club a changé de dimension. La force, c'est d'avoir réussi à faire un groupe qui vraiment m'a l'air efficace. Et j'espère qu'ils seront au rendez-vous, parce que c'est faisable, quoi, largement, je pense.
2: Section paloise, Racing 92, le coup d'envoi c'est à 21h05. Le vainqueur de ce premier barrage affrontera la semaine prochaine en demi-finale Toulouse à Marseille. Et puis en football, la Coupe du Monde avec le premier gros choc ce soir. Brésil-Maroc, c'est à minuit. Avant cela, le Qatar affronte la Suisse à 21h et à 3h du matin, Haïti-Écosse. Cette nuit, les États-Unis ont battu le Paraguay 4-1, un partout entre le Canada et la Bosnie.
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9: Il fait beau, il fait
0: oui,
9: chaud.
0: Oui. Alors là, quelques nuages d'altitude. Hein. Ce matin, ça avait commencé. C'était absolument bleu, limpide. Bon, là, quelques petits nuages d'altitude, mais rien. Franchement, c'est du beau temps. Et ça fait plaisir le week-end, la fin de semaine. Comme ça, on peut en profiter largement des vents de secteur est aujourd'hui. Puis les températures élevées. Cet après-midi, on attend 33 pour le littoral. 33 Bayonne, Hendaye aussi, même température. Il fera 32 à Tardette, en Haute-Soule. Il fera toujours 33 à Ustaritz et Combeau-les-Bains, jusqu'à 34 degrés. À Saint-Palais et Mauléon. Je vous souhaite une très belle journée, un bon samedi. Programmation musicale en langue basque maintenant jusqu'à 13h.
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0: Bonjour à toutes et tous et bienvenue dans Ma France Weekend. Le samedi, l'équipe de Paris City des économies est mobilisée pour votre pouvoir d'achat. Dans 5 minutes, on va s'intéresser au vélo, vélo loisir, vélo quotidien, entretien, achat. On va tout vous dire avec notre invité, mais d'abord l'actu de ce samedi. Bonjour Benjamin Mathieu.
1: Bonjour Valère, bonjour à tous. Les suites de l'affaire Bruel, on apprend que 2 nouvelles plaintes ont été déposées hier contre le chanteur. L'une pour une tentative de viol en 2007, l'autre pour un viol en 2012. Selon l'avocate des plaignants, les témoignages affluent en nombre. Il devrait y avoir, selon elle, de nouvelles mises en examen. À Lyon, c'est l'ancien patron de l'OL, candidat au municipal Jean-Michel Aulas, qui est en difficulté. Pendant la campagne, une militante a accusé son directeur de communication de viol. Le candidat macroniste aurait couvert son conseiller. L'homme politique est dans l'œil du cyclone, Aurélie Herbemont.
2: Une jeune militante dépose plainte pour viol il y a un mois contre l'ancien conseiller de Jean-Michel Aulas pour des faits qui se seraient déroulés en janvier. Dès février, la militante se confie, notamment à Jean-Michel Aulas. Le conseiller parle alors de relations consenties. Il n'est pas écarté de la campagne et c'est précisément ce que reprochent à Jean-Michel Aulas ses alliés du centre et de la droite. Coups de pression et réunions tendues se multiplient. La présidente LR de la métropole exige la mise en retrait de son numéro 2. Jean-Michel Aulas refuse et rejette une présomption de culpabilité par association. Son groupe à la mairie de Lyon est en train de voler en éclats avec le départ de certains élus, même si Jean-Michel Aulas a fini par se mettre en retrait de la présidence. Un conseiller métropolitain lâche, je ne vois pas comment il peut tenir.
1: Et puis on apprend à l'instant que la présidente de la métropole de Lyon, Véronique Sarcelli, retire temporairement les délégations de Jean-Michel Aulas et de 2 autres élus de son groupe. Et puis dans l'affaire Liana, au lendemain des funérailles de la jeune fille, le plus haut procureur de France, Rémy Heitz, prend la parole dans une interview au Monde. Il estime que cette affaire révèle une crise systémique qui dépasse la question des moyens de la seule institution judiciaire. Un atelier de fabrication d'armes par l'impression 3D démantelé à Pau dans le Béarn. 4 hommes âgés de 17 à 21 ans interpellés. Les armes fabriquées étaient vendues au marché noir à Pau et à Toulouse. On passe au sport avec un petit air de Tour de France pour cette 7e étape du Tour d'Auvergne-Rhône-Alpes, anciennement le Dauphiné. 6 cols au programme. Fanny Lechevestrier, bonjour. Est-ce que vous m'entendez, Fanny ?
3: Bonjour à tous.
1: Bonjour, vous suivez la course pour ici, vous êtes sur la ligne d'arrivée. Alors, on attend beaucoup de Paul Sexas. Est-ce que la petite pépite du cycliste français prépare un coup d'éclat aujourd'hui ? Dites-nous tout.
3: En tout cas, il l'a promis hier à l'arrivée de la 6e étape, Paul Sexas, qui doit s'employer pour remonter, s'il veut remonter, eh bien, au classement général. Il est 7e ce midi de ce Tour Auvergne-Rhône-Alpes, un peu plus de 3 minutes de Luke Tuckwell, l'Australien maillot jaune. Et puis, le terrain, bien sûr, facilite les attaques de Paul Sexas. On va terminer par l'ascension du grand colombier classé hors catégorie. Alors, les grandes manœuvres n'ont pas débuté encore. Pour les favoris, c'est Clément Brazafonso qui anime le début de la course parce qu'il veut marquer des points pour conforter son maillot de meilleur grimpeur de ce Tour Auvergne-Rhône-Alpes. Pour l'instant, c'est surtout les échappés, les retardataires qui font parler. Il y a déjà beaucoup de coureurs distancés, dont Brian Coquard. Il reste encore 120 km à parcourir.
1: Et on va les suivre avec vous, évidemment. Merci beaucoup, Fanny. Plus d'infos sur le parcours sur ICI Pays de Savoie et sur ICI.fr. C'est la plus belle affiche de ce début de mondial de football en Amérique. Ce soir, à minuit, certes, c'est un peu tard. Mais tout de même, le Maroc affronte le Brésil. Le Maroc, demi-finaliste surprise de la précédente Coupe du Monde, finaliste de la Coupe d'Afrique des Nations face à la Célassao de Neymar et Vinicius. Un match qui va évidemment être très suivi en France par la communauté marocaine. Exemple à Nancy, en Meurthe-et-Moselle. Avec un match à minuit, les restaurateurs évidemment s'adaptent. Jules Haus, ça sera d'abord couscous, puis match des Lions de l'Atlas sur écran géant.
4: Dans la grande salle du restaurant, la télé est déjà en place. Manque juste les drapeaux, mais ils seront là au coup d'envoi.
5: Comme les matchs, on est toujours là.
4: Et Zara Idara, la patronne du Marrakech, compte bien les laisser accrocher jusqu'au bout de la compétition.
5: Le Maroc, il va gagner cette année aussi. On a les Marocains, il est très fort. Et pour ça, on a sûr et certain, on a confiance. Elle va gagner cette année.
4: Même confiance pour son fils, Salah, malgré un premier adversaire coriace.
6: Ah oui, on commence avec l'un des plus durs. Hein. Franchement, avec une attaque quasiment injouable. Mais bon, je pense qu'on a de quoi derrière riposter.
4: Il attend au moins une trentaine de personnes, voire plus, dans son restaurant pour manger du couscous d'abord vibrer ensuite.
6: Ah oui, on fait le service tranquillement et on prend le temps de regarder le match. Ça va faire un petit peu de bruit, les voisins, moi. On va rester réveillés un peu plus tard. Mais bon, c'est samedi, ça va.
1: Et preuve que le restaurant est à fond, il a sorti une formule spéciale pour cette Coupe du Monde.
7: Sandwich, frites, boissons au choix et...
5: thé à la menthe.
8: C'est à volonté.
5: C'est à volonté, ça.
1: Eh ben, merci pour le thé à volonté, le reportage ICI Lorraine. Et puis je vous signale également à suivre sur ICI Maine à partir de 16h le grand départ des 24 heures du Mans. Il y a des milliers de personnes qui sont attendues dans la Sarthe pour cette course automobile mythique.
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1: Et c'est aussi mythique, 13h05, la France, Ma France le Mag, avec Valère Coréard. Bonjour.
0: Bonjour et bienvenue dans votre magazine Ma France, par ici les économies. Vous connaissez notre objectif chaque semaine, vous redonner du pouvoir d'achat. Et aujourd'hui, on va s'intéresser au vélo. Vélo loisir, vélo quotidien, entretien, achat. On va tout vous dire avec notre invité. Bonjour Étienne Demure.
11: Bonjour.
0: Vous êtes coprésident de la FUB, c'est la Fédération Française des Usagers de la Bicyclette. Et je vous propose pour commencer de répondre à cette première question. Karine m'a écrit sur mon mail, par ici les économies, @radiofrance.com. Je la cite. Mon fils ne veut pas que je fasse mes petits déplacements au quotidien à vélo, car il trouve que c'est dangereux. Pourtant, dans ma ville, je vois de plus en plus de pistes cyclables. Alors, c'est vrai que c'est difficile de faire des généralités, mais est-ce que le vélo est un moyen de déplacement vraiment plus dangereux que la voiture?
11: Alors non, c'est plutôt tout le contraire. En fait, quand on regarde les statistiques, l'Observatoire de la sécurité routière vient de sortir et on a une augmentation de la mortalité, mais surtout sur les véhicules de tourisme et les piétons qui sont en augmentation. Et au niveau du vélo, on pense surtout à l'accident qui peut arriver. Mais on pense pas souvent aux effets bénéfiques pour la santé, qui vont être extraordinaires. Et quand on a une politique publique d'encouragement à la mobilité à vélo, on se rend compte que les bénéfices surclassent largement tout ce qui peut être accidentologie.
0: Alors bien sûr, on a parfois un sentiment d'insécurité, et ça c'est légitime selon où on habite. Je me souviens, j'étais dans un coin plutôt rural à un moment donné, des petites routes, les voitures qui se croisent, on n'a pas trop la place. Et puis quand on est dans une grande ville avec des pistes cyclables, c'est quand même autre chose.
11: Oui, c'est autre chose. On voit se développer de plus en plus de pistes cyclables. Oui. Et c'est vraiment la clé, c'est la sécurité. Aujourd'hui, la plupart des gens ont envie de se déplacer à vélo. Mais le premier problème qu'ils mettent en avant, c'est la sécurité. Votre témoignage le dit bien. Je me sens pas en sécurité. Moi, je veux rentrer chez moi en bon état le soir. Et donc, je ne choisis pas le vélo.
0: Étienne Demure, dans cette émission, on va voir dans quelles conditions le vélo peut être une alternative à d'autres moyens de transport, comme la moto, la voiture, pour faire baisser le budget mobilité. On va aussi évoquer l'entretien, l'achat d'un vélo. Alors, pour commencer, un match, le match, vélo-voiture, vélo-scooter ou moto, le vélo face au transport en commun, est-ce que le vélo gagne à chaque fois sur le plan de la dépense?
11: Alors sur le plan de la dépense, c'est assez imbattable. Hein. Le seul qui peut être comparable, c'est tout ce qui est transport en commun, où il y a des fois, c'est vraiment aidé, voire c'est gratuit dans certaines métropoles, donc forcément c'est difficile de faire mieux. Mais par rapport à la voiture, on est dans un facteur 50 par rapport à la dépense, donc c'est considérable. Hein. On parle beaucoup de l'électrique, mais l'électrique, on diminue par 2, par 3 ses dépenses, et encore, il y a un très gros billet à l'achat pour acheter une voiture électrique. Pour le vélo, le billet d'entrée est très bas et l'entretien est très bas aussi. Donc vraiment, pour 100 euros, on a déjà un vélo et pour l'entretenir, c'est quelques dizaines d'euros par an.
0: Si je calcule bien, donc 50 fois moins cher que la voiture au quotidien et 20 fois quand on passe sur un véhicule électrique, quoi, en gros.
11: C'est l'ordre de grandeur qu'il faut avoir en tête, oui.
0: Ah ouais, donc c'est vraiment très important. Il y a aussi le sujet du temps de trajet. Alors bien sûr, la difficulté sur ce type de thème, c'est qu'il y a presque autant de solutions que de situations. Mais pour autant, notamment dans les villes plutôt congestionnées, est-ce que le vélo gagne sur le temps de trajet par rapport à la voiture?
11: Alors le vélo est absolument imbattable dans les métropoles ou dans les centres urbains. Pour plusieurs raisons. La première, c'est que par rapport à l'automobile, on se gare beaucoup plus près. On pense souvent au temps de trajet en automobile qui parfois est plus court, mais une fois qu'on est devant, il faut quand même se garer. Et donc, on a des métropoles où presque un tiers des automobiles juste tournent pour trouver une place de stationnement. C'est énorme. À vélo, c'est beaucoup plus simple. Et on commence à avoir des vrais réseaux express vélo. On appelle ça à la FUB. C'est des réseaux à haute qualité qui permettent d'aller très vite à vélo. En Ile-de-France, ici, il y en a beaucoup, mais dans pas mal de métropoles, ça se développe. Des pistes larges qui vont des trajets directs et qui permettent... Voilà, c'est imbattable le vélo dans les métropoles, dans les centres urbains. Hors agglomération, c'est plus compliqué. Il faut pas se mentir, à la campagne, souvent le trajet est beaucoup plus long parce que l'automobile va pouvoir rouler à 80 sur des routes départementales, chose que le vélo ne peut pas faire. Et donc on a des temps de trajet double ou triple selon où vous êtes.
0: Mais comment savoir si le vélo peut être une option viable pour se déplacer au quotidien, justement, là, pour celles et ceux qui nous écoutent? Parce qu'en fonction de là où on est, de la situation, est-ce que vous avez des conseils à donner pour dire, bah oui, là, tenter, ça peut valoir le coup?
11: Alors, moi, le premier conseil que j'ai à donner pour ceux qui se posent la question, est-ce que je peux aller travailler à vélo, est-ce que je peux aller à faire mes courses à vélo, c'est d'essayer. se dire, voilà, le vélo, c'est un avantage incroyable, c'est que ça peut être un objet de loisir aussi. Et donc, moi, je vous dis, vous êtes le dimanche matin, tiens, ben, je vais essayer de voir comment je peux aller au boulot à vélo. Donc, la première chose à faire, c'est évidemment de trouver un bon itinéraire. Je vais farfouiller, je vais regarder les petits chemins. Avec l'objectif, c'est de prendre au maximum des routes que ne prennent pas les voitures. Vraiment, vous avez un croisement, vous avez une route à gauche, c'est celle que vous aurez pris en voiture, prenez la route à droite et vous essayez, c'est exactement ça, hein, on parle de sécurité, bah c'est d'éviter les voitures, évidemment. Et donc, vous essayez comme ça, vous arpentez un peu les chemins, vous faites votre balade et vous trouvez pas. Au pire, vous avez passé un bon moment à faire une balade à vélo et au mieux, vous avez trouvé et vous pouvez essayer une fois dans la semaine, une fois dans le mois, etc. Il n'y a pas de pression à se mettre pour se dire, tiens, il faut que je le fasse tous les jours, hein, c'est absolument pas ça. Mais vous allez trouver du plaisir, vous allez trouver si c'est réalisable, combien de temps ça prend, vous rassurez aussi pour pouvoir le faire régulièrement.
0: Vous connaissez notre ambition, vous redonner du pouvoir d'achat. Aujourd'hui, on parle vélo, voir dans quelles conditions on peut l'ajouter dans la galaxie des moyens de transport au quotidien. Je suis avec Étienne Demure, qui est coprésident de la FUB, la Fédération Française des Usagers de la Bicyclette. Et Étienne, vous nous disiez tout à l'heure, il y a aussi des bénéfices santé à pédaler.
11: Oui, alors c'est incroyable. Quand on regarde vraiment les bénéfices sur la santé et sur la population générale, qu'on fait des statistiques, on se retrouve avec des chiffres assez incroyables. On parle de santé, souvent on se dit la santé physique. Hein, on va se sentir en meilleure forme parce qu'on fait un peu d'activité physique. Il faut pas oublier, derrière, il y a plusieurs facteurs. Il y a l'activité physique, effectivement, et nous, ce qu'on trouve, on a un travail avec des médecins, des kinés, etc. Le fait de faire 100 minutes de vélo par semaine, qui est pas énorme, hein, quand on en fait un peu tous les jours, ça va très vite. Ça diminue de 10% le risque de mortalité, toutes causes confondues. Donc on est vraiment sur cet ordre de grandeur-là. Si demain il y a un médicament qui fait ça, je pense qu'on l'achètera tous. Et ben ce médicament, c'est le vélo.
0: Un quart d'heure de vélo par jour, en fait, ça fait.
11: Voilà, oui, vous avez un trajet de 5 km tous les jours, vous les faites déjà largement à vélo.
0: Okay.
11: Et derrière, il y a aussi les aspects donc sur la santé mentale. On en parle assez peu, mais pourtant c'est une maladie de nos sociétés, le problème de santé mentale, notamment chez les jeunes, mais chez tout le monde. Et on a près de 70% des gens qui disent, quand je pratique du vélo, ma santé mentale va mieux. Et c'est pareil, si on avait un médicament qui fait ça, ben je pense que tout le monde l'achèterait. Et pareil aussi sur le côté respiration. La qualité de l'air qu'on respire, ça paraît pas grand-chose. Et on n'y pense pas souvent, mais l'air le plus pollué que vous trouverez sur la route, il est dans les automobiles, en fait. Et quand vous êtes à vélo, vous êtes amené à faire des trajets un petit peu plus. Vous sortez un peu plus de la vie, vous faites des trajets agréables et vous évitez ces endroits de pollution. Et donc, pour votre santé, ça va être extraordinaire. Et le dernier point qu'on retrouve au niveau de la santé, c'est au niveau du bien-être. Notamment de l'autonomie. On parle beaucoup d'autonomie des seniors. Et aujourd'hui, les seniors, en fait, ils en ont marre de se faire trimballer et de pas être autonomes dans les déplacements. Et le fait de se retrouver à vélo avec l'autonomie qui va bien, ils sont pas obligés d'aller vite. Il y a des vélos adaptés maintenant. C'est extraordinaire pour eux. Et cette autonomie qu'ils ont fait un gain de qualité de vie qui est extraordinaire pour eux.
0: Bon, si on vous écoute, on entend pas mal quand même d'intérêt à repenser la place du vélo dans la galaxie des moyens de transport, des enjeux économiques, de pouvoir d'achat, des bénéfices aussi sur la santé. Donc partons du principe que on a décidé de se remettre en selle, on n'a pas forcément un vélo à la maison, on va donc devoir en acheter un, électrique ou pas, comment choisir la bonne option?
11: Alors ça va dépendre de votre trajet. De vos trajets, si vous avez plusieurs trajets, hein, souvent on pense au domicile-travail, mais ça peut être pour aller, je sais pas, faire du tennis, faire du football. S'il est court, s'il fait moins de 10 km, et que vous n'avez pas des pentes extraordinaires comme en montagne, le vélo musculaire, comme on dit maintenant, peut tout à fait être adapté. Ce qui ne veut pas dire qu'au début, ça peut être un peu difficile, parce que quand on n'a pas fait beaucoup d'activité physique depuis un moment, ben, il faut le temps de s'y remettre, mais rassurez-vous, en quelques semaines, vous retrouvez l'activité qui va bien. Sinon, vous pouvez aller sur des VAE, souvent au-delà de 10 km pour un trajet. On dit, ben, essayez d'aller sur un VAE, si vous avez les moyens, évidemment, de vous acheter un VAE.
0: Alors, VAE, vélo à assistance électrique.
11: Exactement.
0: Il y a des aides toujours pour l'achat d'un vélo électrique ou musculaire, d'ailleurs?
11: Alors, ça a beaucoup diminué, hein, on va pas se mentir. Il fut un temps, il y avait des aides de l'État, il y en a plus. Par contre, il peut y avoir des aides de région, des collectivités. Moi, ce que je conseille à tout un chacun, c'est d'aller voir le site mesaidevelo.fr. Donc, c'est un site mesaidevelo tout attaché.
0: Ah, c'est bien.
11: Vous tapez votre code postal et vous dites, vous avez droit à tant de la région, tant de votre département,
0: génial,
11: etc.
0: Mesaidevelo.fr.
11: Exactement, tout attaché. Souvent, et on va pas se mentir, c'est aussi sous condition de ressources, ce qui est plutôt bien. Voilà, si vous avez un revenu assez bas, vous pouvez avoir des aides. Et l'autre chose aussi auquel on pense pas souvent, je sais pas si vous vous souvenez du coup de pouce vélo, des 50 euros qu'il y a eu pendant le Covid. Bon, le coup de pouce, c'est fini, évidemment. Mais vous connaissez certainement Ecologique, qui permet de réparer sa machine à laver, etc. Et bien, ça marche aussi pour le vélo. Donc, vous pouvez aussi aller voir sur les sites écologiques pour voir les réparateurs qui sont référencés. Et vous pouvez avoir des aides jusqu'à 60 euros.
0: Une aide à la réparation.
11: Une aide à la réparation.
0: Bon, mes aides vélo, écologique. Là, il y a deux plans pour se faire aider et se remettre en selle, en tout cas.
11: Oui.
0: C'est parfait. Et est-ce qu'il faut assurer son vélo, d'ailleurs? Parce que, alors, ça, on nous le propose tout le temps.
11: Eh oui, alors, ça, c'est une question. C'est bizarre parce que pour la voiture, personne ne se pose la question. On sait qu'il faut assurer son automobile. Pour le vélo, c'est pas si blanc ou noir. En fait, souvent, l'assurance habitation suffit, mais des fois, c'est pas le cas. Donc, ce que je vous conseillerais, c'est d'appeler votre assureur sur lequel vous avez votre assurance habitation et lui demander sur quoi vous êtes couvert, sur quoi vous n'êtes pas couvert, et voir s'il y a des compléments qui sont possibles ou s'il faut prendre une assurance à côté.
0: On peut partir aussi en vacances à vélo, bien sûr. Une fois sur place, ça peut être hyper intéressant. Et pourquoi pas faire toutes ces vacances à vélo? Bonjour, Mila Colas.
10: Oui, bonjour, vous m'entendez?
0: Oui, bien sûr, bienvenue sur votre radio locale ici. Vous êtes blogueuse, photographe, spécialiste des voyages à vélo. Vous animez le blog Un Monde à Vélo, qu'on retrouve sur unmondeavélo.com. Il y a des tirets entre chaque mot. Mila, on retrouve beaucoup d'infos pratiques sur votre blog si on projette de voyager à vélo, hein.
10: Oui, bien sûr. En fait, ça fait 9 ans que je voyage à vélo et que j'en ai fait mon mode de vie. Donc, j'ai parcouru près de 40 000 km ces dernières années, un petit peu partout en Europe. On n'a jamais réussi à quitter l'Europe parce que on a eu justement cette barrière du Covid qui nous a un petit peu bloqués. Mais au-delà de ça, voilà, c'est toute cette expérience que j'ai résumée un petit peu au fil des années sur mon blog. Et j'ai donné pas mal de conseils pour se lancer. Et puis, j'ai récemment sorti un livre sur le voyage à vélo, qui s'appelle « Le voyage à vélo » d'ailleurs, avec En Voyage Édition, pour reprendre tous ces conseils que j'ai donnés au fur et à mesure des années.
0: Donc « Le voyage à vélo », ça c'est côté édition, côté livre. Sinon, il y a votre blog, donc unmondeavélo.com, et je le disais avec un tiret entre chaque mot. Vous confirmez, Mila, partir en vacances à vélo, c'est un bon plan budget?
10: Alors, ça dépend comment, enfin, bien sûr, ça peut l'être, mais ça dépend évidemment de notre façon de voyager, parce que si on voyage tous les soirs avec une chambre dans un hôtel de luxe et puis des restaurants, etc., forcément, sur le budget, ça va peser. Mais en fait, le voyage à vélo a ce pouvoir qui nous confère une totale autonomie. C'est-à-dire qu'une fois qu'on a le vélo, on a le moyen de transport. Une fois qu'on l'équipe avec tout ce qu'il faut, c'est-à-dire le matériel pour camper, le matériel pour manger, etc., les popotes, en fait, ça peut devenir un voyage très économique quand on part en totale autonomie. Alors, ça dépend évidemment où on va, parce qu'il y a des endroits, il y a des régions qui vont être moins faciles, par exemple sur tous les le littoral, etc. On va devoir aller plus facilement vers les campings, etc. Mais dans certaines zones un peu plus sauvages, on va pouvoir faire pratiquer le bivouac. Et donc, du coup, ça va permettre d'économiser pas mal au niveau du budget, puisque finalement, il n'y a quasiment aucun coût dans la journée en totale autonomie. Après, nous, on a voyagé plusieurs mois comme ça au long cours. En général, nos voyages, ils nous coûtaient sur 5 mois de voyage, 5000 euros, quoi. Donc, ça fait, sachant qu'on était à deux, ça fait un budget très faible, en fin de compte, sachant qu'on dormait tous les 2-3 nuits en hôtel ou en auberge, etc.
0: Et si vous vous sentez, là, si vous écoutez et que vous n'avez rien prévu pour les vacances d'été parce que c'était trop serré, c'est vrai que l'idée de partir à vélo, alors il faut s'équiper un petit peu, mais justement, il y a beaucoup d'infos sur votre blog, hein, unmondeavélo.com. Hyper intéressant et sans doute bel été à vélo. Merci beaucoup, Mila Colas.
10: De rien.
0: Je le rappelle, vous êtes blogueuse et photographe, donc spécialiste des voyages à vélo. Dans un instant, on va recevoir Yanni Roua. Il est dirigeant de Cyclo.fr. Il est aussi président de Retrofit Vélo France. Il va nous dire comment transformer un vélo classique en vélo à assistance.

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3: En version magazine, le thème aujourd'hui, on vous dit tout sur le vélo, achat, entretien, sécurité. Je suis avec Étienne Demure, coprésident de la FUB, la Fédération Française des Usagers de la Bicyclette. Et Yann Hiroua vient de nous rejoindre. Bonjour Yann.
4: Bonjour Valère.
3: Vous êtes dirigeant de Cyclo.fr, président de Retrofit Vélo France. Alors avec Cyclo.fr, vous proposez de passer d'un vélo musculaire à un vélo électrique. Expliquez-nous comment ça marche et combien ça coûte.
4: Merci déjà de mettre en lumière le sujet de l'électrification du vélo. C'est une solution, je pense, qui mérite d'être mieux connue du grand public. Puisque déjà, c'est une solution, on va voir, qui est en moyenne deux fois moins chère qu'un vélo électrique classique. Mmh. Alors, comment ça marche ? Simplement, on va installer un kit d'électrification sur un vélo existant. Il y a trois grandes familles selon l'emplacement du moteur. On va avoir d'abord les moteurs dits pédaliers, moteur central. On va avoir le moteur au niveau des pédales qui va entraîner la chaîne, puis faire tourner la roue arrière. On va avoir le moteur roue arrière, lui, directement au niveau de la roue arrière. Ou encore, la dernière option, c'est de mettre un moteur sur la roue avant.
3: Okay.
4: Chaque système a ses avantages, ses inconvénients. Le bon choix, en fait, il va dépendre d'abord du budget et de la pratique que l'on veut avoir, que ce soit pour faire des petites distances en ville, se balader, faire des voyages à vélo, avoir des charges lourdes en vélo cargo, être plutôt sportif en VTT. Voilà, tout ça, c'est des pratiques qui vont finalement nous guider, nous amener vers une solution plutôt qu'une autre.
3: Donc, pour bien comprendre, Yannick, vous installez le moteur sur le vélo. Donc, on l'a bien compris, au niveau du pédalier, roue arrière, roue avant, en fonction notamment de la pratique. Mais est-ce que tous les vélos sont éligibles ?
4: Alors non, évidemment, tous les vélos sont pas éligibles. Et ce que j'allais dire juste avant votre relance, c'est finalement, d'abord, il faut aller voir, se rapprocher d'un professionnel. Alors, nous, effectivement, on est là pour assister sur le choix du kit. L'évaluation de la compatibilité du vélo, c'est vraiment le point de départ.
3: Okay.
4: On peut trouver donc des professionnels, des entreprises françaises comme Cyclo qui vendent en ligne et qui peuvent guider le client à distance, ou alors aller voir un atelier de réparation, un magasin de vélo en fait. Hein. Il y en a de plus en plus qui proposent ce service.
3: Okay.
4: On en a plus de 150 qui sont partenaires à travers la France et la Belgique. Globalement, pour répondre sur la compatibilité, on va avoir 90% des vélos qui sont compatibles en fait.
3: Bon, ça va.
4: Tous les vélos qui sont fabriqués après les années 2000, donc déjà depuis 20-25 ans, ils sont globalement compatibles. On va vérifier des points importants, hein, que le vélo soit bien entretenu, que les périphériques de sécurité soient en bon état, les freins, les pneus, ce qui nous rattache à la route, et évidemment que le cadre soit en bon état.
3: Bien sûr. Et au niveau du prix, alors une moyenne, vous disiez, c'est à peu près deux fois moins cher que d'acheter un vélo à assistance électrique.
4: Oui, c'est ça. Deux fois moins cher qu'un vélo à assistance électrique. Alors bon, vous allez me dire, il y a tous les prix en vélo à assistance électrique. Et donc, c'est pour ça que je vais mettre quand même une petite asterisque sur cette mention. C'est à performance égale, à capacité de batterie égale, à puissance de moteur égale. On va être en moyenne deux fois moins cher. Ouais.
3: Ça veut dire quoi en point de départ si j'ai un vélo, allez, disons, moi, je vais l'utiliser pour faire une dizaine de kilomètres par jour. Je suis seul dessus, j'habite en ville et j'ai un vélo classique. Combien ça va me coûter?
4: Bah, vous, typiquement dans votre usage, je vous recommanderais plutôt de partir sur un petit moteur roue arrière, léger, avec une batterie légère.
3: Okay.
4: Au total, on va rajouter seulement 3 kilos sur votre vélo, d'accord ? 2 kilos de roue, 1 kilo et demi de batterie, et ça vous coûtera 790 €.
3: Voilà, donc on transforme. Et ça, ça inclut la partie intervention, mécanique, l'installation ?
4: Soit, Valère, vous êtes à l'aise avec les plates, etc. Et donc, vous le faites vous-même.
3: Absolument,
4: soit vous allez voir un atelier partenaire. La bonne nouvelle, par exemple, pour ceux qui vont habiter, par exemple, l'Île-de-France, il y a d'autres territoires qui donnent des aides. Mais en Île-de-France, en l'occurrence, vous allez voir un de nos partenaires à Paris. Vous allez payer environ 150-200 € de pause en plus. Mais la région va subventionner 200 € l'achat et la pause d'un kit d'électrification. Ça gomme, en fait, le coût de la pause.
3: Ok, c'est noté. En tout cas, Étienne Demure nous le rappelait à l'instant, à juste titre, mesaidesvelo.fr pour savoir justement les aides dans votre région. Merci beaucoup, Yann Hiroua.
4: Avec plaisir, merci encore pour l'invitation.
3: Je le rappelle, vous êtes dirigeant de Cyclo.fr, c'est avec un S et un Y, et président également de Retrofit Vélo France. Avant de nous quitter, vous allez vous prêter au jeu de notre quiz. Étienne Demure, vous êtes coprésident de la FUB, la Fédération Française des Usagers de la Bicyclette. Le vrai faux, pour finir avec les idées claires sur ce thème du vélo. Alors, vrai ou faux, le casque est obligatoire pour tous les cyclistes, quel que soit leur âge?
0: Alors, il est obligatoire si vous avez moins de 12 ans, sinon il n'est pas obligatoire. Il peut être recommandé, mais pas obligatoire.
3: Moins de 12 ans?
0: Moins de 12 ans.
3: C'est noté. Un vélo électrique roule tout seul sans qu'on ait besoin de pédaler, vrai ou faux?
0: Si vous n'avez pas besoin de pédaler pour que ça avance tout seul, ça n'est pas un vélo.
3: Pourtant, on en voit certains passer sur les pistes cyclables.
0: Oui, il faut faire attention, ça n'est pas des vélos. Souvent, c'est des engins complètement illégaux.
3: Bon. Faire 5 km à vélo coûte généralement moins cher que faire 5 km en voiture, vrai ou faux?
0: C'est complètement vrai. C'est complètement vrai.
3: La batterie d'un vélo électrique doit toujours être complètement déchargée avant d'être rechargée.
0: C'est tout à fait faux. Vous pouvez le recharger votre batterie quand vous voulez. Maintenant, avec les batteries modernes, ça se fait sans problème.
3: Etienne, est-ce que c'est vrai que depuis quelques années, les vélos vendus neufs doivent être identifiés avec un numéro unique?
0: C'est tout à fait vrai. C'est aussi vrai pour les vélos de particuliers ou reconditionnés. Il y a un numéro unique. Vous pouvez avoir toutes les informations sur apic-asso.com.
3: C'est noté. Étienne Demure, est-ce qu'on peut transformer gratuitement un vélo non démonté dans tous les trains en France?
0: Alors non, c'est le bazar. Toutes les régions ne sont pas d'accord entre elles. Vous avez des conditions de tarif, des conditions d'accès qui sont différentes dans toutes les régions. Donc renseignez-vous et là, préparez-vous, ça va être compliqué.
3: Parmi les petits entretiens à faire pour tenir son vélo en bonne santé, si je puis dire, est-ce que c'est vrai qu'une chaîne régulièrement nettoyée, lubrifiée, peut prolonger réellement la durée de vie d'un vélo?
0: C'est tout à fait vrai, notamment si vous êtes urbain et vous avez beaucoup d'arrêts, redémarrages, de changements de vitesse. Lubrifiez et séchez votre chaîne derrière pour éviter de vous salir le pantalon.
3: Vrai ou faux, transformer un vélo classique en vélo électrique est interdit en France?
0: Alors non, comme l'intervenant disait tout à l'heure, je conseille de passer par un professionnel quand même pour faire ça et pas de bricoler n'importe quoi sur un vélo trouvé n'importe où.
3: Et puis vous le disiez, il existe des aides financières dans certaines collectivités pour l'achat, la réparation d'un vélo. On ne sait pas toujours, mais il y a un site internet.
0: Voilà, mesaidesvelo.fr, vous avez toutes les informations.
3: Voilà, c'est noté. Merci beaucoup en tout cas, Étienne Demure. Vous êtes coprésident de la FUB, la Fédération Française des Usagers de la Bicyclette. Ben, merci en tout cas pour
0: vos éclairages.
3: Bon, j'espère que vous y voyez plus clair, vous qui nous avez écoutés sur votre radio locale ici. Alors vous le savez, pour écouter l'émission, mais aussi toutes les autres, on va sur ici.fr. La semaine prochaine, on va voir comment occuper les enfants pendant l'été sans trop dépenser. Vaste sujet, vos questions, vous les envoyez à paricideseconomies@radiofrance.com. À suivre, des infos près de chez vous et votre après-midi en musique sur votre radio locale ici.
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6: Ce soir, à Biarritz, préparez-vous à rire sans retenue. Le Colisée accueille à 21h la comédie « Ma femme veut pas », une pièce signée Samir Hamdani qui promet une soirée totalement déjantée. On sumédie un homme qui mène une double vie. Derrière son apparence de mari tranquille se cache en réalité un joueur de poker compulsif. Problème, il a perdu énormément d'argent et surtout les économies du couple sans jamais rien dire à sa femme. Acculé par les dettes et menacé par un prêteur sur gage, Mehdi n'a plus que 2 mois pour rembourser ce qu'il doit. Alors, dans un moment de panique totale, il imagine un plan complètement improbable, se remarier avec son ex-compagne, une richissime héritière spécialisée dans la production de porc, afin de toucher un énorme héritage dès qu'elle sera assassinée. Oui, le programme s'annonce déjà compliqué, mais le plus difficile reste encore à venir, convaincre sa femme, qui évidemment ne veut absolument pas.
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Ariel Johnny sur votre radio ici en attendant le biopic tellement attendu. Il sera là pour l'ouverture du Festival de Cannes 2027 avec Laura Smet dans le rôle de la grand-mère de Johnny. Ce week-end, vous vous laissez guider sur votre radio ici. Avant d'écouter Cabrel avec les enfants d'Astafor, on va écouter la voix de Charlotte Cardin qu'on entend juste avant de la voir en live avec Céline Dion, puisqu'il se dit qu'elle fera partie des guests à la Défense Arena.

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1: Bonjour Christelle.
2: Bonjour Stéphane.
1: Merci d'être avec nous ce matin. Un livre que vous allez nous présenter maintenant, puisque c'est la sélection des libraires. Un livre, à Louis, un peu particulier, qui nous ouvre. Vous allez nous l'expliquer, l'univers des montres, tout en restant à Biarritz.
2: Oui, absolument. C'est un vrai coup de cœur, c'est une vraie découverte. Donc, le livre s'intitule March Lab, et il parle d'une très belle marque de montres françaises. Donc, March Lab, qu'est-ce que c'est ? Ou plutôt, qui c'est ? Parce que, avant toute chose, c'est une histoire de rencontre et d'amitié. Deux amis d'enfance, Alain Maric et Joseph Châtel, ont l'idée un peu folle de vouloir pénétrer le cercle très fermé et ultra codé des horlogers suisses. Au final, dans l'aventure, ils seront trois pour concrétiser ce rêve qui va prendre son envol en 2009, mais à Biarritz. Et March Lab, ça signifie quoi ? Alors March, bah, tout simplement pour le mois de mars en anglais, qui est très, très cher à l'auteur. Et Lab, pour les initiales de Los Angeles et Biarritz. Ce sont les deux villes phares qui resteront un ancrage et une source d'inspiration constante pour la marque. Et alors d'inspiration, il en est question quand l'on feuillette ce très beau livre de montres, très raffiné, aussi bien pour hommes que pour femmes, dans un style brut, matiné de référence allant de 1960 à 1970, à la fois moderne et rétro. Et une des grandes particularités de cette marque qu'il faut noter, c'est qu'elle souhaitait une fabrication française, donc assemblage des mécanismes et fabrication des bracelets et de la sellerie en Franche-Comté, donc cocorico. Donc ce livre, très beau livre, hein, un beau livre à 45 €, il est à lire comme un manifeste de la marque, entre le chic de la côte basque et la décontraction californienne. Pour un prix cohérent, pour une telle qualité, c'est à souligner quand même dans l'horlogerie si raffinée. C'est donc une histoire singulière dans l'horlogerie française. Et c'est un beau livre à la fois catalogue et livre d'art qui nous fait voyager à travers l'esprit hédoniste des créateurs en donnant carte blanche à des artistes biarrois pour illustrer l'esprit March Lab à travers la photo, le dessin, le graphisme et la vidéo. Donc on l'aura bien compris, hein, c'est pas qu'un livre sur les montres, c'est un beau livre sur un esprit de vie, c'est un regard sur un style assumé, élégant. Et on comprend que porter une March Lab, c'est peut-être pas seulement porter une montre à son poignet, mais c'est sûrement porter un style, une signature, c'est faire acte d'élégance. D'ailleurs, ce livre, c'est une belle idée de cadeau pour la fête des pères qui a lieu le week-end prochain. Et dès cet après-midi, à 16h, nous aurons la chance de recevoir Alain Maric pour nous présenter cet ouvrage et qui pourra vous le dédicacer. March Lab, édition de La Martinière.
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0: Spotlight, la future mariée Taylor Swift sur votre radio ici. Elle sort en tube à peu près toutes les demi-heures et il y en a un autre qui arrive bientôt puisque le 17 juin sur tous les écrans sortira Toy Story, le nouveau dessin animé dans la série des Toy Story et elle a signé la bande-son du prochain. Avant d'écouter Elton John sur votre radio locale préférée, profitez de l'aventure Bachung avec Osée Joséphine.
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1: Très bon après-midi et bon week-end, il est 14h. Toute l'info en France et partout dans le monde en 90 secondes avec Benjamin Mathieu.
2: L'affaire Patrick Bruel et ses suites. Deux nouvelles plaintes ont été déposées contre le chanteur, l'une pour viol en 2012, l'autre pour tentative de viol en 2007. L'avocate d'une des plaignantes s'attend à ce que d'autres plaintes suivent en raison de la médiatisation importante. Dans le Jura, un homme a été dénoncé. Il photographiait des mineurs à proximité d'un parc à Champagnole. Les autorités ont retrouvé à son domicile des images et contenus à caractère pédopornographique. Il a été placé en détention provisoire et mis en examen. Dans l'affaire Liana, une plateforme américaine avait signalé les activités pédocriminelles en ligne de Jérôme Barella, le principal suspect à la France. Une alerte ignorée par les autorités. Le décret limitant la durée des arrêts de travail à un mois pour une première prescription et à deux mois pour une prolongation vient d'être publié au journal officiel. Cette mesure avait suscité une vive polémique lors de son examen à l'Assemblée. C'est toujours un événement dans la Sarthe, le départ de la 64e édition des 24 heures du Mans, course culte automobile qui attire des milliers de spectateurs. La course démarre dans 2 heures et elle est à suivre gratuitement sur la chaîne L'Équipe. En vélo, le Grand Colombier en juge de paix, un petit air de Tour de France aujourd'hui avec la 7e étape du Tour d'Auvergne-Rhône-Alpes, le nouveau nom du Dauphiné. On attend notamment des merveilles et des nouvelles de Paul Sexas avec 6 cols au programme en forme de test avant la grande boucle. Le Français a chuté, mais il est reparti. Il est pointé à 3 minutes du peloton.
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4: C'est du bonheur aujourd'hui que de vous annoncer du soleil depuis ce matin en Égaté au Pays Basque et c'est comme ça pour toute la journée avec quelques petits nuages d'altitude, des vents de secteur est et puis des températures élevées cet après-midi. On relève 33 degrés à Bayonne sur tout le littoral, d'ailleurs c'est la même température, 33, 32 pour Ioldi et la Haute-Soule, Tardette s'affiche 32 degrés, 33 également à Combeau-les-Bains et Saint-Jean-Pied-de-Port et jusqu'à 34 degrés cet après-midi à Saint-Palais et Mauléon.
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0: Parsons Project, Eye in the Sky, un week-end comme vous sur votre radio locale. Ici, des hits de la décennie des années 80 à retrouver cet après-midi, mais aussi tous les soirs à partir de 19h. Dans un instant, trois chansons françaises à la suite. On écoutera Pascal Obispo et juste après Charles Doré ou encore Alain Chamfort.
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0: La fièvre dans le son, Alain Chamfort sur votre radio, ici. À suivre Mécano pour la musique, juste après quelques infos locales.
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2: Si vous prévoyez de faire la fête cet été à Bayonne, voici ce qu'il faut retenir. Le fameux bracelet passe-fête sera de nouveau obligatoire pour accéder au périmètre sécurisé des fêtes de Bayonne. Le dispositif sera actif du vendredi 10h jusqu'au dimanche minuit, avec un tarif fixé cette semaine à 15 €. Mais il y a aussi de bonnes nouvelles pour les festeurs. Cette année, l'accès restera totalement gratuit du mercredi au jeudi pour tout le monde. Gratuit également pendant 5 jours pour les Bayonnais et Bayonnaises, les moins de 16 ans et les professionnels qui travaillent à l'intérieur du périmètre de sécurité. Pour les habitants de Bayonne, justement, la distribution des bracelets gratuits a commencé cette semaine. Deux solutions pour les récupérer: réserver en ligne avec l'envoi postal, ça c'est payant, ou venir les retirer directement dans l'un des 5 bureaux de poste de la ville avant le 18 juillet midi. Toutes les informations pratiques sur les fêtes de Bayonne sont à retrouver sur le site internet officiel de l'événement.
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0: Les plages, quelle joie mélancolique d'écouter ce titre en week-end. Et on dirait bien que la team de votre radio ici a envie de prendre l'air du large, comme vous. On écoutera sur le même thème, voilà l'été. Et dans quelques instants, on a compris le message, on a besoin de vacances. Le rêve du pêcheur de Laurent Voulzy sur votre radio ici.
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1: Très bon après-midi, merci de nous avoir choisi, il est 15h. Toute l'info en France et dans le monde en 90 secondes avec Benjamin Mathieu.
2: Un somptueux dîner de réception pour Donald Trump à Versailles est en préparation. C'est ce qu'apprennent nos confrères de France Info. L'Élysée veut profiter de la venue du président américain à Evian dans le cadre du G7 pour l'inviter mercredi prochain à un dîner de gala. Un narcotrafiquant français, Soner Nusret, plus connu sous le nom d'El Frances, a été arrêté hier par la police colombienne à Medellin. L'homme était visé par une notice d'Interpol pour importation et exportation de stupéfiants en tant qu'individu appartenant à une organisation criminelle. Deux nouvelles plaintes déposées contre Patrick Bruel, l'une pour viol en 2012 et l'autre pour tentative de viol en 2007. L'avocate d'une des plaignantes s'attend à ce que d'autres plaintes suivent en raison de la médiatisation importante de l'affaire. Pour le troisième week-end consécutif, les teufeurs et teufeuses se mobilisent ce samedi contre les propositions de loi visant à interdire les free parties. Des cortèges vont s'élancer cet après-midi dans 8 villes de France, dont Paris. En cyclisme, le français Paul Sexas a chuté dans la 7e étape du Tour d'Auvergne-Rhône-Alpes. Le français a pu repartir, mais il est distancé de coups d'ensanglanté. Le maillot déchiré. Des milliers de personnes dans la Sarthe pour le départ des 24 heures du Mans. La course mythique automobile, c'est dans une heure. Hier, la parade des pilotes dans le centre-ville a attiré les foules. La course est à suivre en direct sur Ici Main. Et puis en rugby ce soir à 21h, les premiers barrages pour accéder aux demi-finales du top 14. Elles opposent le Béarn, la section paloise, au Racing 92. Ce sont les Palois qui sont favoris.
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4: C'est du bonheur aujourd'hui que de vous annoncer du soleil. Depuis ce matin, on est gâté au Pays Basque et c'est comme ça pour toute la journée avec quelques petits nuages d'altitude, des vents de secteur est et puis des températures élevées cet après-midi. On relève 33 degrés à Bayonne, sur tout le littoral d'ailleurs c'est la même température, 33, 32 pour Ioldi et la Haute-Soule. Tardette s'affiche 32 degrés, 33 également à Cambo-les-Bains et Saint-Jean-Pied-de-Port et jusqu'à 34 degrés cet après-midi à Saint-Palais et Mauléon.
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0: c'est Sting sur votre radio ici. Il sera d'ailleurs encore en France cet été pour une série de concerts. Il adore traîner, par exemple, dans les châteaux français tout l'été pour chanter sous les étoiles. On a pour vous des infos locales. Il y aura d'autres rendez-vous de l'après-midi. Mais d'abord de la musique et trois titres français à la suite. À venir, Michel Berger, le Paradis Blanc, le nouveau Zazie qui s'appelle Peu Importe, et tout de suite la poésie de William Scheller, le Carnet à spirale.
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6: Allez, Lucas, défile.
7: Dans un instant, le meilleur de bienvenue chez vous. Trop de vacances scolaires, trop longues. Alors, quelle solution pour nos enfants, pour les parents aussi? La réponse, c'est dans un instant. À tout de suite.
6: Excellent.
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0: Toutes les chansons de Michel Berger sont comme vous sur votre radio. Ici, on retrouvera Renaud dans quelques minutes, juste après quelques infos locales.
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2: Au quotidien, vous avez la parole sur Ici Pays Basque. Vous pouvez nous envoyer un message vocal sur notre WhatsApp au 05 59 2 fois 17 2 fois. Ça peut paraître surprenant, mais c'est bien un 05. 05 59 2 fois 17 2 fois. Le moment est venu de vous écouter avec une belle idée de sortie pour ce soir.
3: Méga concert, chorale, instrumentale et rock à Ustaritz le samedi 13 juin de 19h30 à 2h du matin, place Bilgounet. Se produiront Coloréac, Georges Teta, Léla Bourdin, Julie Rouault, Moulin Joule et Kilimac. Sous chapiteau, sans réservation, entrée 10 euros.
2: Ça donne envie d'aller à Ustaritz ce soir, en tout cas. Mais vous vous dites, quelle chance d'annoncer gratuitement son événement sur Ici Pays Basque. Comment faire? Envoyez-nous votre vocal dès maintenant. N'attendez pas, ça se passe au 05 59 2 fois 17 2 fois. 05 59 2 fois 17 2 fois. Je vous souhaite un beau week-end.
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0: Michel Sardou ne savait pas que ça deviendrait sa chanson fétiche des années 70, en tout cas, à l'instant sur votre radio, ici, La Maladie d'Amour. Des films musicaux à succès, on en a une liste incroyable, comme Flashdance, Grease ou encore Fame, des films cultes à revoir, peut-être dans les salles dédiées au printemps du cinéma. Pourquoi pas, en tout cas nous, sur notre radio, ici, on écoutera Michael Sambello et Maniac, le nouveau Christophe Maé, qu'il chante en ce moment absolument partout en France, et le slow, votre slow préféré de Scorpion.
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1: Bon week-end, bon après-midi, il est déjà 16h. Toute l'info en France et partout dans le monde en 90 secondes avec Benjamin Mathieu.
2: Le départ des 24 heures du Mans, la 94e édition de la plus prestigieuse course d'endurance automobile au monde, c'est dans la Sarthe. Le départ est donné par le cycliste Marc Cavendish dans quelques secondes. 62 bolides au départ, une course qui est à suivre sur Issy-Men. Le public est très nombreux et qui doit faire face à des températures très élevées. Il fait 35 degrés sur la piste, la chaleur qui va s'intensifier dans toute la France par le sud ce week-end avec des températures qui vont dépasser les 30 à 35 degrés. Des pics à 36 degrés sont possibles dans l'Hérault. La présidente de la métropole de Lyon, Véronique Sarcelli, retire temporairement les délégations de Jean-Michel Aulas, l'ancien candidat aux dernières municipales, dont le directeur de la communication est accusé de viol. L'ancien président de l'OL aurait tardé à prendre en compte cette plainte. La marche des fiertés à Metz, en Moselle, cet après-midi, elle rend un hommage particulier à ce jeune homme de 19 ans, tué dans une violente agression qualifiée d'homophobe par les associations. L'organisation de la Vendée Arctique, course à la voile qualificatif du Vendée Globe, annonce aujourd'hui qu'un hommage va être rendu à Charlie Dalin, le skipper emporté par un cancer il y a deux jours. Les skippers qui vont arriver lundi au Sable d'Olonne, une haie d'honneur va être organisée en mémoire du dernier vainqueur du Vendée Globe. Après une violente chute, le cycliste Paul Sexas a réussi une folle remontada pour combler un retard de 4 minutes sur le peloton. Malgré son bras ensanglanté et son maillot déchiré, le Français peut encore jouer la gagne dans cette étape de montagne du Tour Auvergne-Rhône-Alpes.
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3: C'est du bonheur aujourd'hui que de vous annoncer du soleil. Depuis ce matin, on est gâté au Pays Basque et c'est comme ça pour toute la journée avec quelques petits nuages d'altitude, des vents de secteur est et puis des températures élevées cet après-midi. On relève 33 degrés à Bayonne, sur tout le littoral d'ailleurs, c'est la même température. 33, 32 pour Yoldi et la Haute-Soule, Tardette s'affiche 32 degrés. 33 également à Cambo-les-Bains, Saint-Jean-Pied-de-Port et jusqu'à 34 degrés cet après-midi à Saint-Palais et Mauléon.
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1: Merci d'être là, bon week-end, il est 17h. Tout de suite, les infos présentées par Benjamin Mathieu.
2: En Haute-Savoie, un gendarme à moto est mort dans une collision avec une voiture près d'Evian. Deux autres militaires sont blessés. La ville qui doit accueillir le G7 avec les chefs d'État des sept grandes puissances économiques lundi prochain. Le gendarme décédé était âgé de 38 ans. Plus de 14 000 policiers, gendarmes et sapeurs-pompiers français sont mobilisés pour sécuriser ce sommet. La France qui va organiser un somptueux dîner de réception pour Donald Trump à Versailles. À l'issue de ce rendez-vous économique, ça sera mercredi prochain au programme dîner d'apparat et feux d'artifice. Les suites de l'affaire Bruel, on apprend que deux nouvelles plaintes sont déposées contre le chanteur, l'une pour une tentative de viol en 2007, l'autre pour un viol en 2012. Selon l'avocate des plaignantes, les témoignages affluent en nombre, il devrait donc y avoir selon elle de nouvelles mises en examen. Dans le Jura, un homme a été dénoncé, il photographiait des mineurs à proximité d'un parc à Champagnole. Les autorités ont retrouvé à son domicile des images et contenus à caractère pédopornographique. Il a été placé en détention provisoire et mis en examen. Pour le troisième week-end consécutif, les teufeurs et teufeuses manifestent contre la proposition de loi dite Riposte visant à interdire les free parties. Des cortèges appelés manifestives sont prévus dans 8 villes de France et évidemment en musique. En sport, une 7e place pour Paul Sexas dans la 7e étape du Tour Auvergne-Rhône-Alpes. Le prodige du cyclisme a lourdement chuté. Il a néanmoins réussi à recoller le peloton avant la dernière ascension du Grand Colombier. Le coureur français s'est effondré de fatigue à son arrivée. Il est 6e au général. C'est le Mexicain Isaac Del Toro qui remporte l'étape. Il reste encore une étape de montagne demain. Les 32 bolides des 24 heures du Mans sont partis il y a une heure. Le départ a été donné par l'ancien cycliste Mark Cavendish. La plus prestigieuse course d'endurance automobile du monde dans la Sarthe est évidemment à suivre en direct sur Ici Mène.
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3: C'est du bonheur aujourd'hui que de vous annoncer du soleil depuis ce matin en Égaté au Pays Basque et c'est comme ça pour toute la journée avec quelques petits nuages d'altitude, des vents de secteur est et puis des températures élevées cet après-midi. On relève 33 degrés à Bayonne, sur tout le littoral d'ailleurs c'est la même température, 33, 32 pour Ioldi et la Haute-Soule, Tardette s'affiche 32 degrés, 33 également à Camboulet-Bains et Saint-Champier-de-Port et jusqu'à 34 degrés cet après-midi à Saint-Palais et Mauléon.
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Jacob Wark est en totale détente sur votre radio ici ce week-end, tous les samedis et dimanches. On a vos chansons préférées, quelques rendez-vous aussi tout près de chez vous. Mais d'abord, écoutez Balavoine, Oshi, Chris Isaac qui arrive. Et tout de suite, c'est Marine avec sa chanson Escroc.

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1: Les pourquoi du Pays Basque, c'est Gorka Robles qui nous explique différemment le Pays Basque chaque week-end. Et on va s'intéresser, Gorka, ce matin au Bataclan à Paris, qui a un petit peu, quelque part, l'âme basque.
2: Eh bien, on doit tout ça à Jean-Paulin Abance, dit Paulus. Paulus, en fait, est né à Saint-Esprit en 1845, et c'est un comique, mais incroyable. C'est une immense vedette à l'époque, avec Ouvrard. Il a grandi à Bordeaux, puis il part à Paris faire ses débuts dans les Cafcons et dans les Goguettes. Ça s'appelait comme ça ces endroits où on buvait un coup en écoutant des spectateurs. Vous voyez, c'est les premiers spectacles de stand-up qu'il devait y avoir. C'est déjà bien en avance. Lui, il devient immensément célèbre parce qu'une de ses chansons est reprise à l'époque pour défendre le général Boulanger. On est en 1870, il y a eu la guerre, Napoléon III a perdu contre les Allemands, et lui, évidemment, il défend le fait qu'on revienne reprendre les terres qu'avaient piquées les Allemands. Donc, il est un peu le chantre de tout ça. Mais en même temps, il a ce don pour les affaires aussi, puisqu'on lui confie le Bataclan en 1892, qui part en faillite. Et lui, il en refait un endroit plus qu'à la mode sur Paris. Il fait venir avec lui Aristide Bruard, Léon Garnier. Il y a plein de grands acteurs de l'époque, notamment une des attractions les plus célèbres et les plus connues, c'est Buffalo Bill. Et il part en tournée européenne en Russie, à New York. En fait, c'est une immense star dans le monde entier. Il fera ses adieux à la scène, à la Gaîté Montparnasse, avec 33 fascicules illustrés avec toutes ses histoires, toutes ses chansons, tous les personnages qu'il a inventés, les partitions. Il sera célébré par Nadeau, Mogador, Aristide Bruyant, Félix Mayol. Il a créé plus de 2500 chansons. Il est aujourd'hui inhumé au cimetière de Saint-Mandé, à côté de Paris. Mais enfin, Paulus, il est bien de chez nous. Il est né à Bayonne, à Saint-Esprit, et il a illuminé le monde entier dans ses spectacles.
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0: Je partirai au Chi, qui va d'ailleurs repartir en tournée avec de nouvelles chansons, à l'instant sur votre radio, ici. Quelques infos locales près de chez vous arrivent, et pour la musique, c'est Daniel Balavoine ou encore Manon Lisa.
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1: Le phénomène Manon Lisa, le petit pêcheur, c'est décidément la chanson de l'été. À l'instant sur votre radio, ici, on écoutera Eros Ramazzotti avec Sebastas e una canzone de l'italien dans les chansons. Et tout de suite, des infos pratiques, ici.
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3: Ce soir, à Biarritz, préparez-vous à rire sans retenue. Le Colisée accueille à 21h la comédie Ma femme veut pas, une pièce signée Samir Hamdani qui promet une soirée totalement déjantée. On s'humédie un homme qui mène une double vie. Et derrière son apparence de mari tranquille se cache en réalité un joueur de poker compulsif. Problème, il a perdu énormément d'argent et surtout les économies du couple sans jamais rien dire à sa femme. Acculé par les dettes et menacé par un prêteur sur gage, Mehdi n'a plus que 2 mois pour rembourser ce qu'il doit. Alors, dans un moment de panique totale, il imagine un plan complètement improbable, se remarier avec son ex-compagne, une richissime héritière spécialisée dans la production de porc, afin de toucher un énorme héritage dès qu'elle sera assassinée. Oui, le programme s'annonce déjà compliqué, mais le plus difficile reste encore à venir, convaincre sa femme, qui évidemment ne veut absolument pas.
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0: Kenji en duo avec Vianney, le feu sur votre radio. Ici, le feu, il l'a en lui, Stéphane Bern, surtout quand il raconte des histoires d'avant. On voyage dans le temps chaque jour sur votre radio préférée, avant les infos de 8h, mais on a le best-of tous les week-ends. Les origines et la légende d'Halloween, version Stéphane Bern. Alors, des bonbons ou un sort ?
1: Trick or treat. Trois mots venus d'Amérique, trois mots qu'on crie à plein poumon le soir d'Halloween. Mais derrière la sucrerie se cache une vieille histoire, bien plus vieille que nos caries. Octobre, il y a plus de 2000 ans dans les Landes celtes. Au milieu des menhirs, pas d'Astérix ni d'Obélix, mais un village qui s'affaire. Les druides dressent de grands bûchers façon barbecue un jour de kermesse. Les feux de la Samhain. C'est le passage vers la nouvelle année, de la saison claire à la saison sombre. On craint la visite des morts. Alors, devant chaque maison, on dépose un morceau de pain pour apaiser les esprits. On se couvre de peaux d'animaux, on se noircit le visage de suie.
2: Au bal masqué, ohé, ohé.
1: Se déguiser pour tromper les revenants. Au 7e siècle, l'Église s'en mêle. La fête païenne devient All Hallows Eve, littéralement la veille de la Toussaint. En Angleterre médiévale, les pauvres vont de maison en maison demandant des gâteaux en échange de prières pour les défunts. Et les gâteaux, c'est quand même plus sympa que le pain sec. Deux siècles plus tard, les colons irlandais emportent la coutume en Amérique. Au début du 20e siècle, les enfants américains reprennent le rituel. Ils se déguisent, frappent aux portes, réclament des friandises. L'expression « trick or treat » apparaît alors dans un journal pour le bonheur des enfants, des confiseurs et des dentistes. La tradition explose après la Seconde Guerre mondiale, quand les usines de confiserie tournent à plein régime. Et qu'on découvre qu'enfin, on peut vaincre la peur à grands coups de caramel.
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0: Barbara Streisand, un hommage qui a duré 1000 ans par Isabelle Huppert au Festival de Cannes, rappelez-vous, mes voix incroyables, à écouter le plus souvent possible sur votre radio ici. Dans un instant, vous allez découvrir la nouvelle chanson de Benjamin Biolay, extrait de l'album Bleu, mais dans la série des inédits de la réédition, ça s'appelle Écran Total. Il y aura aussi Cookie Dingler.
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1: Bonne fin d'après-midi sur votre radio, ici, il est 18h. Les infos présentées par Benjamin Mathieu.
2: Le G7, le sommet international des 7 grandes puissances, France, États-Unis, Royaume-Uni, Allemagne, Italie, Japon, Canada, débute lundi prochain à Évian, en Haute-Savoie. Il doit durer 3 jours. En marge de ces préparatifs, un gendarme à moto est mort aujourd'hui dans une collision avec une voiture près d'Évian. 2 autres militaires sont blessés. Le gendarme décédé était âgé de 18 ans. Plus de 14 000 policiers, gendarmes et sapeurs-pompiers français sont mobilisés pour sécuriser ce sommet. D'autant qu'un contre-sommet est organisé par des manifestants. Il aura lieu de l'autre côté de la frontière, à Genève, en Suisse. Et puis la France, qui invite également Donald Trump à Versailles à la fin de ce sommet, à l'occasion du 250e anniversaire de l'indépendance des États-Unis d'Amérique. Emmanuel Macron le confirme, il va recevoir en grande pompe le président américain avec un dîner de gala, un spectacle nocturne des grandes eaux du château de Versailles et un feu d'artifice. L'enseigne de ménage Shiva est accusée de travail dissimulé. Des agents d'entretien l'accusent de se comporter comme leur employeur, mais sans les garanties protectrices du statut de salarié. Une enquête est en cours. En sport, la France et la Belgique sont désignés pays organisateurs de l'Euro féminin de handball en 2030. Les villes hôtes de l'événement ne sont pas encore connues. Une bonne nouvelle pour le handball français, alors que la France est également co-organisatrice du mondial masculin. Ça sera en 2029 avec l'Allemagne. Au mondial, un premier match de gala, mais sans Neymar ce soir. Le Brésil affronte le Maroc en phase de poule. Match à suivre à minuit en raison du décalage horaire. En cyclisme, il a tout donné malgré une lourde chute à plus de 70 km/h et 4 minutes de retard sur le peloton. Le cycliste Paul Sexas termine finalement 7e de l'étape du jour du Tour Auvergne-Rhône-Alpes en forme de répétition avant le Tour de France. Et puis déjà beaucoup de spectacles aux 24 heures du Mans, la mythique course automobile qui attire les foules dans la Sarthe, qui est partie depuis 2 heures. Tout ça est à suivre sur Ici Même.
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3: Après ce samedi bien ensoleillé, la journée se termine calmement. La nuit s'annonce aussi bien étoilée, avec des vents toujours de secteur est. Quelques brouillards possibles demain matin et un dimanche qui s'annonce également beau, avec des vents de nord-nord-est et des températures qui seront à peu de choses près similaires à celles que nous avons connues cet après-midi. Les maximales demain entre 32 et 34 degrés. Je vous souhaite une très belle soirée avec nous sur Ici Pays Basque.
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ABBA, Dancing Queen dans la décennie 80 pour vous rappeler votre rendez-vous avec 100% années 80 sur votre radio ici à partir de 19h. Dans un instant, Alain Souchon avec une de ses plus belles chansons full sentimentale et L'île au trésor avec les enfoirés au profit des Restos du Cœur.

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1: Avant l'été, on a échangé sur les recettes et astuces pour prendre soin de ses cheveux. Vendredi matin, c'était donc bienvenue chez vous. Sandrine Lepay, spécialiste du cheveu à Bayonne, et l'appel de Cathy pour nous expliquer sa routine cheveux.
2: Je me lave les cheveux une fois par semaine l'hiver, parce que bon, on en a moins besoin. L'été, beaucoup plus souvent. Donc je fais un shampoing doux, je les masse.
1: Un shampoing doux avec un shampoing classique.
2: Un shampoing doux. Et je masse mon cuir chevelu doucement. Mm-hmm. Je rince, je sèche bien et après j'applique une huile sèche sur mes longueurs.
3: Bravo pour la routine, comme vous dites, de masser le cuir chevelu quand vous faites votre shampoing, Cathy, parce que c'est
2: oui,
3: tout vient du cuir chevelu.
1: Ça, tout le monde peut le faire. Il faut le faire d'ailleurs.
3: Alors, c'est vraiment recommandé.
1: C'est activer la microcirculation, c'est ça?
3: Totalement. C'est activer la microcirculation, Stéphane, et ça va donner du jus de l'intérieur aux cheveux. Les huiles, pas en plein soleil. Ça va faire un petit peu l'effet friture.
1: Bonjour, bienvenue Nathalie. Vous voulez rajouter un petit quelque chose, je crois. Vous êtes coiffeuse, tiens, c'est ça? C'est ce que m'a écrit Brigitte. Ouais.
4: Alors moi, je voulais juste insister sur le fait que, surtout au Pays Basque, avec le soleil, les embruns, le sel, tout ce qu'on aime, nous, on fait des couleurs. Et alors, on entend souvent après, « Oui, mais ma couleur, elle ne tient pas. » Parce que la cliente, elle n'est pas de chapeau. Alors souvent, on nous dit ça. On nous dit « Elle a jauni, elle a viré. » Donc, je voulais juste insister sur le fait de protéger ses cheveux parce que nous, on fait de notre mieux. Et après, malheureusement, la nature fait le reste. Voilà, c'est tout. Donc, il faut écouter les conseils des professionnels.
3: Totalement. Et Nathalie, merci de le rappeler, parce que c'est la principale action à faire, en fait, en réalité, avant de faire quoi que ce soit. C'est de protéger son cheveu, bien sûr, et de protéger sa couleur que l'on a fait.
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0: Lewis Capaldi, un artiste à part sur votre radio. Ici, il y aura les coulisses télé et Patrice Gascoigne qui se faufile dans les coulisses de la TV chaque jour pour vous sur votre radio. Ici, pour la musique, la chanson de Florent Pagny, la dernière chanson du monde et la boîte de jazz de Michel Jonas.
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0: Monde. Florent Pagny, la dernière chanson du monde avant de partir faire le tour du monde avec toute sa famille à l'instant sur votre radio ici. On retrouvera Johnny Clegg et Savuka Assibonanga et puis Claudio Capeo debout, un homme debout, juste après quelques infos locales sur votre radio ici.
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2: Si vous prévoyez de faire la fête cet été à Bayonne, voici ce qu'il faut retenir. Le fameux bracelet passe-fête sera de nouveau obligatoire pour accéder au périmètre sécurisé des fêtes de Bayonne. Le dispositif sera actif du vendredi 10h jusqu'au dimanche minuit avec un tarif fixé cette semaine à 15€. Mais il y a aussi de bonnes nouvelles pour les festeurs. Cette année, l'accès restera totalement gratuit du mercredi au jeudi pour tout le monde. Gratuit également pendant 5 jours pour les Bayonnais et Bayonnaises, les moins de 16 ans et les professionnels qui travaille à l'intérieur du périmètre de sécurité. Pour les habitants de Bayonne, justement, la distribution des bracelets gratuits a commencé cette semaine. Deux solutions pour les récupérer, réserver en ligne avec l'envoi postal, ça c'est payant, ou venir les retirer directement dans l'un des 5 bureaux de poste de la ville avant le 18 juillet midi. Toutes les informations pratiques sur les fêtes de Bayonne sont à retrouver sur le site internet officiel de l'événement.
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0: homme debout, Claudio Capeo, que vous pourrez voir le 21 juin à Orange pour la fête de la musique. C'est l'heure sur votre radio ici des coulisses télé avec Patrice Gascoigne et son invité aujourd'hui, Sophie Favier, pour parler de l'émission Le Grand Concours des années 2000.
1: Si je vous parle des années 2000, certains vont penser à un tube des années 2000.
2: Allez viens, je t'emmène au vent. Je t'emmène au-dessus des gens.
1: Louise Attaque et son Je t'emmène au vent, énorme tube sorti en 2003. Mais pour d'autres, les années 2000, ça peut être aussi un visage de la télé. Par exemple, cette chroniqueuse atypique et sympathique de TF1.
3: Comment monter élégamment dans une voiture?
4: Ah oui, déjà, très important. Patrice, regardez, prenez-en de la graisse.
3: C'est très simple. Pour éviter que la jupe craque. Mais normalement, c'est pas comme ça qu'on fait. Comment on fait?
4: Elle a craqué.
1: À l'époque, des millions de téléspectateurs ont aussi craqué sur elle. Je suis sûr que vous l'avez reconnue. Il s'agit bien sûr de Sophie Favier, que l'on vient d'entendre ici dans Coucou, c'est nous, l'émission de Christophe de Chavannes diffusée à l'époque sur TF1. Pourquoi je vous parle des années 2000? Parce que le divertissement de ce soir sur TF1 s'appelle le Grand Concours spécial année 2000. Pourquoi je vous parle de Sophie Favier? Parce qu'on la retrouve avec plaisir ce soir sur TF1 parmi les candidats de ce grand concours. L'occasion de passer un petit coup de fil à Sophie Favier pour lui demander ce qu'elle avait ressenti à se retrouver ainsi à nouveau sous les projecteurs de la télévision. Sophie Favier.
5: C'est toujours un immense plaisir que de répondre à des invitations, d'autant que le concours des animateurs, je l'ai déjà fait plusieurs fois. Donc c'est toujours un bonheur que de retrouver l'équipe. À l'époque, c'était Carole Rousseau, la présentatrice. Aujourd'hui, c'est Arthur, depuis déjà un bon moment. Donc j'ai été très heureuse de le revoir, de me laisser guider. Et puis, il y a une effervescence, il y a aussi de l'adrénaline, parce qu'il faut répondre aux questions très, très rapidement, avec une certaine pression. Donc, c'est toujours plus facile quand on est à la maison, sur son canapé, que de trouver la réponse. Mais c'est vrai que c'est un tout. Les jeux, c'est particulier, en fait. Voilà, donc beaucoup de bonheur, évidemment.
1: Sophie Favier, qui ne sera pas dans son canapé ce soir, mais dans votre télé, l'une des candidates du grand concours spécial année 2000. Première question à 21h10 ce soir sur TF1. Mais avec moi, ne vous posez pas de questions. On se retrouve, quoi qu'il arrive, demain pour de nouvelles coulisses télé.
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0: C'était Vita sur votre radio ici avec sa nouvelle chanson Ça fait mal. Dans un instant, les infos de 19h et puis Monsieur Eddy avec la dernière séance.
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1: Bon week-end à l'écoute de votre radio, ici il est 19h. Les infos avec Benjamin Mathieu.
2: Alors que les environs d'Évian sont en alerte à quelques heures du début du G7 en Haute-Savoie, un gendarme à moto est mort dans une collision aujourd'hui avec une voiture. Environ 7000 policiers, gendarmes et militaires, pompiers et gardes frontières sont mobilisés pendant le G7 pour sécuriser cet important sommet de chefs d'État. Les circonstances de cet accident sont encore floues, Léopold Picot.
3: 8 gendarmes à moto roulent sur la départementale 903 au niveau de la commune de Fessy, à moins de 30 minutes d'Évian-les-Bains, quand, d'après le maire de Fessy, contacté par ICI Pays de Savoie, une voiture se décale et percute le convoi. Un motard est tué dans l'accident, 2 autres militaires sont blessés, une enquête est ouverte pour comprendre exactement ce qu'il s'est passé. Les gendarmes sont nombreux en ce moment sur les routes de Haute-Savoie. Le sommet international du G7 doit s'ouvrir dans 2 jours à Évian-les-Bains lundi, avec de nombreux chefs d'État, dont le président de la République Emmanuel Macron et le président américain Donald Trump. Alors, pour assurer leur sécurité, 16 000 policiers, gendarmes, militaires, pompiers et gardes frontières sont mobilisés.
2: Emmanuel Macron, qui officialise de son côté le dîner donné en l'honneur du 250e anniversaire de l'indépendance des États-Unis d'Amérique avec Donald Trump à Versailles à la fin du G7. Ça sera mercredi prochain, le président des États-Unis qui aura les honneurs d'un dîner d'État et du spectacle des grandes eaux du château de Versailles. Donald Trump qui vient de publier un message sur son réseau social Truth Social dans lequel il affirme qu'un accord avec l'Iran est prévu dès demain et qu'en cas d'accord, le détroit d'Ormuz sera ouvert immédiatement. On apprend également à l'instant que 2 alpinistes français sont morts dans le massif du Mont Blanc ce matin. Une information que nous rapporte ici Pays de Savoie. À Metz, au rythme de la techno, plusieurs milliers de personnes sont réunies pour une marche des fiertés LGBT bien particulière, puisque fin mai, un jeune homme de 19 ans a été violemment agressé. Il s'appelait Noam, un meurtre probablement homophobe dénoncé par ses Mosellans. D'autant que ce motif a mis du temps à être pris en compte par les autorités. Le reportage ici Lorraine d'Emma Vogli-Maxi.
4: Sous la chaleur écrasante, Mordred se rafraîchit avec un éventail aux couleurs du drapeau LGBT. Dans son autre main, une pancarte avec écrit « Justice pour Noam ».
5: C'est une pancarte pour Noam, qui malheureusement a été assassiné à quelques mètres de là. Ça fait quelque chose d'étrange parce que c'est un endroit où on passe tous les jours. Et maintenant qu'on y passe, on pense à lui.
4: Depuis la mort du jeune homme de 19 ans, Mordred, lui aussi homosexuel, se sent mal dans sa ville.
5: Je suis ici, je suis fier d'être là. Mais dès que la presse sera terminée et que j'entrerai chez moi, je commencerai à reboutonner ma chemise. Là, j'ai pas eu de maquillage, mais les autres années, j'en mettais, je commençais déjà à l'enlever.
4: À côté des chars, Hortense danse sur de la musique pop. Mais derrière cette joie, il y a de l'inquiétude.
6: Le climat, il est hyper lourd à Metz, surtout le soir.
4: Sur ses yeux, des paillettes bleues et violettes, les couleurs de la bisexualité.
6: J'ai vu une super pancarte, il y avait marqué derrière les paillettes, la Pride est en deuil. Et c'est vraiment ça. On est là, on fait la fête, on est content, mais je pense qu'on est tous à fleur de peau vis-à-vis de ça.
4: Hortense a un sentiment d'impuissance.
6: Tu te dis tous les soirs quand tu rentres, on aurait pu être là, on aurait pu l'aider. Et en fait, tu peux rien faire, quoi.
4: Sur sa pancarte, un slogan: marcher partout, se sentir en sécurité nulle part. Un message politique, car elle veut rappeler qu'en France, on meurt encore à cause de sa sexualité.
2: Le décret limitant la durée des arrêts de travail à 1 mois pour une première prescription et à 2 mois pour une prolongation vient d'être publié aujourd'hui au Journal officiel. La CGT réagit et estime que cette mesure sert à empêcher les gens de prendre des arrêts maladie et de se soigner. On passe au sport. Déjà beaucoup de spectacles aux 24 heures du Mans. La mythique course automobile qui attire les foules dans la Sarthe. Elle est partie depuis 16 heures. Yann Lastanev, vous êtes sur place pour ici. Bonsoir.
7: Bonsoir.
2: Il fait chaud, le public est présent en nombre et la course est déjà bien animée.
7: Oui, effectivement, une trentaine de degrés, 300 000 spectateurs sur la semaine et la bataille entre les grands constructeurs a bien lieu. C'est BMW qui est en tête devant une Cadillac et une Ferrari qui rentre au stand. Et bien malin, qui peut dire qui gagnera cette 94e édition des 24 heures du Mans. Il y a déjà eu plusieurs changements de leader depuis le début de la course. Toyota, BMW et Cadillac sont clairement dans le match, plus que Ferrari, pourtant triple tenant du titre, mais dont les 3 bolides sont moins véloces cette année que que la concurrence. Côté français, Alpine, qui participe pour la dernière fois aux 24 heures du Mans, occupe la quatrième place provisoire. En revanche, c'est plus compliqué pour Peugeot, relégué au fond du classement des hypercars. Les deux Lyon accusent un retard de 3 secondes au tour et font clairement de la figuration cette année. Peugeot, qui est le dernier constructeur français à avoir gagné les 24 heures, c'était en 2009. Une course qui se déroule sous le regard d'un certain Jean Alesi, ancien pilote de Formule 1, qui est venu soutenir son fils Giuliano, qui pilote une GT. Passation de pouvoir, on va dire, puisque en 2010, c'était le papa qui était sur la piste et le fils dans les stands.
2: Merci Yann, on vous souhaite une bonne nuit. Et ici même qui vous fait vivre l'ambiance et la course en direct avec une émission spéciale jusque 23h.
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8: Après ce samedi bien ensoleillé, la journée se termine calmement. La nuit s'annonce aussi bien étoilée, avec des vents toujours de secteur est. Quelques brouillards possibles demain matin et un dimanche qui s'annonce également beau, avec des vents de nord-nord-est et des températures qui seront à peu de choses près similaires à celles que nous avons connues cet après-midi. Les maximales demain entre 32 et 34 degrés. Je vous souhaite une très belle soirée avec nous sur Ici Pays Basque.
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9: Bonsoir à tous, d'avance, excellente fin de journée. Vous avez choisi la bonne heure, le bon endroit pour retrouver les tubes qui vous ont vu grandir, qui ont ambiancé les fêtes de famille ou entre amis, et surtout qui continuent à le faire. 100% années 80, ça commence comme ça.

0: Music and Light, c'était Imagination.
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0: De la musique pour danser, des lumières pour briller, c'est la recette gagnante du groupe Imagination. Avec ce tube mondial, c'était en 1982. Alors pour la suite, j'ai choisi le tube qui confirme en 1988 que dorénavant et pour longtemps, il faudra compter sur Vanessa Paradis. Un an après le triomphe mondial de Joel Taxi, le second single Marilyn et John sort en France, mais aussi dans toute l'Europe, au Japon, en Argentine, au Canada. La version anglaise figure sur l'album M et G et c'est un succès partout.
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0: Jones avec I Know Corrida. Eh oui, Quincy Jones n'est pas que le producteur de Michael Jackson. Il a commencé sa carrière dans le jazz en tant que trompettiste de renom. Puis il est devenu le plus grand producteur d'artistes, mais il a aussi sorti des albums. Sur l'un d'entre eux figure ce I Know Corrida, une reprise devenue un tube en 81. Et dans un instant, on va avancer de 5 ans, 1986, l'année d'une reprise aussi, Don't Leave Me This Way, les Communards.
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2: 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Ça peut paraître surprenant, mais c'est bien un 05. 05 59 2 fois 17 2 fois. Le moment est venu de vous écouter avec une belle idée de sortie pour ce soir.
3: Méga concert, chorale, instrumentale et rock à Ustaritz le samedi 13 juin de 19h30 à 2h du matin, place Bilgounet. Se produiront Coloréac, Georges Teta, Léla Bourdin, Julie Rouault, Moulin Joule et Kilimac. Sous chapiteau, sans réservation, entrée 10 euros.
2: Ça donne envie d'aller à Ustaritz ce soir, en tout cas. Mais vous vous dites, quelle chance d'annoncer gratuitement son événement sur Ici Pays Basque. 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N'attendez pas, ça se passe au 05 59 2 fois 17 2 fois. 05 59 2 fois 17 2 fois. Je vous souhaite un bon week-end.
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1: Et pour la suite, j'ai choisi une chanson qui va peut-être vous rappeler un film que vous avez adoré en 1984, ou bien après aussi, hein, bien sûr, The Neverending Story, et la chanson du film L'Histoire sans fin. Souvenez-vous, Falcor, le dragon blanc volant qui transporte Bastien, qui doit sauver le monde. Bon, si ça revient pas, c'est pas grave. C'est Limahl, le chanteur de Kajagoogoo, qui interprète ce titre, et ce fut un énorme succès dans le monde entier. Et voilà ce que ça donne.
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0: Question d'équilibre, c'était Francis Cabrel. Sur l'album Quelqu'un de l'intérieur, sorti en 1983. Dans un instant, comme tous les samedis, vous avez rendez-vous à 20h avec Émilie Mazoyer, son invitée, qui a composé la programmation musicale. Ce sont ses chansons préférées, ses souvenirs. Mais avant cela, on reste dans les années 80 avec entre autres Paul Young, Every Time You Go Away. Juste après ça, je vous souhaite une excellente soirée.
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2: Sur votre radio ici, à 20h, c'est Décibel, avec ce soir les chansons préférées de la présidente de la Fondation des Femmes, Anne-Cécile Maillefert, la preuve vivante qu'on peut lutter pour les droits des femmes et contre les violences qui leur sont faites à elles et leurs enfants. Oui, mais dans la joie et en écoutant de la bonne musique.

0: Je vous donne dès le début de l'émission le site incontournable fondationdesfemmes.org. Vous y trouverez tout un tas de chiffres et d'informations intéressantes et les chansons préférées d'Anne-Cécile Maillefer à découvrir sur votre radio ici jusqu'à 21h.
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0: Oh, depuis le temps maintenant, les amis, on se connaît. Vous savez que Décibel, c'est tous les soirs sur votre radio ici. L'actualité musicale du lundi au vendredi. Les chansons préférées des auditeurs le dimanche. Et le samedi, eh bien, c'est la chanson préférée d'un ou une invitée. Ça peut être un artiste ou pas. Et ce soir, c'est une femme qui fait bouger les lignes, la société. Depuis plus de 10 ans maintenant, avec la Fondation des Femmes. Vous le savez, j'en parle régulièrement. C'est un combat de tous les jours. Un combat aussi avec de grands moments comme la nuit des relais ou encore le concert Nos Voix pour Toutes, parce que oui, la musique et la lutte pour les droits des femmes, en fait, elles se tiennent la main depuis le début. Alors Anne-Cécile Maillefer, soyez la bienvenue dans Décibel. Madame la Présidente, comment ça va?
3: Ça va bien, merci beaucoup pour l'invitation.
0: Avec joie. Alors déjà parce que moi, franchement, si je m'écoutais, je vous inviterais toutes les semaines, tellement j'adore vous entendre parler justement des droits des femmes et de tout ce qu'on peut faire chacun et chacune pour les faire avancer, mais aussi parce que vous avez des idées géniales avec la Fondation des Femmes. L'idée étant, comme toute fondation, hein, de récolter de l'argent pour ensuite financer des projets d'associations de terrain. Et ben parfois, pour récolter de l'argent, c'est sympa d'organiser un grand concert ou des choses comme ça. Donc la musique, en fait, elle fait vraiment partie de votre boulot.
3: Oui, aujourd'hui, oui, c'est vrai, depuis qu'on organise ce concert Nos Voix pour Toutes, qui nous permet de sensibiliser et aussi de récolter des fonds, et ben oui, on devient voilà, organisatrice de spectacles. C'est vrai que je m'y attendais pas en étant féministe, mais en même temps, il y a un peu, il y a quelque chose qui fait sens, parce que on parle souvent, vous avez entendu ce mot culture du viol, mais moi je pense qu'il y a aussi une culture féministe dans notre répertoire, qu'il soit national ou international, et en vrai, depuis très longtemps, quand on remonte, on a toutes, en fait, au cours de notre vie, eu des chansons comme ça, qui nous ont donné envie de, qui ont fait un écho en fait avec ce qu'on vivait en tant que femme, qui nous ont donné envie soit de pleurer, soit au contraire de se mobiliser. Dans toutes les manifs, il y a toujours les manifestations, il y a toujours des chansons.
0: Ah oui,
3: ça chante fort,
0: les manifestantes.
3: Ça super fort. Et ça nous aide en fait énormément à nous rassembler, à nous donner de l'énergie et dans notre quotidien individuellement et aussi collectivement pour faire avancer nos droits.
0: Et alors, à titre personnel, Anne-Cécile Maillefer, la musique, elle a quelle place dans votre vie? Vous vous levez avec, vous chantez sous la douche, on est comment avec la musique? Dans la voiture, peut-être?
3: Oui, on est pas mal avec la musique, j'avoue, surtout qu'avec mon compagnon, il écoute aussi énormément de musique, et mes enfants, ils s'y sont mis. Mon fils, il joue du violon, là, en ce moment.
0: Oh, waouh, il a quel âge?
3: Ils adorent chanter, il a 8 ans.
0: Oh.
3: Et les deux adorent, les enfants, ils adorent chanter, et alors, c'est à mourir de rire, quoi.
0: Ouais.
3: Et c'est vraiment quelque chose qui est très, qu'on partage beaucoup, même dans les réunions de famille, par exemple. On finit toujours, tous ensemble, par mettre de la musique et chanter et danser. C'est comme ça que ça se passe, les repas de famille chez nous.
0: Et c'est comme ça que ça va se passer pendant une heure sur votre radio ici. Décibel a la joie d'accueillir Anne-Cécile Maillefer. Une playlist, oui, très féminine, mais pas que. Très féministe, évidemment. Et qui commence avec un incontournable, c'est Résiste de France Gall.
3: Ouais.
0: Celle-là, elle est oui, de toutes les manifs.
3: Elle est de toutes les manifs, je pense. Et moi, ce que j'adore, c'est Résiste, prouve que tu existes. Parce qu'en fait, pour moi, c'est essentiel quand on est une femme. En fait, si on ne résiste pas un minimum, on est tellement objectivé toute la journée. On nous refuse tellement un peu d'être considérés comme des humaines d'égale dignité que pour exister en tant que femme, qu'on soit féministe ou pas, qu'on l'assume ou pas, en fait, en vrai, on doit toujours un peu résister parce que sinon, on est écrabouillé. Et donc, il y a ce vraiment Résiste, prouve que tu existes. C'est que, voilà, c'est vraiment pour moi, quand on est une femme, on n'a pas tellement le choix que de résister. Et puis aussi parce que moi, résister, ça donne beaucoup de joie dans ma vie. J'ai de la chance, en fait, d'avoir réalisé qu'en fait, la cause des femmes était à défendre parce que je sais pourquoi je me lève le matin et ça me permet d'exister.
0: Résiste, prouve que tu existes. C'est ce que chantait France Gall en 1980.

0: paroles et musiques de Michel Berger. Résiste, c'était France Gall. On commence donc sur les chapeaux de roue cette soirée avec Anne-Cécile Malfer, la présidente de la Fondation des Femmes. C'est pas anodin de dire que paroles et musiques sont signées d'un homme, alors en l'occurrence un grand homme, un artiste qu'on adorait, Michel Berger, parce que on va mettre tout le monde à l'aise ce soir. Oui, bien sûr que forcément cette émission prendra une tournure féministe et militante, mais les gars sont invités, en fait, Anne-Cécile, hein, dans votre combat.
1: Absolument.
0: Dans le combat de la Fondation.
1: De toute façon, les violences faites aux femmes ne sont pas qu'un problème de femmes. C'est pas que l'affaire des femmes. Les violences faites aux femmes sont quand même commises dans l'immense majorité par des hommes. Et donc, il y a aussi des messages à envoyer aux hommes. Il faut qu'ils nous rejoignent dans ce combat. Et quand ils s'adressent, il faut aussi qu'ils puissent s'adresser aux autres hommes. C'est vraiment quelque chose qu'on les incite à faire. C'est-à-dire en disant, voilà, vous, vous êtes sensible à cette cause. Super. Maintenant, allez parler à vos amis, parler à vos fils, parler, voilà, expliquer en fait qu'on peut être un homme différemment.
0: Et il y en a un qui a bien compris ça, c'est Eddie de Préto. Eddie de Préto, il est venu, je me souviens, chanter au gala de la Fondation des Femmes, parce que ça fait partie des événements.
1: Des manières de lever les fonds, hein, très clairement.
0: De lever les fonds. Alors, c'est un gala, bah, comme vous pouvez l'imaginer, hein, c'est comme le gala pour la Fondation Alzheimer, etc. Donc, c'est des tables, un dîner très chic, etc. Et des entreprises, oui, en fait, qui achètent des tables et tout. Donc, c'est chouette aussi, cette variété d'événements. Il y a à la fois des concerts où on paye sa place 25 ou 30 euros, et après des trucs très chics, etc. En fait, il faut s'adapter, oui, au public.
1: Oui,
0: qu'on
1: ça
0: vise,
1: fait partie aussi, hein, des collectes. On fait aussi des collectes dans la rue. On vous propose de faire des dons réguliers. On fait aussi. On a vraiment toute la panoplie en fait des outils, comme le fait toutes les grandes causes, hein, que ce soit sur le Cidaction, le Téléthon. Ouais. Voilà, nous aussi on fait ce genre de choses pour les droits des femmes et contre les violences. Donc tout l'argent est redistribué aux associations qui tous les jours accompagnent, héberge, conseille les femmes victimes de violences. Et Eddie de Préto, effectivement, était venu chanter. Et c'est vrai que c'est important. Le message qu'il délivre dans cette chanson, hein, Kid, c'est vraiment un message qui est essentiel, parce qu'en fait, il nous fait comprendre que finalement, le problème, c'est pas les hommes génétiquement, c'est la virilité. Ouais. C'est-à-dire, c'est la manière dont on a éduqué les hommes depuis petits, et ça fait des siècles et des siècles que ça dure. Et en fait, il invite à sortir de ça. Il explique en fait, lui, on l'a un peu intimidé, son père en l'occurrence lui disait qu'il fallait qu'il soit viril. Ouais. Et qu'il soit, et du coup, viril, ça veut dire qu'il ait un gros sexe, qu'il soit fort, qu'il soit puissant, qu'il pleure pas.
0: Soit violent, même.
1: Qu'il soit violent, exactement. Mais il y a ça, hein, dans la virilité. Il y a vraiment quelque chose qui est, pour prouver que tu es viril, il faut aussi que tu prouves que tu as réussi un peu à écrabouiller les femmes et les hommes aussi plus faibles que toi. Et donc, il invite à sortir de ça grâce à cette chanson. Et ça, c'est vraiment, pour moi, c'est vraiment, s'il y a un truc que les hommes, quand ils veulent nous aider, s'il y a un truc qu'ils peuvent faire, c'est ça. C'est-à-dire que c'est inventer une autre masculinité, une autre virilité, et puis en parler autour d'eux et convaincre les autres hommes de les suivre.
0: Voilà, Kid, c'est une chanson, Anne-Cécile Maillefer, sachez-le, que vous avez en commun dans vos chansons préférées avec l'écrivain Éric Emmanuel Schmitt, qui était avec nous il y a quelques semaines et qui l'a choisi exactement pour les mêmes raisons. Eddie de Préto, parce qu'on ne l'écoutera jamais assez. La chanson s'appelle Kid, sur votre radio, ici.

0: La voix du père au début tellement angoissante et la voix du fils à la fin si libératrice. Eddie de Préto et Kid, très beau choix d'Anne-Cécile Maillefer, la présidente de la Fondation des Femmes, qui est notre invitée ce soir et qui partage avec nous ses chansons préférées qui sont toujours un peu voilà des chansons de lutte, des chansons qui donnent de l'élan et il en faut pour mener votre combat, je le rappelle, pour les droits des femmes et contre les violences faites aux femmes et à leurs enfants. Alors, il y a un événement qui arrive bientôt, oui. Cécile, oui. Et on s'y retrouvera et vous y serez aussi, chers amis qui avaient la gentillesse de nous écouter dans Décibels. C'est le festival Sœurs Jumelles, ouais. Organisé par Julie Gaillet, actrice et productrice qui est très très souvent aux côtés de la Fondation des Femmes.
1: Et ambassadrice de la Fondation des Femmes, on a beaucoup beaucoup de chance de l'avoir avec nous.
0: Ah voilà, vraiment, elle porte haut et fort vos couleurs et vos paroles. Et donc, dans son festival Sœurs Jumelles, qui se tient à Rochefort tous les ans, le vendredi soir, le vendredi 26 juin, Décibels sera en direct du festival et c'est une soirée qui est dédiée à la Fondation des Femmes et à votre événement Nos Voix pour Toutes. C'était un concert parisien mais il n'y a pas de raison que ça se passe qu'à Paris.
1: Exactement, en 2026 on a décidé de partir en tournée.
0: C'est super.
1: Après deux éditions parisiennes et une retransmission sur TMC, c'était vraiment un très très beau concert. C'est une salle énorme, la Adidas Arena, où on a fait résonner des tas de chansons. Il y en avait plus d'une trentaine d'artistes qui défilaient sur scène pour chanter justement toutes ces chansons là, à plusieurs ou en chœur. Et là, ça va être donc première étape de cette tournée. On va être au festival Sœurs Jumelles. Et effectivement, Julie Gaillet nous fait cet immense honneur et cet immense cadeau de pouvoir organiser non seulement la soirée, mais aussi toute la journée. Il y aura le vendredi 26 juin à Sœurs Jumelles des événements, des concerts, des conférences en lien avec le sujet aussi de la présence des femmes dans la musique, des conférences sur les femmes compositrices et des concerts aussi. Et puis, il y aura un moment un peu dédié, Nos Voix pour Toutes, où on va pouvoir aussi expliquer un petit peu le sujet des violences faites aux femmes quand même, prendre quelques minutes pour donner quelques pistes de comment réagir, par exemple, face à un harcèlement de rue. Puis après, on passera sur une soirée de musique magnifique avec, entre autres, Charlotte Cardin. Et donc, voilà, c'est vraiment, nous, on adore faire ça, lier le combat à des événements joyeux, populaires, ouverts, partout en France, pour montrer que le féminisme, il est accessible et il est pour tout le monde.
0: Voilà, Rochefort au festival Sœurs Jumelles, dont ici est la Fière Radio partenaire. Décibels sera en direct, au pied de la grande scène. On pourra pas se rater, Anne-Cécile. Nous, on y sera dès le mercredi 24 juin, jeudi 25 et vendredi 26, donc avec évidemment un plateau qui sera consacré à Nos Voix pour Toutes. Vous y croiserez notamment la délicieuse Mentissa, il y aura aussi PR2B, Vanille, et donc oui, Charlotte Cardin, ça va être un très très grand moment. Alors, sur la route pour aller à Rochefort, ou dans le TGV d'ailleurs, je ne sais pas comment on fait, on va se mettre de la bonne musique, c'est le principe. Ma chère Anne-Cécile, voici une chanson de Amel Bent qui s'appelle « Ma philosophie ». Et il me semble vous avoir déjà entendu chanter cette chanson très fort et très faux. Est-ce que c'est possible?
1: C'est tout à fait possible. C'est tout à fait possible. J'avoue qu'il n'y a pas un karaoké où je ne la mets pas. C'est devenu la chanson préférée de ma fille, je pense aussi. Oh. Et donc c'est trop mignon de la. Voilà, un petit bout de 5 ans là qui nous dit Vigée la lune. Voilà.
0: Et son frère qui fait du violon et avec. Voilà, non, mais il faut monter une tournée, Anne-Cécile.
1: Je pense. On pourra peut-être récolter des fonds comme ça.
0: C'est ça. Ouais. Amel Bent, ma philosophie. Et évidemment, ce petit bout de phrase qui change tout. Toujours le point levé.
1: Toujours le point levé.
0: C'est ça. Mais vous ne levez pas le point, non. Prenez plutôt vos petits doigts pour aller taper fondationdesfemmes.org sur vos ordinateurs et autres tablettes et téléphones pendant qu'on écoute la chanson. N'hésitez pas, c'est toujours le bon moment pour faire un don.

0: Amel Bent, ma philosophie. Ouais, franchement, merci Anne-Cécile Maillefer. On avait besoin d'écouter cette chanson, mais oui, hyper important. Amel Bent qui a fait, vous avez sans doute vu passer quelques vidéos sur les réseaux sociaux, ou alors encore mieux, vous faites partie des vénards qui étiez dans la salle. Elle a fait son premier Bercy. C'était absolument magnifique. Les jeunes disent Accor Arena, mais c'est Bercy, hein, qu'on est tous d'accord là-dessus. Et donc, elle continue sa grande tournée Amel Bent. Vous pourrez la voir cet été sur les festivals, notamment aux Éclectiques, ça sera le 30 juillet, ou encore à la Tranche-sur-Mer le 6 août, et les Francophonides, qui ne sont pas les Francopholies, c'est pas très loin de Lyon, et ça sera le 12 septembre à Amel Bent, qui ensuite, au mois de novembre, repartira sur les routes les 26, 27 et 28 novembre à Paris, à la salle Pleyel. À tout de suite, Décibel revient.
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0: Et quand l'invité, c'est Anne-Cécile Maillefer, la présidente de la Fondation des Femmes, on sait qu'on va chanter, qu'on va danser, mais qu'on va aussi parler de choses extrêmement importantes. La Fondation des Femmes, donc on explique en gros, une fondation, c'est une structure qui va récolter de l'argent pour ensuite le redistribuer. Oui. La Fondation des Femmes, donc depuis 10 ans maintenant, a récolté énormément d'argent, a pu
3: énormément d'argent, malheureusement pas assez, bien sûr, surtout si on compare à d'autres causes. Voilà, puisqu'on est les premières à le faire, donc c'est vrai que les gens nous connaissent pas encore tout à fait, mais en tout cas quand ils nous connaissent, ils nous font des dons, et ça nous a permis de reverser 20 millions d'euros, ce qui a permis d'aider concrètement plus de 600 000 femmes victimes de violences depuis 10 ans. Donc c'est à la fois incroyablement bien, et en même temps c'est vrai que ça fait quand même 600 000 femmes qui ont été victimes de violences, et donc c'est vrai que ça fait réfléchir aussi. Mais en tout cas, moi c'est vrai que j'ai, grâce à la Fondation des Femmes, ça nous permet vraiment d'agir en fait, et de transformer cette indignation qu'on peut avoir parfois, cette colère.
0: Oui, quand on voit les féminicides ou les choses comme ça.
3: Oui, je me dis, mais en fait ça s'arrêtera jamais.
0: On peut faire des choses.
3: On peut faire des choses. Et un truc tout simple, c'est faire un don. On prend sa carte bleue, on prend son ordinateur ou son téléphone, et on peut faire un don, et l'argent va directement aux associations qui sont par exemple des centres d'hébergement, des numéros d'écoute, des psys ou des avocats qui peuvent, des conseillers juridiques qui vont venir aider, accompagner les femmes victimes de violences. Et par ailleurs, évidemment, la Fondation des Femmes fait tout ce travail aussi de sensibilisation du plus grand nombre, parce qu'on ne peut pas juste réparer, il faut aussi prévenir, et on permet aussi de travailler avec les pouvoirs publics pour essayer d'améliorer les lois. Donc on s'est beaucoup battu par exemple pour l'IVG dans la Constitution, entre autres choses.
0: Ou même des choses du quotidien, le fait qu'on dise le mot féminicide, il y a encore quelques années, ça n'existait pas, on n'en parlait pas, enfin c'était pas un crime particulier en fait de tuer sa femme ou son ex-femme.
3: Ou alors encore, c'était même pas un crime tout court. On disait, voilà, c'est un crime passionnel. Le pauvre, il était trop amoureux, quoi.
0: Voilà. Et c'est des lignes qu'il faut faire bouger. Et puis, vous posez les bonnes questions aussi chaque année avec des campagnes qui sont très marquantes. Je me souviens, par exemple, d'une campagne de la Fondation des Femmes qui posait une question qui était dingue, qui disait, mais partir, oui, mais pour aller où et comment on part? Et donc, vous expliquez dans cette campagne que, en fait, une femme peut s'échapper avec ses enfants quand elle est dans le cadre de
3: violence conjugale,
0: de violence conjugale, mais qu'il faut bien avoir un endroit où s'échapper, et comment on fait, et à quelle heure, etc. Et ça, c'est le genre de choses qu'on peut justement organiser avec des assos, et pour ça, elles ont besoin d'argent, parce qu'il faut aller dormir à l'hôtel ou dans un appart ou que ne sais-je. Et c'est pour ça, il faut très concrètement de l'argent en fait pour la Fondation des Femmes. Donc voilà, fondationdesfemmes.org. org, les amis. On compte évidemment sur vous, sur votre écoute et sur le fait que, après avoir parlé de tous ces sujets difficiles, eh ben, à la Fondation des Femmes, on met la musique très fort, on chante et on danse. Et les Spice Girls, alors, que viennent-elles faire dans cette histoire?
3: Écoute, c'est carrément lié, parce que pour moi, les Spice Girls, tu vois, c'est cette bande de femmes, c'est le tube de 1996.
0: Oui.
3: Moi, en 1996, j'ai 12 ans.
0: Oh.
3: Et en fait, tu vois, je suis toute jeune adolescente, et je vois cette bande de jeunes femmes, là, qui débarquent avec cette énergie, des femmes.
0: Les looks!
3: Toutes différentes et en même temps toutes solidaires. Et je pense que le féminisme, c'est un peu ça. Il y a une côté aussi, tu prends ta place, tu viens, tu affirmes ton truc avec une chanson qui défonce tout, quoi. Et tout le monde danse dessus. Et franchement, tu le mets encore aujourd'hui, tout le monde chante à tue-tête, quoi. C'est vraiment un tube qui ne se démode pas, je pense. Et puis c'est surtout, ce tube, il est aussi sur l'amitié. C'est Friendship Never Ends. Donc il y a vraiment ce truc de se dire, en fait, il y a quelque chose de très important dans l'amitié entre femmes. Alors nous, on appelle ça aussi la sororité. Et moi, je pense que si on réussit à se rendre compte qu'on est toutes interdépendantes, les femmes, et que ce qui arrive à l'une d'entre nous arrive en réalité, nous doit toutes nous toucher, et qu'il faut qu'on se serre les coudes, et c'est comme ça qu'on arrivera à faire changer les choses et améliorer et faire en sorte que la vie de chaque femme compte, et bien ce sera gagné. Donc la sororité, Friendship Never Ends, oui, serrons-nous les coudes et en musique et en dansant, c'est encore mieux.
0: Et voici les Spice Girls. Yo!

0: passé ce test grandeur nature sur votre radio ici, je suis en mesure d'affirmer que oui, ce tube de 1996 déjà ne fait pas ses 30 ans. Et aussi, bien sûr qu'on le connaît encore par cœur.
1: Il a 30 ans, oh là là.
0: Oui, ça s'appelle un coup de pelle. Bienvenue Anne-Cécile Maillefer, la présidente de la Fondation des Femmes, qui vient gentiment partager avec vous sa playlist en ce samedi soir, des chansons qui donnent de l'élan, qui donnent le sourire et qui donnent de la force pour aller au combat. Alors il y a un combat qui est très très important en ce moment pour la Fondation des Femmes. Et c'est un combat qui se joue au niveau de la loi. Est-ce qu'il faut changer la loi? Est-ce qu'il faut une nouvelle loi? Qu'est-ce qu'on veut exactement? Qu'est-ce que veut la Fondation des Femmes?
1: Alors nous, ce qu'on aimerait, c'est que 8 ans après MeToo, 9 ans, on puisse enfin avoir la justice. Parce que on nous a dit, après MeToo, toutes ces femmes qui disaient, voilà, moi j'ai été victime, etc., pour la première fois pour beaucoup d'entre elles, on leur a dit, arrêtez avec Twitter, arrêtez avec les réseaux sociaux, ce tribunal médiatique, portez plainte.
0: Laissez la justice faire son travail.
1: Et du coup, elles ont été 3 fois plus nombreuses à porter plainte, ce qui est extraordinaire. C'est-à-dire qu'en 15 ans de féminisme, j'avais jamais réussi à faire en sorte que ça augmente vraiment beaucoup. Et là, tout d'un coup, les femmes, elles font « Ok, ok, j'y vais, je porte plainte, je fais confiance, je fais comme on m'a dit, je vais porter plainte bien sagement », ce qu'elles ont fait. Et là, elles se sont pris le mur de la justice. Hein, 96% de ces plaintes ont été classées sans suite, parfois parce qu'il n'y avait même pas d'enquête. Et donc, en fait, on est face à une sorte d'immobilisme qui freine cet élan des femmes et qui ne répond pas à leur exigence, ce qui est tout à fait légitime, de justice et d'égalité. Et donc, face à ça, nous, on demande une loi intégrale contre les violences sexuelles, c'est-à-dire on demande enfin un texte, parce que depuis 8-9 ans, il ne s'est rien passé sur le sujet des violences sexuelles. Enfin un texte, mais qui soit global. C'est-à-dire que nous, on en a marre, la petite rustine, changer un mot dans le code pénal, faire un truc à droite, un truc à gauche, c'est pas comme ça qu'on change la société. La société, elle a énormément bougé grâce à MeToo. C'est plus la même chose, en fait. Hein. En 2026, c'est plus comme avant 2017.
0: On peut prendre l'exemple de Patrick Bruel. Avait eu déjà des témoignages en 2019, c'était rien passé. Aujourd'hui, en 2026, il se passe des choses.
1: Voilà, il se passe enfin des choses. Donc, il faut aussi que la loi, que le système, que la France, en fait, change. Pas seulement du point de vue de la loi et du point de vue de ce qui se passe dans les tribunaux, donc il faut le faire, mais on dit loi intégrale parce que nous on veut aussi qu'il y ait des mesures pour prévenir les violences et aussi des mesures pour réparer les victimes. Et donc on veut une loi intégrale parce qu'on veut que ça comprenne tout ça et en plus on veut des sous pour être sûr que ce soit bien mis en place, que dans les commissariats ça se passe mieux, dans les tribunaux ça se passe mieux et à nouveau pour les victimes aussi se réparer, parce que ça on ne le dit pas assez, mais c'est possible d'aller bien, c'est possible d'aller mieux. Mais pour ça, il faut aussi des moyens pour l'accompagnement des femmes qui ont été victimes de ces violences, qui sont des flagrations dans la vie des femmes.
0: Il y a une pétition qui est en ligne et qui a déjà recueilli plus de 115 000 signatures cette loi intégrale qui est demandée par la Fondation des Femmes. Donc si vous voulez apporter votre soutien déjà en signant cette pétition et puis en parlant autour de vous aussi, ça c'est important. Suzanne, elle, a fait une chanson sur le sujet de la justice en France, justement quand il s'agit de violences sexuelles, de violences faites aux femmes, à leurs enfants. Ça s'appelle « Je t'accuse ». En fait, elle s'adresse à la justice.
1: Exactement.
0: C'est une chanson qui vous a vachement touchée.
1: C'est une chanson hyper forte. Alors, pour la petite histoire, Suzanne, qu'on aimait déjà beaucoup à la base, nous contacte en 2025 et dit, voilà, je vais sortir une chanson et j'aimerais que les droits vous soient entièrement reversés. Donc, que vous le sachiez, voilà, tous les droits de cette chanson qui est un carton, qui est un tube, vont nous être reversés. Et donc, c'est déjà très, très gentil de sa part. Et donc, j'écoute la chanson et là, j'ai les poils. Parce que je me dis, mais c'est fou comment elle arrive à dire exactement en chanson, ce que nous on n'arrête pas d'essayer de faire comprendre au pouvoir public, c'est oui, on a un problème avec la justice, je t'accuse la justice, en fait la justice nous classe sans suite, la justice ne nous traite pas comme il faudrait, et ce clip en plus qui est superbe, qu'elle a sorti par la suite qui est fait par Andréa Bescon qui est aussi une grande militante de la lutte contre les violences sexuelles. Et dans ce clip on a Charlotte Arnoux qui a été une victime aussi, Muriel Robin, Catherine Ringer. Donc c'est le travail de Suzanne, il est extraordinaire sur cette chanson. Elle aussi d'ailleurs, elle explique qu'elle a été aussi victime de viol. Donc on sent qu'en fait il y a aussi une énergie qui est hyper hyper forte et quelque chose de très déterminé dans l'envie de changer le système. Et c'est vraiment ça aussi pour la raison pour laquelle on se bat à la Fondation des Femmes.
0: Alors écoutez bien les paroles et je pense qu'après vous signerez la pétition pour la loi intégrale contre les violences sexuelles. Suzanne, dans Décibel, Je t'accuse.
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1: Elle s'appelle Suzanne, avec un seul N, et elle est en tournée. Allez l'applaudir, vous passerez un moment génial, c'est sûr. Anne-Cécile Maillefer, présidente de la Fondation des Femmes, qui écoute Stromae, Papa Outé. On s'ambiance là-dessus. Je suis sûre qu'il y aura un petit message encore dans le choix de cette chanson, Anne-Cécile. C'est quoi, c'est la place des pères qui est importante?
2: La place des pères, et ouais. Puis aussi parler pour les femmes chefs de famille monoparentales.
1: Exact.
2: Puisqu'il en parle aussi dans cette chanson, et c'est vrai que ça concerne plus de 2 millions de foyers, et c'est des familles dans lesquelles c'est pas simple. On a sorti justement un rapport à la Fondation des Femmes sur les conditions de vie de ces familles qui, pour la plupart d'entre elles, sont presque à la limite, voire carrément dans la précarité. Hein. Une femme chef de famille monoparentale sur 5 dort dans le salon. Donc ouais. Ça, c'est des choses qu'il faut savoir. Et du coup, Papa Outé, et puis il parle aussi du coup de la pension alimentaire, de tout ça. Donc c'est une chanson qui parle de ces sujets et qui parle aussi du coup de ces mères et de la maternité. C'est un sujet qui me préoccupe beaucoup cette année. Il y a aussi cette exposition Bonne Mère à Marseille, au MUCEM, ouais. Qui est vraiment une exposition magnifique.
1: Oh, je l'ai découverte il y a quelques semaines, elle est incroyable. Ouais. C'est vraiment toutes les mères dans toute leur diversité, celles qui ne sont pas mères, celles qui voudraient bien l'être, celles qui n'ont pas du tout envie de l'être. Enfin, c'est une expo magnifique au MUCEM. Ouais.
2: C'est 250 œuvres d'art, et donc je suis co-commissaire de cette exposition. Ça a été un travail superbe avec Caroline Chenu. Et voilà, ça fait partie des messages aussi que j'ai envie d'envoyer cette année aux mères, et c'est vrai que je trouve que Stromae parle bien de la réalité de ses familles.
1: Papa Outé, Stromae dans Décibel. Dites-moi.

0: Romaille et dans Décibel, grâce à Anne-Cécile Maillefer, la présidente de la Fondation des Femmes, qui partage avec nous ses chansons préférées ou des chansons qui ont du sens. Avec votre combat, avec le combat de cette fondation. Je redonne le site, tiens, fondationdesfemmes.org. Et même un petit don, et ben ça peut changer les choses pour une femme qui a besoin d'aide, que ce soit dans votre région ou un peu plus loin. Ou il y a, on l'a dit, Anne-Cécile, des événements tout au long de l'année. Il y a la nuit des relais, notamment de la Fondation des Femmes.
1: Ça, c'est des courses solidaires, donc on les fait à Paris, ça vient de passer. Et puis on l'a fait aussi à Bordeaux et à Toulouse. Et c'est des courses solidaires, on rassemble. Là, c'est pareil, c'est une ambiance un peu fofolle, hein, parce que voilà, vous êtes venus.
0: J'ai animé à Toulouse.
1: Mais à nouveau, à chaque fois qu'on fait des choses, on les fait dans la joie, la Fondation des Femmes, parce qu'on se bat aussi pour ça, en fait. On se bat pour que les femmes réussissent et les moyens de sortir des violences, et pour qu'elles retrouvent justement la joie, l'énergie.
0: Et toutes les équipes étaient tellement fières. Il y a des hommes et des femmes qui courent ensemble. Il y a des jeunes, il y a des moins jeunes. Il y en a qui ne sont vraiment pas taillés pour courir, mais qui y vont quand même. On se déguise aussi beaucoup, par équipe. À Toulouse, je me souviens, il y en avait qui étaient déguisés en statue grecque. C'était incroyable.
1: Ah non, mais il y avait un niveau de déguisement qui était dingue. Les Toulousains, bravo. Les Toulousaines, franchement, vous assurez.
0: Donc voilà, surveillez la nuit des relais. Voilà. Si vous voyez que ça passe pas loin de chez vous, il faut monter une équipe avec des collègues ou des potes. Ensuite, vous tapez plein d'argent aux gens autour de vous pour qu'ils sponsorisent votre course. Et voilà, on passe des soirées folles.
1: Et il y a de la musique
0: pour la bonne cause,
1: d'ailleurs.
0: Et il y a de la musique. Et il y a notamment cette chanson-là qui est obligatoire. C'est Girls de Beyoncé.
1: Around the World, Girls. Ouais. Exactement. Ça c'est vraiment... c'est pareil, c'est un peu la base d'une playlist féministe.
0: Ouais.
1: Et c'est vrai que, qui dirige le monde, les femmes. Alors, évidemment, ça n'est pas le cas. Ça n'est malheureusement pas le cas. mais en tout cas, il y a quand même quelque chose qui est très fort. Et puis surtout, c'est une femme noire, en plus, qui dit ça. Et donc, il y a quelque chose de très... une autorisation aussi à assumer sa puissance.
0: Oui, c'est de la fierté aussi.
1: De la fierté. Et c'est vrai qu'on a besoin de dire que les femmes sont victimes de discrimination, parce que c'est comme ça qu'on réussit à changer les choses. Mais il faut aussi rappeler qu'on est extrêmement forte et qu'on est extrêmement puissante en réalité chacune, et qu'on est empêchée, mais qu'on n'est pas moins forte pour autant, et qu'on n'est pas moins puissante pour autant. Donc voilà, who run the world, girls.

0: Comme le dit mon invitée Anne-Cécile Maillefer, ce ne sont pas les femmes qui sont fragiles.
1: Ce sont leurs droits.
0: Ce sont leurs droits. Anne-Cécile Maillefer, présidente de la Fondation des femmes, qui en plus de faire le bien et œuvrer pour les droits des femmes et contre les violences dont elles sont victimes, eh bien, ambiance votre soirée ce soir à la radio. Anne-Cécile, vous vous êtes levée pendant plusieurs saisons pour faire une chronique hebdomadaire dans la matinale de France Inter. C'était le réveil à quelle heure?
1: Je sais plus, c'était 5h du matin, ça va.
0: Il y a pire, hein. Il y a des matinaliers qui ont le réveil qui sonne à 3h.
1: Mais en vrai, ce qui est pire, c'est d'avoir les enfants en bas âge.
0: Oui.
1: J'ai un petit réveil à 5h, ça va. Mais le problème, c'est qu'en même temps, j'avais des enfants en bas âge qui me réveillaient la nuit, tous les autres jours de la semaine.
0: C'est ça.
1: Donc, ouais,
0: c'est ça.
1: C'était un peu épuisant. Mais c'était bien, j'aimais bien.
0: C'était super. Et toutes les chroniques sont encore disponibles sur l'appli Radio France, sur le site de France Inter. N'hésitez pas, parce que c'était des textes qui, pour certains, m'ont beaucoup marqué. Donc je pense qu'on peut les réécouter. Et on peut aussi écouter Anne Sylvestre. Alors là, on parle de classique de chez classique, une chanson qui s'appelle Non, tu n'as pas de nom. Anne Sylvestre qui, ici, en s'adressant à l'embryon qui est dans son ventre, explique qu'elle ne considère pas comme un bébé et donc envisage la possibilité d'avorter.
1: Ouais. Alors ça, c'est une des chansons peut-être les plus importantes du répertoire féministe français qui mérite justement d'être réécoutée et entendue surtout aujourd'hui. Alors ça a été écrit en 1973, c'est l'année où le droit, où l'avortement est dépénalisé en France. Ouais. Et alors, on a réussi à faire progresser encore un peu les choses puisqu'aujourd'hui c'est constitutionnalisé en France depuis 2024. Mais on voit bien à quel point ces derniers temps, aux États-Unis, il y a ce recul incroyable, enfin complètement fou quoi, sur le droit à l'avortement aux États-Unis, avec du coup des chiffres de plus de 50% de femmes qui meurent en couche quand même aujourd'hui aux États-Unis à cause de ces lois qui sont horribles et liberticides. Et puis en France, on sent bien avec ces petits refrains là autour de la natalité, des natalités. J'ai écrit un livre là-dessus qui s'appelle La panique démographique, une réponse féministe aux éditions Les Petits Matins, que j'ai sorti il y a pas longtemps, et j'explique à quel point en fait faut faire attention à ce discours sur la natalité qui vise à dire comment on fait pour faire plus d'enfants aux femmes, parce que quand même, il faut sauver la nation, il faut sauver les retraites, il faut sauver les retraites. Et donc à nouveau, on revient très très vite, c'est fou à quel point on revient vite dans cette idée qu'il faut faire des enfants aux femmes. Alors que moi, mon propos, c'est de dire en fait, il faut s'intéresser aux conditions dans lesquelles la vie peut être accueillie convenablement. Donc il faut déjà s'intéresser à savoir si toutes les familles ont de quoi manger, ont un toit sur la tête, s'il y a la paix, s'il y a la prospérité, si il y a un environnement, un air qui est respirable. Occupez-vous de tout ça, mesdames et messieurs les politiques. Ouais. Et puis après, laissez-nous décider de ce qu'on fait de notre corps.
0: Mais on aura sans doute un peu plus envie d'en avoir, effectivement.
1: Et voilà. Oui, oui. Si on sait qu'il y a une santé publique, qu'il y a une éducation, etc., ça nous donnera beaucoup plus confiance dans l'avenir. Et donc, probablement, ça nous fera faire un petit peu plus d'enfants. Mais en tout cas, oui, cette chanson, elle est, c'est une belle chanson. Et à l'époque, elle est très forte, hein, parce qu'on est quand même à un moment où, ça y est, ça commence à devenir légal. Et ça reste, c'est toujours un petit peu un tabou. Mais alors à l'époque, en 1973, ça va être encore plus.
0: Et puis, elle se cache pas. Enfin, je veux dire, il y a à peine un fond de musique, sa voix est très forte, on comprend chaque mot. Donc il faut vraiment qu'elle assume chaque mot qu'elle dit. Et elle le fait, hein, Anne Sylvestre.
1: Elle le fait, elle l'assume. Et c'est vrai que c'est fou même aujourd'hui de se dire quand même que dire, je me pose la question d'avorter, que ça a pu être et que ça reste aussi quelque chose d'aussi révolutionnaire en quelque sorte. Ça reste un tabou et ça vient aussi du fait que ça, auparavant, avant 1973, c'était quand même vraiment pénalisé. D'ailleurs, la Fondation des femmes a œuvré et il y a grâce à nous une loi qui a été votée il y a moins d'un an pour réhabiliter les femmes qui ont été condamnées pour avortement avant 1973 et dire à toutes ces femmes, mais peut-être que certaines nous écoutent, vous n'aviez rien fait de mal. Vous aviez le droit de choisir pour votre propre corps, même si la loi disait le contraire, vous n'avez rien fait de mal. Et donc, grâce à cette loi, elles sont officiellement réhabilitées.
0: Et vous, Anne-Cécile, merci de faire autant de bien avec la Fondation des femmes. Je vous remercie d'être venue. À très bientôt.
1: Merci.
0: Et on se retrouve au festival Sœurs Jumelles pour la journée Nos Voix pour Toutes avec l'équipe de la Fondation des femmes. Ça sera le vendredi 26 juin à Rochefort. Merci, Anne-Cécile.
1: Merci à toi. À bientôt. Non.

0: C'est certainement pas la chanson la plus joyeuse qu'on aura à écouter ce soir, mais qu'est-ce qu'elle est importante dans le répertoire en général et dans le répertoire féministe, évidemment, en particulier. Anne Sylvestre, et non, tu n'as pas de nom pour terminer ce décibel qui a donc été intégralement programmé par la présidente de la Fondation des Femmes, Anne-Cécile Maillefert. Merci à vous d'avoir écouté l'émission. Merci à Iris Guitoni, Fred Vigneault, Elodie Biancamaria, Sadika Raou et Franck Moilier qui faisaient partie de l'équipe ce soir. Et restez dans le coin, la musique continue sur votre radio ici.
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0: On est samedi soir sur la Terre et j'espère que vous allez bien, les amis. Merci d'écouter ici, il est 21h.
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0: C'est une histoire d'amitié, mais surtout de famille, qui se cache derrière le titre « Respire encore » de Clara Luciani.
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0: Ce morceau est un hommage à l'une des amies de la chanteuse, sortie d'une relation toxique. On y trouve un tout autre écho et un sens évident, une volonté de déconfinement. Dans ce contexte, une histoire de famille marque aussi Clara Luciani. La mort de son grand-père, touché par le Covid-19. Elle l'annonce sur Instagram quelques semaines avant la sortie de ce disque intitulé « Cœur ».

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0: Saviez-vous qu'un jeu de mots se cache dans le titre Je danse le Mia de Ayam?
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3: Au début des années 80.
0: Cette chanson sort en 1993. Pour s'offrir le sample très cher de George Benson avec le fameux Give Me the Night, le groupe a dû faire un petit chantage à sa maison de disques. Payez les droits et on vous garantit le tube de l'année. Cette chanson cache un message subliminal. Mia est en fait l'anagramme de I Am, une signature qui résonne dans le refrain.

0: tout très rétro a été réalisé par Michel Gondry, bien avant qu'il ne décroche un Oscar à Hollywood pour son film culte Eternal Sunshine. 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

Autrice, compositrice, interprète, Domi a 28 ans. Elle est originaire d'Aime-la-Plagne et partage sa vie entre Montréal et la Savoie. Elle vient de sortir son premier single, Tout oublié, une chanson pop très solaire, et prépare un album pour 2026.

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2: Mireille, tu as deux. Dany, tu as deux. Mireille, qui joue avec ici Orléans, il paraît. Mireille, et on l'a vu, tu as un potager. Tu adores cuisiner.
3: Ah oui, tout à fait, oui.
2: Dis donc, il paraît que pour l'anniversaire d'Hervé, tu as même cuisiné pour 50 personnes.
3: Oui, effectivement, oui, oui, oui.
2: Alors, qu'est-ce que tu as fait?
3: J'avais fait des salades composées, et puis donc j'avais dû faire des... Comment ça s'appelle? Des paupiettes de veau avec du reblochon et du jambon fumé.
2: Oh là là, là, là.
3: J'avais mangé ça en...